0: L'opération visait des monuments rendant hommage à des Palestiniens tués par des Israéliens ou morts dans des prisons israéliennes. Des personnes que les Palestiniens considèrent comme des martyrs, qu'elles soient civiles ou combattantes, et que les Israéliens qualifient de terroristes. Selon l'adjoint au maire de Naplouse, 5 monuments ont ainsi été détruits dans plusieurs quartiers de la ville et des dizaines d'habitants arrêtés. À Jenin, plus au nord, ce sont des affiches commémoratives qui ont été retirées. Et à Yabad, l'armée a détruit un mémorial dédié à Yasser Hamdouni, un Palestinien condamné à la prison à perpétuité pour le meurtre d'un colon israélien et mort en détention en 2016. Le ministre des Finances, Bezalel Smotrich, et le député d'extrême droite Zvi Sukot ont salué l'opération, affirmant qu'elle permettait de couper, je cite, « l'infrastructure d'incitation au terrorisme ». Il y a quelques semaines, Zvi Sukot avait lui-même été filmé en train de détruire l'un de ses mémoriaux. Benjamin Netanyahou avait condamné un acte de justice personnelle et rappelé que seule l'armée était souveraine en Cisjordanie.
1: François-Damien Bourgerie, rappelons que quelques 1200 personnes avaient été tuées lors de cette attaque du Hamas. 251 personnes avaient également été enlevées et emmenées à Gaza, dont 44 corps. Par ailleurs, 5 Palestiniens ont été tués mercredi dans des frappes israéliennes sur la bande de Gaza, et ce malgré un cessez-le-feu de pure forme, au moment où Israël commémorait donc cette attaque du Hamas, qui a aussi marqué le début de la guerre dans le territoire palestinien. Enfin, un pétrolier naviguant au large du Qatar a signalé avoir été touché par de multiples projectiles ce mercredi soir et fait état d'un nombre indéterminé de victimes. Selon l'agence de sécurité maritime britannique UKMTO, aucune indication sur l'origine de ces frappes.
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1: Vous écoutez bien la Radio du Monde, il est 2h05, bientôt 6 minutes même à l'horloge parisienne de RFI, minuit et 6 minutes en temps universel. À Strasbourg, c'est un sujet qui resterait sous les radars, comme on dit, à en croire une partie des députés français au Parlement européen, l'entrisme islamiste et l'influence du réseau des frères musulmans en Europe. Une résolution, autrement dit un texte non contraignant, sera même soumise au vote des eurodéputés ce jeudi pour mieux contrôler le financement des associations soupçonnées d'entrisme. L'initiative est très marquée politiquement en pleine campagne présidentielle en France. Julien Chavanne.
3: Céline Imar veut lancer un signal d'alarme pour la députée française Les Républicains du groupe PPE. L'Union européenne ferme les yeux sur la menace islamiste.
4: L'entrisme islamiste ne commence pas toujours par le bruit des armes. Il commence par le sourire, la cravate bien nouée, le langage des droits de l'homme détourné. Il tue lorsqu'il le peut, mais il infiltre lorsqu'il ne le peut pas.
3: En parlant de sourire et de cravate, Céline Imar fait référence aux représentants d'associations qui avanceraient masquées. Elle cite notamment le FEMISO, le Forum des organisations européennes musulmanes de jeunes et d'étudiants. Sa résolution est soutenue par l'extrême droite. Nicolas Bay est député ECR, membre du parti de Marion Maréchal.
5: Nous avons une occasion historique vitale de mettre fin à des années de naïveté et de complaisance à l'égard des frères musulmans.
3: Les centristes de Renew portent aussi cette résolution, mais l'ensemble de la gauche, elle, garde bien ses distances. La députée européenne du Parti socialiste, Chloé Ridel, dénonce une stigmatisation de la religion musulmane.
6: Avec vos arguments flous, votre obsession pour une seule forme d'entrisme et votre silence, ou devrais-je dire votre complaisance face aux autres, n'est que la traduction de votre volonté de désigner toujours les mêmes boucs émissaires.
3: Si l'objectif des auteurs de cette résolution 100% française est de mettre un coup de projecteur sur le sujet, elle montre surtout que la campagne présidentielle française se joue aussi dans les hémicycles européens. Julien Chavanne, Strasbourg, RFI.
1: En Espagne, les principaux syndicats du pays ont appelé mercredi à la grève générale le 11 novembre prochain pour faire avancer leurs revendications sur le logement et les salaires avant les élections législatives anticipées du 29 novembre. La retraitée madrilène, dont l'expulsion a déclenché des manifestations monstres contre la crise du logement en Espagne et finalement donc ces élections anticipées, Marie Carmen Abascal, est morte ce mercredi à l'âge de 87 ans. Selon le syndicat des locataires. Je vous le disais en titre, SpaceX, l'entreprise d'Elon Musk spécialisée dans l'intelligence artificielle, selon les informations du Financial Times, cherche à lever 40 milliards de dollars pour acheter des puces Nvidia. Si les discussions aboutissent, cette opération pourrait consister l'un des plus gros financements par emprunt liés à cette intelligence artificielle. Agnieszka Kumor.
7: Pour constituer ce financement, SpaceX cherche à lever 30 milliards de dollars en obligations et 10 milliards restants sous forme de prêts bancaires. C'est Apollo Global Management, une société de gestion américaine, qui devrait piloter l'opération prévue en 2027. Les enjeux sont énormes, alors que l'expansion de l'IA engloutit des centaines de milliards de dollars. Les géants de la tech empruntent à tour de bras pour construire d'immenses centres de données. Ceux-ci nécessitent des puces de plus en plus performantes et une production colossale d'énergie. Le financement de ces infrastructures a atteint en quelques mois des sommets inédits, car outre des sociétés de gestion, des investisseurs institutionnels comme les banques ou les fonds de pension sont désormais dans la course à l'IA. Dans le cas de SpaceX, les négociations n'en sont qu'à leur début et pourraient aussi bien se terminer sans accord.
1: Merci Agnieszka Kumor. C'est la fin de ce journal. Merci à vous de l'avoir suivi. L'info revient dans 50 minutes sur la Radio du Monde. Tout de suite, fais ton boucan. 2h10 à Paris.
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0: Bonjour à tous et bienvenue sur RFI.
1: Dans l'émission Fais ton boucan.
0: Uniquement dans la joie et dans la bonne humeur.
1: Et si on fait pas de bruit,
0: que du boucan.
1: On est ensemble, toute l'équipe est là, comme d'hab. Mathieu à la réalisation.
0: Le maître du temps.
1: Et Léa juste à côté.
0: Guil et mon tuyau.
1: La coordinatrice. Et puis Élise qui est au fond pour les réseaux sociaux.
0: Et où est notre CM d'amour?
1: Yes, on est ensemble, ça fait trop plaisir. Toujours, ça va être une bonne émission. Je l'ai dit hier, ça a été une bonne émission. Mais c'est toujours une bonne émission.
0: C'est vrai, si tu l'as dit, c'est que ça va être une bonne émission. Et allez,

0: artistes de ski, Fabulous, Macha Montagnon et Bounjou Garlin avec Famélé sur RFI. Famélé qui veut dire la famille.
1: C'est
0: et ce titre,
1: même.
0: C'est vraiment un hymne autour de l'unité caribéenne. Il a également remporté le Road March en 2019, un concours carnavalesque pour la chanson la plus écoutée et la plus jouée pendant le carnaval de Trinidad et Tobago. Merci d'être avec nous. Aujourd'hui, on est ensemble jusqu'à 23h. James, qu'est-ce qui se passe?
1: Et bah aujourd'hui, c'est un grand groupe que l'on reçoit, grand par le talent et surtout grand par le succès. C'est VDA, le duo ivoirien. Jim et Peach seront avec nous, eux qui ont fêté leurs 10 ans de carrière cette année. Le Zouglou sera à l'honneur aujourd'hui et ils arrivent dans une quinzaine de minutes. L'actu boucan aussi, tout à l'heure, on a des news pour vous. Un geste héroïque d'un jeune Kenyan qui refait surface. Tiakola vient d'annoncer son concert symphonique ou alors Doc Gineco qui fêtera ses 30 ans de carrière très bientôt. Et je vous ai dit, la Côte d'Ivoire sera à l'honneur dans cette émission. Et on s'échauffe avec Fior de Bior et Mewé avec le titre Allons.

0: Ivoirien, Fjord Björk et Mewé avec le titre Allons là-bas, un titre qui est sorti en 2025. Et Fjord Björk, bah, c'est un artiste, un des artistes africains qui a vraiment intégré les sonorités bouillon dans sa musique, un genre qui vient de la Dominique dans les Caraïbes. Si je te dis artiste bouillon, Delia, tu penses à qui?
1: Moi, je pense à une artiste, je sais plus son, Guadeloupéenne Shanika.
0: Non, on pense à quelqu'un d'autre, un gars.
1: Un gars bouillon? Ah putain, j'ai pas, pardon.
0: Qui a percé avec Boué. One T One. Et bah Fjord Björk et One T One ont été vus. Et bah il y a eu une vidéo qui est sortie avec les deux en studio.
1: Génial.
0: Donc il y a forcément un titre qui va sortir. Hein. En tout cas, moi j'ai hâte de l'entendre celui-là.
1: Moi aussi. Là, on va passer à un artiste guinéen. Il a choisi l'amour pour se faire connaître auprès de son public. Je vous raconte tout juste après, mais tout de suite, on est.

0: version originale vient de l'artiste nigérian Adekunle Gold. Et Limo aurait décidé d'en faire une interprétation en français. Cette version va cartonner. Il va dépasser largement les frontières de la Guinée. Adekunle Gold va même saluer cette version. C'est le titre qui va permettre à Limo de conquérir un public plus large.
1: Ok, bon, en tant que Nigérian, je peux valider cette version. En tant que Nigérian qui parle français.
0: C'est vrai que t'es pas solo dans l'histoire.
1: Il y a une bonne nouvelle, nos invités sont arrivés.
0: Yes.
1: Ils sont en régie, ils n'arrivent pas tout de suite, ils s'échauffent. Pour l'instant, dans quelques minutes, tu auras l'actu boucan avec des news. Et il faut qu'on parle de l'équipe de football de la RDC. T'as vu passer
0: Oui, j'ai vu passer l'info.
1: Carrément, bah, on en parlera. L'actu boucan. Allez, tout de suite, on écoute un groupe de la Martinique. C'est le groupe Quack avec Comparaison.

0: comme fait à l'ancienne. Ça fait du bien. La chanson Comparaison du groupe martiniquais Quack, ouais. Un groupe qui a marqué l'histoire de la musique antillaise dans les années 90. Il est 22h24 à Paris et tout de suite, c'est l'heure de l'actu boucan.
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2: La RDC n'aurait pas dû participer à la dernière Coupe du Monde de football.
0: Selon des enquêtes du Monde et du New York Times, les Léopards n'auraient pas dû participer à la compétition due à l'inéligibilité du gardien de but Lionel Mpassi. Situation sur laquelle la FIFA aurait fermé les yeux. La nationalité sportive du joueur n'aurait pas été complète. Lui qui a joué avec l'équipe de France chez les jeunes, il ne serait pas allé au bout des démarches pour le changement définitif. Un recours avait été déposé par la Fédération nigérienne de football qui avait affronté la RDC en match de qualification, revendication qui avait été refusée à l'époque par la FIFA. Et aujourd'hui, l'affaire ressort et la polémique fait grincer des dents. Gianni Infantino, président de la FIFA, a été déjà dans la tourmente avant ça. L'affaire ne va pas arranger son cas et en tant que Nigérian, je suis à deux doigts de crier au complot. Mais bon, je sais qu'on est pas mal écouté au RDC, donc je vais m'arrêter là.
2: Fais attention à toi.
0: Le geste héroïque d'un jeune Kenyan refait surface.
2: C'est une histoire de courage qui circule à nouveau sur les réseaux sociaux. En janvier 2012, au Kenya, Anthony Omari, 24 ans, affronte des hommes armés munis de machettes qui ont pénétré dans un foyer accueillant 37 enfants. Pour se défendre, il s'empare d'un marteau. Les assaillants le blessent au visage avec les machettes. Il parvient à se défendre avec le marteau et à mettre les enfants à l'abri avant de perdre connaissance. Son histoire déclenche ensuite un formidable élan de solidarité. Un étudiant américain partage sa photo sur Reddit et lance un appel aux dons pour sécuriser le foyer. Plus de 80 000 dollars sont récoltés, permettant de renforcer la clôture et d'embaucher deux gardiens de nuit. Un acte de courage devenu une histoire de solidarité internationale. Tiakola Symphonique, c'est le 19.

0: sortie de son album W.M, l'artiste congolais a annoncé une date exceptionnelle à la Philharmonie de Paris le 19 novembre. Après, entre autres, avoir fait une chorale au festival Yardland à Paris en 2025, ce qu'il nous propose là maintenant, c'est un peu dans la même lignée, un concert où il retracera sa discographie aux côtés d'un orchestre symphonique pour le Red Bull Symphonique. La billetterie ouvre le 9 octobre avec des places à partir de 45€. Si vous aimez la mélo et que vous passez par Paris,
1: faut
0: t'acheter à toi.
1: Oui.
0: Si t'es sage.
1: On va ensemble,
0: Si vous passez par Paris le 19 novembre, vous savez pas quoi faire. Par contre, je vous préviens, les places vont partir très très vite. Doc Gynéco fêtera ses 30 ans de carrière avec première consultation.
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1: Retour sur un classique du rap français, le premier album du chanteur Doc Gynéco. Première consultation sortie en 1996, qui fête ses 30 ans cette année. Avec son flow nonchalant, son humour et ses textes décalés, Doc Gynéco impose un style différent, mêlant rap, soul, funk et influence West Coast. L'album donne naissance à plusieurs titres devenus incontournables, comme Viens voir le docteur, Dans ma rue, encore celui-ci, Nirvana. Un disque qui permet à Doc Gynéco de dépasser les frontières du rap et de toucher un public plus large. Pour ses 30 ans, une réédition en double vinyle illustrée est annoncée le 30 octobre, l'occasion de redécouvrir un album qui a marqué toute une génération. Et pour cette grande occasion, il sera également en concert le 10 novembre 2026 à l'Adidas Arena à Paris.
0: Donc c'est les 30 ans de l'album.
1: Exactement,
0: de première concert.
1: C'est pas grave. Oui, je te pardonne,
0: merci, pas de
1: soucis. Bon, on va quand même en concert ensemble.
0: Mais je connais pas trop Doc Gynéco.
1: Bah tu vas le découvrir avec moi, avec les anciens.
0: Allez, on écoute les Nigériens, ça me fait plaisir. Little Sims. Oh.

0: britannique d'origine nigériane Little Smith avec le chanteur nigérien Obon Jayer sur le titre Point and Kill.
1: Point
0: and Kill sur RFI, les 22h30, l'heure de retrouver nos boucantiers.
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1: Les boucantiers sont là, ils viennent de la Côte d'Ivoire. Bon, par contre, c'est pas coupé, décalé aujourd'hui. C'est Zouglou.
4: Zouglou.
1: VDA dans la maison.
5: Salut
1: Jimmy Pitch.
6: Salut tout le monde, vous allez bien?
1: Salut vous.
6: Ouais, ça va.
1: Super, on est super content de vous avoir dans la maison. En tout cas, vous êtes frais, vous êtes arrivé avec votre énergie, j'adore ça. Et les lunettes, hein?
6: Ouais, tu connais, c'est la première
1: fois. Vous n'avez pas les lunettes à l'intérieur?
6: Tu sens le sec toujours.
1: Tu sens
0: comme jamais.
1: Donc, le groupe VDA, vous existez depuis 10 ans maintenant. Il y a des millions d'écoutes sur vos clips. Et vous êtes en tournée européenne, donc en ce moment. Et vous avez joué à Turin, c'est ça, en Italie?
7: C'est ça.
1: C'était comment la date alors?
7: Bon, on était déjà là pour la célébration de nos 10 ans de carrière.
1: Okay.
7: Voilà, et s'est enchaîné avec la tournée européenne.
0: Ok.
7: Voilà.
0: Bene. C'est très bien. Quand on évoque votre nom, on pense bien sûr à la joie de vivre. On pense à la bonne humeur, la danse et le vivre ensemble. Et c'est pour ça qu'on voulait commencer cette émission avec ça. Écoutez. Okay.

0: Merci beaucoup pour ça, vraiment
1: le garçon. Je savais que ça allait être incroyable. Vous avez entendu, t'as dit qui a mis cette musique? Moi, je me sens qu'il faut bien mettre cette chanson, la chanson de VDA qu'on vient d'écouter, c'est Ballet du Zouglou.
0: C'est ça. Exactement. Ouais. Et garçon, on va revenir sur votre histoire, votre parcours. Jim et Peach, vos premiers pas dans la musique ont commencé à Daloa, la cité des antilopes.
2: C'est ça.
0: Ouais. Et au départ de votre carrière, vous interprétez la chanson de vos aînés, des grandes figures de Zouglou, comme les artistes Espoir 2000, Petit Denis, Molière ou encore Daisy Champion. Pourquoi avoir commencé par chanter des reprises?
2: Faut dire que d'abord VDA, c'est un groupe qui commence d'abord. Nous, on était déjà des choristes
0: à
2: l'église. À l'église et tout. Donc la musique commence pour nous déjà à l'église. Mm-hmm. Et puis après, voilà, vient l'orchestration.
0: Ok.
2: Voilà. Et c'est le chemin. Mm-hmm. Voilà. Mm. Pour tout artiste, il faut marquer des pas. Voilà, on ne bouge pas les étapes. Donc pour nous, c'est le destin, c'est la destinée.
1: Okay.
2: Donc c'est les interprétations. Et après, on s'est dit que bon, un jour, voilà, il va falloir que nous-mêmes aussi, on puisse quand même présenter quelque chose. Ouais. Donc on se révèle plus tard.
0: Oui.
2: Avec.
0: On va raconter la suite de l'histoire et de votre parcours.
1: Jim, tu parles, mais je crois que c'est toi qui as amené Peach un peu dans le truc, non?
2: Non, c'est Peach qui m'a amené.
0: En tout cas, quelqu'un a emmené l'autre.
1: C'est ça même.
0: Au début de votre carrière, au départ, la légende dit que vous étiez trois et pas deux. Il est passé où le troisième?
2: Trois, c'était pas. Là, on n'était pas encore. On va dire, c'était pas. C'était pas VDA.
3: Ah, pas encore de carrière.
2: Okay. C'était pas la carrière.
3: Voilà. On se cherchait un peu.
2: Donc, on se cherchait encore. C'était encore même, on va dire, les choses à l'église.
3: Ouais.
2: Voilà. Et quand on décide véritablement d'entamer une carrière, je vais dire, musicale, c'est à deux.
0: Ok, d'accord. Voilà. Les choses sérieuses, c'est à deux. Les duos. Vous quittez Daloa pour Tabou dans le sud-ouest de la Côte d'Ivoire. Vous allez jouer dans des bars, pour des comités d'entreprise également. Ouais. Est-ce que c'est à ce moment-là que vous commencez à marquer vraiment l'empreinte de VDA?
2: Ah, vous êtes informé, hein?
0: Ben, on essaye. Fais notre voix.
1: Il y a même eu des enterrements, un truc comme ça, non?
2: si.
1: Des enterrements,
2: écoute, chez nous, on fait tout, hein? On fait tout.
0: Ok.
3: Voilà. Funérailles, baptême, mariage et tout.
2: Voilà.
3: C'est le Zouglou,
2: c'est l'essence du Zouglou. Voilà. Nous, on touche à tout. Ouais. Voilà. On est partout, tu nous invites. Tant que tu as notre bien, nous, on vient.
0: Ouais.
1: On parlera de l'argent dans cette émission.
0: J'ai un baptême à venir, là, bientôt chez moi. En 2014, les garçons, vous vivez toujours à Tabou, près de la frontière avec le Libéria, qui a fortement été touché par l'Ebola à cette époque. Et vous êtes sensibilisés par la cause. Ouais. Vous sortez votre premier projet, L'humanité menacée, un projet de 4 titres, et il y a ça.

0: dans cette chanson. Dieu ne peut pas accepter ça. Et vous aussi, vous ne l'avez pas accepté, cette situation. Qu'est-ce que cette période a changé dans votre manière, peut-être, de voir la vie et en tant qu'artiste?
1: Alors, cette période-là, c'était déjà... c'est à cette période-là déjà qu'on fait la première fois, c'est-à-dire on fait nos premiers pas en studio. Donc, on découvre un studio. Voilà, et donc, on sort là une première chanson. Donc, c'était une première expérience pour nous. Voilà. Et puis, bon, ce qu'on espérait de cette chanson, bah, ça va être ça. Ouais, ça n'a pas été ça.
2: Ça n'a pas été ça.
0: C'est vrai?
1: Oui, mais ce qu'on a espéré de cette chanson-là, ça n'a pas été. Parce que pour nous, cette chanson devait pouvoir nous révéler. Voilà, vu le message qu'on passait par
2: la dedans, tout ça, la sensibilisation.
3: Ouais,
1: voilà. Et c'était quatre titres, hein. C'était quatre titres. On était vraiment en fond, hein, parce qu'on s'est dit, bon, tout doit passer par là. On donne tout, on donne tout, on donne tout.
3: Mais voilà. Pitch, je m'adresse à toi. Qu'est-ce qui manquait à l'époque, du coup, pour que, avec le recul, pour que ce projet ait plus de visibilité?
2: Bah, c'est la promotion.
3: Ah, vous avez juste sorti le truc comme
2: on
3: ça.
2: On a fait le clip. On a lancé, il n'y avait pas eu de promotion. Bon, on s'est cherché. On s'est cherché, donc c'était un peu chaud.
3: Maintenant, vous faites bien les choses. On en parlera.
0: Vous rencontrez par la suite le chanteur Desi Champion qui vous encourage à venir à Abidjan. Et il va se positionner comme un espèce de manager pour vous parce qu'il croit en vous.
1: Bah, on va dire que Desi, déjà, voilà, qu'on salue déjà. Voilà. Ça a été pour nous une référence déjà. Parce que nous interprétions quelques-unes de ses chansons déjà. Voilà, et donc ça a été vraiment un plaisir pour nous de faire sa connaissance à San Pedro. Donc là, à San Pedro, il écoute aussi quelques-unes de nos chansons qu'on avait commencé déjà à enregistrer ça et là. Et c'est comme ça qu'ils m'ont dit de nous rapprocher à Abidjan. C'est à Abidjan que se passe la réalité musicale, tout et tout, la capitale. Et si on venait à Abidjan, de ne pas hésiter, voilà, d'appeler grand frère et il allait nous aider par rapport à ses contacts.
0: Et il l'a fait.
1: Ben, on arrive à Abidjan, on n'a pas le temps véritablement de voir grand frère, de créer encore ces rapports-là. Et puis, c'était la triste réalité. Et un matin, on est là...
2: Bon, on apprend son décès.
1: On apprend son décès.
3: Son âme.
0: On va en parler aussi. En 2017, vous allez enregistrer l'album La Main de Dieu. Ça vous va bien comme titre? Et on peut retrouver cette chanson.

0: Vous êtes passionné par la musique parce que dès que le son y part, vous êtes obligé de déjà de danser et de chanter par-dessus.
1: Une belle chanson d'amour, 10 kilos d'amour, c'est beaucoup. Qui vous a inspiré cette chanson, les garçons?
2: Oh, c'est tout ce qu'on voit.
3: On parle d'amour. Hein.
1: Alors, on va remettre l'église, ça se gratte
0: la tête.
1: C'est tout ce qu'on voit. Ok. Donc, il y a plusieurs personnes.
2: C'est tout ce qu'on voit, tout ce qu'on attend. Bon, un artiste, il s'inspire de tout ce qu'il voit, tout ce qu'il attend.
1: Pas de la vie réelle, du coup.
2: Non.
1: Pas de soucis. Je pose la question, c'est jamais.
2: Pas du tout.
1: Vous êtes assez timide sur ce sujet, les garçons.
0: Non,
1: on va passer à autre chose. L'année suivante, vous allez rééditer justement l'album La Main de Dieu en rajoutant 4 titres, dont celui-ci.

0: match à Daisy champion, vraiment. Celui qui nous a permis aussi d'ouvrir quelques portes à Abidjan.
1: Oui, oui.
2: C'est peut-être même.
1: Nous saluons encore sa mémoire de là où il est. Daisy Champion, c'est une figure emblématique, voilà, qui ont fait naître ce mouvement que nous nous pratiquons aujourd'hui. Voilà, qui nous a dit venez. Et on espère que pour nous aujourd'hui, ces paroles-là, ils nous ont dit de venir à Abidjan, ils nous ont suivi. Et ben, ça a été vraiment aujourd'hui profitable pour nous. Voilà. Donc on peut pas, on va dire, ce qui est triste pour nous, c'est qu'on se révèle avec une chanson en hommage à lui. Mais ainsi va la vie, c'est la destinée, c'est le destin. Et puis ben, on essayera toujours comme on le fait déjà, voilà, d'être toujours aux côtés de sa famille et de leur apporter
0: de les accompagner. Ce titre, il vous a porté chance, j'ai envie de dire, parce que il vous a permis d'avoir une plus grosse visibilité.
1: Effectivement.
3: C'est celui-là qui vous a fait exploser.
1: Oui, exploser. Voilà.
3: Et en plus, c'est marrant parce que tu le disais tout à l'heure, c'est Zouglou. En fait, même dans la tristesse, vous chantez.
1: Le Zouglou, c'est ça. On touche à tout, tous les tables de la société, tout ce que la société vit, tout ce qu'on vit, toutes nos petites réalités, c'est ce qu'on exprime. Donc, le Zouglou, c'est la musique du peuple, en fait. C'est la voix du peuple.
2: Ça vient naturellement.
1: Voilà, ça vient naturellement.
0: Avec les 10 kilos d'amour aussi.
3: C'est ça. Tiens, je te sens gêné, Dim, quand Delia parle de ce titre.
1: Mais laisse pas.
3: Écoute, Zizi Gragnon aussi, votre titre. Et

0: retour. Bravo.
1: Adieu.
0: Zizi Cragnon sur RFI. Vous portez votre croix tout haut, comme vous l'avez dit dans la chanson.
2: Et Zizi Cragnon, donc, juste pour préciser, c'est les jaloux, c'est les haineux, les gens qui ne souhaitent pas votre réussite. Il y en a beaucoup autour de vous.
1: Tous ceux-là,
3: ils sont partout, hein. Ils sont partout.
2: Vite, il a des choses à dire, là.
1: Ah, ils sont partout, hein.
2: Mais il y a des gens aussi, il me semble que vous croisez aussi des belles personnes et vous en avez rencontré. Notamment, il y a une histoire à Tabou avec une bonne sœur qui est tombée sur vous et sur votre musique. Et quand elle vous a vu, elle a trouvé ça incroyable. Et même elle, à l'époque, elle disait que vous alliez avoir une grande carrière.
0: Ah
1: oui. Mais d'où tu sens ça?
3: C'est depuis 2012.
2: Là, c'est Dieu qui a parlé encore.
0: Non,
2: c'est
0: Dieu qui a parlé.
2: Et vous pensiez un jour que justement
1: mais c'est une belle histoire,
2: vous arriviez... Oui, c'est ça. Parce qu'elle vous a donné, il me semble aussi, des euros.
1: Pour la petite histoire, elle est sœur, ici en Belgique.
2: Ouais.
1: Et donc elle était en vacances, elle était venue voir son frère.
3: Son frère qui...
1: Et donc on chantait à la terrasse. Et depuis sa chambre, elle nous écoutait.
2: Ouais.
1: Et quand elle sort, elle nous dit ses paroles. Et elle nous donne des billets.
0: Ah
1: billets.
0: Ouais.
2: Mais des billets, des euros.
1: Et nous, ouais, elle ne le connaissait pas.
0: Ouais.
1: Elle nous dit non, ces billets-là, c'est pas pour les dépenser là.
3: Mais
1: c'est pour que garder-les. Pour que là où on utilise ces billets-là, vous puissiez arriver là.
0: C'est magnifique.
1: Ah oui, elle l'a dit.
2: Je trouve que l'histoire, elle est belle parce qu'aujourd'hui, vous êtes là à l'occasion de votre tournée européenne.
0: Vous la revoyez encore, cette femme, non?
1: Oui, on s'est vu déjà, ça a fait 5 ans déjà.
0: Ok.
1: Voilà, et puis, ça. On va dire que c'est pas déjà la première tournée, hein. Voilà, ça fait 5 ans déjà qu'on tourne comme ça.
2: Et vous avez déjà fait la Cigale ou le Casino de Paris?
1: Le Casino de Paris, on vient faire Sarcelles.
0: Okay.
1: Et donc, on ne prépare, bon, je sais pas si on aura l'exclusivité ici.
2: Voilà. Pourquoi pas?
1: Voilà. On prépare le Zénith.
3: Le Zénith.
1: Pour 2027.
2: 2027.
0: Voilà. Bravo les garçons.
2: Vous en avez fait du chemin en tout cas.
1: Si vous permettez, on va profiter de ce moment-là pour vraiment présenter déjà toutes nos excuses à tous nos fans et mélomanes.
2: Ouais.
1: Voilà, qui étaient là ce 18 septembre du côté de l'espace Sarcelles Venise. Voilà, la salle a refusé du monde.
0: Okay.
1: Vraiment, la salle a refusé du monde. Ce jour-là qui n'ont pas eu accès à la salle étaient deux fois. Faisait deux fois ceux qui étaient dans cette salle là et c'est pour tous ceux là que on a décidé véritablement, on a pesé véritablement le poids ici de nos fans, de nos mélomanes. Voilà, on a décidé d'aborder une autre salle qui pourra contenir tout ce monde. Et 2027, c'est la bonne année, Inch'Allah. Pour le plaisir, le bonheur de ces fans là on fera le Zénith
2: et au Zénith il y aura du monde.

0: Titou, Titou, vous remerciez tous les artistes qui ont été là avant vous. Si, vous n'êtes pas dans la compétition.
1: Ça, non, non, non, non.
0: Vous êtes ensemble.
2: C'est pour ça que ça marche. Ouais.
0: C'est ça. Et vous rappelez donc qu'il y a une génération avant. Et s'ils n'étaient pas là, vous ne serez pas là, vous bidiez.
3: Le Zouglou, c'est des valeurs. Voilà, il faut chaque fois qu'on pose les pas, voilà, il faut que ces valeurs-là nous accompagnent. Donc il faut prôner aussi ces valeurs-là. Voilà, ces aînés qui nous ont montré le chemin. Voilà, quand on pose les pas, il faut trouver aussi une petite parade pour leur témoigner en tout cas toute la reconnaissance. Donc ce morceau là c'est pour dire merci à tous nos aînés qu'on a suivis,
0: que vous avez suivis. Voilà. Et même Pitch, vous deux, vous avez chanté sur les titres aussi de ces artistes.
4: Bien sûr.
3: Donc c'est de la reconnaissance.
0: C'est grâce à eux aussi. C'est grâce à eux.
4: On profite aussi pour rendre un hommage.
3: Oui, important.
4: À Denis Edouard, là, qu'on a perdu aujourd'hui.
3: Ah, aujourd'hui même.
0: Ouais. Ah, parce qu'on a
4: qui est décédé. Ouais.
3: Voilà, Diako du groupe Marabout. Okay. Voilà.
4: Voilà, donc. Voilà, vraiment, les condoléances à.
3: Nous, qu'on est tout à la famille Zouglou.
0: Père son âme, le Zouglou, c'est ça, c'est l'héritage. Ouais. Et en 2023, vous étiez numéro 1 au niveau des streamings en Côte d'Ivoire.
3: Oui, ouais,
0: quand même. Ah, non, mais attends.
2: Ils sont fiers.
0: Cette musique-là, en fait, ça montre qu'elle a encore un bel avenir, en fait.
3: Oui, le Zouglou a un bel avenir parce qu'aujourd'hui, avec le temps, voilà, avec la mondialisation, le Zouglou a su s'adapter. Voilà, et on a une génération, voilà, on va dire, nous, c'est la nouvelle génération.
0: Ouais.
3: On essaie de s'adapter à la réalité musicale du temps.
4: On est plus digital maintenant.
3: Voilà.
2: C'est ça.
3: Et donc, il y a la bonne graine, il y a de la matière. Ouais. L'avenir promet.
2: Vous avez commencé ensemble depuis 2012. Qu'est-ce qui vous fait tenir? C'est quoi le secret de votre groupe?
3: Dieu.
4: C'est la prière d'avoir et puis la complicité qu'on a.
2: Ok.
0: La complicité, ça c'est important, ça quand même.
4: Bien sûr.
0: On ne peut pas tenir aussi longtemps si vous n'êtes pas complice.
4: Bah oui.
0: Non, à un moment donné, tu ne peux plus faire semblant.
4: Ouais.
0: On est d'accord.
2: T'as tout dit.
0: Mais tu vois, on revient sur le Zouglou. C'est vrai qu'aujourd'hui, de l'extérieur, quand on pense à la Côte d'Ivoire, aujourd'hui, on peut penser au Biama ou Maïmouna ou même Coupé Décalé, etc. Donc ça fait plaisir que même aujourd'hui, encore avec le Zouglou, vous pouvez avoir autant de vues et d'écoutes sur vos titres.
3: Ah oui, on y travaille, on s'applique. Et je pense que chaque fois que YouTube, fin du mois, on va dire, quand ils font la liste des artistes les plus vus,
4: le classement,
3: PDA s'est toujours débrouillé comme
4: toujours
3: pour mettre le Zouglou dans les élites.
4: Elle est toujours dans la course.
2: Voilà. Ouais,
4: elle est toujours dans la course. Vous aurez pu voir que ce soit.
3: Et c'est pas pour vous, vous n'avez pas vu ça.
4: Bah oui,
3: dans vos recherches.
4: Vous n'avez pas vu ça.
0: Attends, on a plus de 10 millions de vues.
4: Ah oui,
2: c'est dans vos recherches.
0: T'inquiète pas, on a des investigateurs ici.
3: C'est la constance, la PDA.
0: C'est exactement. Mais ouais. Doya Attitude, donc on a écouté, c'était dans le projet Tout va lire l'heure,
4: tout
0: c'est
4: va
0: ça
4: lire, ouais.
0: Et c'est il y a 22 titres dans ce projet, vous avez fait 22 clips.
3: Ouais.
0: Ça aussi c'est une stratégie de faire vous disiez que vous êtes dans le digital, vous êtes très connecté à ça, donc j'imagine que c'était dans la stratégie.
3: C'était dans la stratégie, mais aussi on voulait marquer notre histoire.
2: Oui.
3: Voilà, marquer notre histoire et on a cherché. Voilà, c'était quelque chose de spécial. On s'est dit, quel est cet artiste-là, qui a pu réaliser un tel projet. On va essayer, Et puis, on l'a fait. Et les résultats sont là aujourd'hui. On va profiter pour dire merci à travers ce projet-là, Vigidrum. Il fait partie de ce projet-là, qui, avec qui on a collaboré.

0: vous avez des millions de vues sur vos clips, ou votre jet, c'est l'argent.
1: Donc, c'est ouais. ça. Mais on espère qu'un jour.
2: Il a raison. Hein,
1: voilà. Et que. Voilà, tout sera entrepris pour que la Côte d'Ivoire voilà, puisse être éligible voilà, au projet de monétisation et autres, pour que cette souffrance-là, les artistes, on puisse vraiment jouir voilà, de ça. Sinon, c'est, on va dire c'est quand même une injustice.
3: Oui, totalement.
0: Voilà, c'est ça, mais surtout que la Côte d'Ivoire, je pense au Congo ou d'autres pays francophones,
1: mais
0: c'est
1: des gros... Voilà, qui donnent beaucoup, les artistes donnent beaucoup, mais en retour, ils gagnent quoi. Donc, cet argent, ils doivent donner ça.
3: L'argent des gens.
0: Bon, les gars, c'est déjà la fin de l'émission. Désolé, ça passe vite. C'est quand on s'ambiance. Mais j'ai une dernière chose pour vous à vous demander. Vous avez 30 secondes pour faire votre promo, pas une seconde de plus, pas une seconde de moins. Let's go.
3: Top promo, commence.
2: Vas-y.
3: Les gars, vous avez 30 secondes.
1: Ok, ici VDA, votre ami de Côte d'Ivoire. Toujours. Juste dis merci à tous nos fans et mélomanes qui nous suivent. Restez toujours scotché. Ouais. L'actualité de VDA que vous devez retenir, c'est que 2027, on part pour le
2: Zénith.
0: Et la tournée européenne aussi en ce moment.
1: La tournée européenne se passe très très bien. Là-bas, déjà, c'est guichet.
2: On se prend déjà. C'est qui est demain, vendredi.
1: Demain, c'est ça. Tu as su?
2: Bah, vendredi.
0: Ah, oui, les 30 secondes sont passées. Merci les gars, en tout cas, ça fait plaisir.
3: Bravo, merci. Merci les garçons, merci
0: Changez pas, les gars.
3: On a passé un excellent moment avec vous. Merci. Et je rappelle que vous êtes en tournée européenne. Donc le 9 vendredi, ce sera du côté de Lyon. Et le 10 octobre, du côté de Nantes.
1: Non,
3: pour les infos. Et demain, on reçoit nous l'artiste Anaïs Cardo.
0: Et ouais, bah on se quitte sur un proverbe, comme d'habitude. Oui. Et je reprends vos paroles, VDA. Ce qu'on dit dans ton dos parle plus fort que ce qui est en face de toi.
3: Exactement.
0: Salut tout le monde.
2: Merci.

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0: 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C'est l'heure de votre rendez-vous avec l'actualité.
1: Jérôme Bastion.
0: Au sommaire de cette édition, Moscou assure qu'il n'y a aucun risque épidémique en Sibérie, malgré la mort suspecte d'une laborantine travaillant dans un institut d'études sur la peste. Moscou dénonce des fausses informations, mais communique de son côté très peu, et l'Organisation mondiale de la santé aimerait en savoir plus. Le Kenya appelle à la vigilance après la mort de l'un de ses ressortissants contaminés par le virus Ebola, après un séjour en République démocratique du Congo. Les autorités annoncent des mesures de précaution. Le Premier ministre français Sébastien Lecornu estime, à la veille d'une nouvelle journée d'action pour réclamer davantage de moyens dans l'éducation, que la parole des lycéens doit être entendue, et affirme les forces de l'ordre n'ont pas pour instruction d'affronter les lycéens. 215 élèves ont été blessés depuis le début du mouvement il y a 15 jours. Enfin, la lutte contre la corruption du gouvernement sri-lankais a fait plusieurs prises de choix ce mercredi, avec la l'arrestation de l'ex-première dame Shiranti Rajapakse et d'un directeur de banque publique accusé d'avoir détourné des dons destinés à la santé infantile. Le Kremlin dénonce donc des fausses informations sur les soupçons de peste en Russie après la mort suspecte en Sibérie d'une laborantine travaillant dans un institut d'études sur cette maladie justement. Mais Moscou dément tout risque épidémique dans la région. Les États-Unis, l'OMS et l'Union européenne demandent pourtant à Moscou de faire preuve de transparence dans cette affaire, mais les autorités russes communiquent très peu et démentent à peu près toutes les informations venant de ce pays. L'OMS propose donc son aide et espère obtenir plus d'éléments. À Genève, Jérémy Lanche.
2: La Russie a mis plusieurs jours à répondre aux demandes pressantes de l'OMS, avec au final très peu d'éléments concrets. Moscou affirme que la laborantine n'est pas morte de la peste, mais d'une infection respiratoire. 200 personnes environ ont tout de même été placées en quarantaine par précaution. C'est peu d'informations pour Maria von Kerkhove. Elle dirige le département de prévention et de lutte contre les épidémies à l'OMS.
3: Nous voulons savoir ce qui a infecté cette personne et comment a-t-elle été infectée? Ces 200 et quelques contacts placés en quarantaine, qui sont-ils? Sont-ils des personnels de santé, de la famille? À quel type de quarantaine ont-ils été soumis? Quels tests ont été réalisés? Nous avons besoin de plus d'informations sur leur localisation et sur leur état de santé.
2: Rien non plus sur le deuxième cas potentiel évoqué par des médias. L'OMS tente là aussi d'en savoir plus, mais on devine que la communication n'est pas très aisée avec Moscou. L'agence a proposé à la Russie d'envoyer des équipes spécialisées sur place. Elle attend encore une réponse. Jérémy Lanche, Genève, RFI.
0: Et puis la Mongolie, pays limitrophe, l'Ouzbékistan, le Kazakhstan et le Tadjikistan ont mis en place des contrôles sanitaires aux frontières. Par ailleurs, les États-Unis ne pensent pas que la mort de la laborantine travaillant sur la peste soit liée à une arme biologique, a dit Donald Trump mercredi. Nous allons le savoir très bientôt, mais nous ne pensons pas, a dit le président américain, ajoutant à propos des autorités russes, ils disent que la situation est tout à fait sous contrôle. Fin de citation. Le Kenya renforce, lui, sa vigilance concernant le virus Ebola après la mort de l'un de ses ressortissants lundi soir dans la capitale, Nairobi. Il s'agit du premier cas d'Ebola dans ce pays, un cas importé puisque l'homme, un Kenyan vivant en République démocratique du Congo, a traversé la frontière avec l'Ouganda par la route, puis a pris un avion jusqu'à Nairobi où il était arrivé samedi dernier. Il a aussitôt été pris en charge mais est décédé 48 heures plus tard. Dans un communiqué mardi soir, le président kényan William Ruto a annoncé une série de mesures et a appelé les Kenyans à la prudence. Alexandra Branchon.
4: 8 membres de la famille du défunt ont été placés en quarantaine, a annoncé la présidence, tout comme 21 soignants qui se sont occupés de lui. Les autorités ont étendu la recherche des cas contacts aux passagers ayant voyagé sur le même vol que l'homme samedi dernier, de Kampala à Nairobi. 27 passagers ont été identifiés et contactés. Le président William Ruto a ordonné au comité du Conseil de sécurité nationale d'évaluer la situation et de recommander des mesures supplémentaires. Les autorités indiquent indique également avoir contrôlé plus de 600 000 voyageurs et analysé 267 échantillons qui pour l'instant se sont révélés négatifs. 5 hôpitaux dans la capitale kényane ont été mis en stand-by, indiqué la présidence, qui appelle les Kényans à être vigilants et contacter immédiatement les autorités sanitaires en cas de symptômes.
0: Alexandra Branjon pour le service Afrique de RFI. Et puis le chef de la junte au pouvoir en Guinée, le général Horta Ndam, a appelé mercredi les éléments de la garde présidentielle réputée proche de l'ex-président déposé Umaro Sissoko Embalo à rendre les armes de manière volontaire lors d'une cérémonie à Bissau mercredi. La junte est censée organiser le 6 décembre des élections présidentielles et législatives devant acter le retour au pouvoir des civils. Fin septembre, M. Embalo avait annoncé qu'il s'apprêtait à rentrer en Guinée-Bissau et qu'il serait candidat à cette présidentielle de décembre. Mais quelques jours avant son retour annoncé, la junte a fait savoir que les conditions de sécurité n'étaient pas réunies. 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En France, la parole des lycéens doit être entendue. C'est ce qu'a déclaré ce mercredi le Premier ministre Sébastien Lecornu dans une rare allocution. Une parole précieuse, a-t-il dit, qui nourrira un plan d'action concret. Sébastien Lecornu a tenté donc de répondre aux manifestants au lendemain d'une journée de mobilisation massive des lycéens. Et alors que les jeunes appellent à poursuivre leur mouvement pour notamment réclamer plus de moyens, plusieurs syndicats appellent à une journée de grève et de mobilisation ce jeudi. Dans la soirée de mercredi, lors de son allocution prononcée depuis Matignon, le Premier ministre a donc voulu jouer l'apaisement avec les lycéens.
1: Contrairement à ce que certains racontent et répètent, les forces de l'ordre n'ont pas pour instruction d'affronter les lycéens. Leur mission est de protéger les biens, mais surtout les personnes, de faire respecter la loi et de permettre l'accès aux établissements scolaires. Elles doivent agir pour cela de manière proportionnée, dans un contexte souvent très difficile, il faut le reconnaître, et je veux leur redire notre soutien. Mais lorsqu'un jeune est gravement blessé, les enquêtes doivent en établir les circonstances en toute transparence, comme pour toute atteinte aux personnes. Je l'ai rappelé hier à l'Assemblée nationale, le respect de l'état de droit s'impose à chacun. Mais la colère des jeunes ne vient pas de nulle part. Nul ne peut être indifférent aux angoisses qu'ils expriment. Ces lycéens, on le sait, étaient enfants ou en tout cas entrés dans l'adolescence pendant le Covid.
0: Sébastien Lecornu au micro RFI de Charlotte Urien-Tomaka. Plus de 1000 personnes ont manifesté ce mercredi soir à Izmir, la troisième ville de Turquie, fief de l'opposition social-démocrate et kémaliste. Si ces manifestants sont descendus dans la rue, c'est pour dénoncer la défection du maire de la ville, un fief depuis 27 ans donc du CHP d'opposition. Cemil Tugay a annoncé qu'il rejoignait l'AKP du président Recep Tayyip Erdogan. Le chef de l'opposition a demandé la démission du maire. Au Sri Lanka, une ancienne première dame arrêtée ce mercredi. Spectaculaire épisode dans la vaste campagne anticorruption menée par le gouvernement. Le Premier ministre a promis de mettre fin à l'impunité des élites qui ont régné sur le pays pendant plusieurs décennies. Et c'est donc Chiranti Rajapaksa, 73 ans, qui a été arrêté, Yelena Tomic.
5: L'épouse de l'ancien président Mahinda Rajapaksa a été interpellée ce mercredi matin à son domicile de la capitale Colombo et placée en détention provisoire jusqu'à l'audience prévue le 13 octobre. La septuagénaire a longuement été interrogée par les enquêteurs de l'agence anticorruption qui la soupçonne d'avoir collecté en 2011-2012 via son association caritative 10 millions de roupies, soit environ 28 000 euros pour financer l'achat d'un scanner pour un hôpital pour enfants. Or, l'équipement avait déjà été financé par la Chine et l'argent récolté par la fondation a finalement été détourné par l'ex-première dame à d'autres fins, des accusations que nie l'intéressé. Cette interpellation s'inscrit dans une série d'autres enquêtes anticorruption visant la famille et les proches de l'ancien président, dont le fils aîné, Namal, en détention provisoire pour des faits liés à l'achat d'avions conclus durant la présidence de son père, ou son frère Yoshita, qui fait face à plusieurs accusations, notamment pour détournement de fonds et blanchiment d'argent.
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1: Bonjour à toutes et à tous. Dans Priorité Santé, nous avons déjà à plusieurs reprises abordé le sujet de l'éco-anxiété. Ces émotions négatives, l'angoisse, peut-être même à terme un certain mal-être lié à la dégradation de notre environnement. Sécheresse, incendie, accidents climatiques, canicule, inondations, ces risques écologiques, nous sommes de plus en plus nombreux à les vivre et à les subir et pas simplement à les observer de loin. Face à cette réalité déstabilisante relayée au quotidien par les médias, certains choisissent le déni. Regarder ailleurs, se rassurer, voire carrément refuser la réalité scientifique. D'autres accueillent ces risques climatiques avec angoisse, en ressentant une véritable détresse physique et psychique, une angoisse désignée ces dernières années donc sous l'expression d'éco-anxiété. Un autre regard se dessine et nous allons en parler aujourd'hui dans l'émission. C'est l'éco-conscience, regarder ces problèmes d'écologie en face, mais ne pas se laisser submerger par des émotions négatif qui fragilise, se recentrer, s'engager, apprendre à gérer sans tomber dans le découragement. Ne pas refuser la réalité, non, mais ne pas choisir non plus la passivité. Deux auteurs pour ce petit guide psy à l'usage des jeunes éco-conscients. Nous recevons l'un d'entre eux, pédopsychiatre et spécialiste des troubles post-traumatiques, docteur Emmanuel Contamin, bonjour.
2: Bonjour.
1: Vous avez co-signé ce livre avec Laurent Contamin, il est publié aux éditions Odile Jacob. Des jeunes qui s'engagent notamment au sein d'associations comme les Jeunes Volontaires pour l'Environnement. On ouvrira tout à l'heure notre micro à l'un d'entre eux au sein de l'ONG JVE Togo. Il s'appelle Yaovi Andele, il est chargé de stratégie et suivi mobilisation des ressources. Et puis en fin d'émission, on va faire le point sur le Pasteur Don, opération d'appel au don de l'Institut Pasteur. Entre demain et jusqu'au 11 octobre pour les 20 ans du Pasteur Don, on sera en ligne avec le professeur Arnaud Fontanet, responsable de l'unité d'épidémiologie des maladies émergentes, professeur au Conservatoire National des Arts et Métiers. On va parler de la préparation aux épidémies, c'est d'actualité.
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1: Se soucier de la planète, c'est finalement pas forcément faire preuve d'anxiété. Mais prendre conscience de la réalité, d'un problème, c'est bien le message que vous faites passer dans ce livre. Un ouvrage donc qui plaide en faveur d'une forme de lucidité, hein, comme l'écrit le psychiatre Christophe André en préface, docteur Emmanuel Contamin. Est-ce que l'éco-conscience, c'est une sorte de remède à l'éco-anxiété ou c'est autre chose ?
2: C'est une façon de la transformer en quelque chose d'utile et de pas rester coincé dans quelque chose de douloureux. L'éco-anxiété est légitime, c'est une anxiété face à une situation problématique qui nous appelle à réagir. Et ce qui est le plus toxique dans ce genre de situation, c'est quand on est dans un vécu d'impuissance, de rien pouvoir faire de cette émotion. À ce moment-là, ça nous met tellement dans un état de douleur, de paralysie, de découragement, que on peut être pris dans le déni, le vouloir se fermer les yeux. Donc c'est un peu comme s'il y avait une porte à deux battants où il fallait maintenir les deux battants ouverts. D'un côté, l'éco-conscience pour pas se fermer les yeux, et puis d'un autre côté, des ressources d'espérance pour pouvoir ne pas tomber dans le désespoir.
1: Malgré tout, dans éco-anxiété, il y a anxiété. Ça veut dire que même en étant éco-conscient, on peut être pris d'angoisse.
2: Bien sûr, mais c'est alors on peut être pris d'angoisse, mais aussi de tristesse, de colère, parfois même vraiment d'une sorte de dynamisme et d'élan pour agir dans cette période vraiment cruciale pour l'histoire de l'humanité. Donc les émotions en elles-mêmes sont pas mauvaises. Simplement, il faut qu'elles restent dans une zone où elles sont tolérables et où elles nous mobilisent pour l'action plutôt que désorganiser ou paralyser l'action.
1: Donc c'est une forme d'accompagnement pour bien cerner encore ce concept d'éco-conscient, parce que les mots ont leur poids, c'est bien ça la question aujourd'hui. Vous êtes pédopsychiatre, ce guide vous l'adressez aux jeunes, docteur Contamin. Pourquoi juste cette jeune génération spécifiquement ?
2: Alors, c'est pas que pour les jeunes.
1: Hein, Est-ce que c'est la population clé, comme on dit, pour certaines infections ?
2: C'est une population qu'on a vraiment envie de soutenir parce qu'elle vit beaucoup de choses difficiles. On le voit bien avec le mouvement des lycéens actuellement. Donc, comme ils ont moins tendance à utiliser comme média le livre. On a voulu leur faire un clin d'œil, leur dire voilà, c'est vraiment pour vous qu'on souhaite apporter ces ressources. Mais je dis parfois, on est jeune tant qu'on se préoccupe de l'avenir. Donc c'est très bienvenu que des personnes plus âgées puissent le lire, et ça peut être aussi l'occasion de partager entre générations.
1: Et puis souvent, être vieux, c'est avoir des jeunes à la maison.
2: Voilà, c'est ça. Et l'enjeu, c'est vraiment de partager là-dessus.
1: Alors, est-ce qu'il y a eu toujours cette peur de l'avenir? Justement, comme je suis un petit peu vieille, moi, je me souviens bien du péril nucléaire. Hein, dans les années 80, on en parlait des blocs Est-Ouest, etc. Est-ce qu'aujourd'hui, cette peur de l'avenir, elle a pris une nouvelle forme, une intensité supérieure? Et est-ce qu'elle est finalement médicalisée, cette peur de l'avenir?
2: Alors, le péril nucléaire n'a pas disparu. C'était la première fois où l'humanité était capable de détruire la planète. Et la deuxième fois, c'est depuis la crise écologique, où on est capable de détruire notre espace de vie, notre espace de résilience sur cette planète.
1: Oui, mais si on ose dire, on a l'impression qu'on a moins la main dessus, c'est plus lancinant, voire certains disent c'est inéluctable.
2: Alors c'est à ça qu'il faut résister, c'est à ce vécu d'impuissance, d'inéluctabilité. Et il se passe quelque chose d'encore particulier depuis, en particulier le deuxième mandat de Donald Trump, c'est ce que Naomi Klein avait appelé la stratégie du choc, c'est-à-dire que il y a une stratégie justement de communication régulière sur des informations traumatisantes pour mettre les populations en état de sidération et l'impression de quelque chose d'inéluctable. Donc à la crise du Covid, à la crise de la guerre en Ukraine, se rajoute toute la politique belliqueuse, néocolonialiste, extractiviste de Trump. Et on a vraiment besoin de développer particulièrement des ressources de résistance et de résilience individuelle et collective pour ne pas être pris par ce sentiment de quelque chose d'inéluctable.
1: Donc vous avez une lecture psy de ce qui se passe au niveau politique en termes quasiment de manipulation des masses. Il y a la réalité de cette crise environnementale. Vous pointez aussi l'information comme facteur majeur d'éco-anxiété, martèlement continu de la catastrophe. Ça fait d'ailleurs partie de ce que vous avez décrit du côté américain, mais pas seulement, loin de là. Ces émotions, le stress par exemple, docteur Contamin, comme on a pu le ressentir au moment de la canicule, avec ce qui se passe quand il y a des alertes à la pollution. Est-ce que vos patients en parlent en consultation?
2: Alors, souvent, ce n'est pas au début de la consultation, parce que je pense que les personnes sentent que c'est quelque chose qui ne concerne pas un enjeu personnel et individuel. Donc, ils viennent avec d'autres demandes, d'autres traumatiques plus personnelles. Mais en fait, ça émerge souvent plutôt vers la fin de la thérapie. Parce que quand on a traversé des traumatismes, on peut soit être pris dans des réactions post-traumatiques qui nous gênent pour fonctionner normalement, dans nos relations aussi, soit il y a vraiment des facteurs qu'on appelle la croissance post-traumatique qui fait qu'on redéfinit quelles sont nos valeurs fondamentales, qu'est-ce qui compte dans la vie, les liens sont plus précieux que les biens, etc. Et c'est souvent une phase où les personnes réouvrent un peu la question de qu'est-ce qui fait sens, quel est mon chemin d'orientation.
1: Et le retour à la nature.
2: Et à ce moment-là, souvent, les personnes disent, vous savez, au fond, moi, ce qui me préoccupe vraiment, c'est quand même tout ce qu'on vit actuellement. Et j'ai un souvenir qui m'avait beaucoup touché d'un couple que j'avais traité suite au décès traumatique d'un enfant. Et le monsieur disait à la fin, mais je sens qu'il faut que je change de travail, que je travaille vraiment au service du vivant maintenant.
1: Des symptômes par rapport à cette éco-anxiété ou même éco-conscience qu'on n'arrive pas forcément à gérer, qu'est-ce que vous voyez? Vous voyez des personnes qui arrivent avec des insomnies, des bouffées anxieuses, qu'est-ce qui se passe?
2: Oui, alors il y a des symptômes très proches des troubles anxieux et dépressifs qui ont souvent aussi des caractéristiques de stress post-traumatique, pour des personnes qui ont été exposées, par exemple, aux incendies. Mais parfois, c'est comme un stress pré-traumatique, avec des images intrusives, des ruminations, des cauchemars, des troubles du sommeil, où ça correspond aux symptômes de stress post-traumatique, mais par rapport plutôt à des catastrophes qu'on anticipe. Et puis, il y a des aspects qui sont proches du deuil aussi, de toute la conscience de ce qu'on perd par rapport... À la canicule cet été, plusieurs personnes me disaient qu'elles avaient l'impression qu'on leur avait volé l'été qui était une période de loisirs, de vacances.
1: D'insouciance,
2: et que là, elle se retrouvait enfermée, comme au moment du Covid, avec un sentiment de malaise physique et psychique, hein, parce que la chaleur influe aussi sur notre état émotionnel, et coincée dans quelque chose de douloureux.
1: Alors, un guide, on l'a dit, qui a l'usage des jeûnes, on va se retrouver dans quelques instants, juste après une rencontre.
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1: Rencontre avec Maël, il a 22 ans et étudie dans le domaine de la transition écologique et sociale. Maël appartient au collectif On est prêt, mouvement de mobilisation citoyenne pour la planète. Il raconte au micro de notre reporter Raphaël Constant comment il a transformé cette angoisse environnementale en engagement militant.
7: Moi, j'ai grandi dans le sud-ouest de la France à la campagne où l'écologie n'était pas forcément vraiment un sujet. Mais comme beaucoup de jeunes, je pense que c'est arrivé à moi vers 2018 quand j'étais au collège avec l'arrivée des grèves pour le climat, des marches qui avaient été initiées par Greta Thunberg.
8: Qui est une militante écologiste.
7: Et en fait, c'était la première fois que je voyais des jeunes de mon âge qui se révoltaient, qui militaient en collectif. Quand j'ai vu les premières images à la télé de ce qui pouvait se passer dans d'autres pays, notamment dans des pays des Sud, etc., en termes d'inondations, de canicules, de sécheresses, de pertes de récoltes agricoles, j'ai été un peu boulimique de vouloir apprendre plein de choses sur le sujet, et c'est comme ça que c'est parti.
8: Et donc, vous avez commencé à vous mobiliser, c'est ça, avec les jeunes de votre territoire ?
7: En fait, je me suis dit, qu'est-ce que j'aime faire ? Moi, j'aime faire de l'art, j'aime faire de la musique, j'aime faire de la danse. Et donc, j'ai organisé avec ma prof d'art plastique dans mon petit collège du fin fond de la Pampa un concours d'art où les étudiants, les élèves pouvaient se mettre en groupe et en fait proposer une œuvre engagée sur n'importe quelle cause qui leur tenait à cœur, et notamment l'écologie. Et en fait, ça a bien pris. Et du coup, ensuite, j'ai continué avec mon école de danse, avec mon école de musique, etc., à faire des projets, à organiser des spectacles, écrire des chansons, toujours adresser un message aux gens qui étaient en face de moi, quoi. C'est toujours ça que j'ai voulu faire, quoi.
8: Et donc, ces enjeux environnementaux, cette indignation dont vous parlez, est-ce que ça crée de l'éco-anxiété ?
7: Au départ, les premières années, j'étais totalement anxieux, mais ça en était vraiment maladif, je pense. J'étais d'autant plus frustré et d'autant plus anxieux, je pense, que j'avais pas trop de solutions et que c'était, je pense, un peu le début de ces enjeux-là pour le grand public et notamment pour la jeunesse. Je savais pas par quoi commencer. Tout de suite, de le transformer en quelque chose, je me suis dit, en fait, si je fais ce que j'aime et si j'allie ma passion et ce qui m'anime au quotidien avec ce qui me terrifie aussi au quotidien, peut-être que des gens vont se reconnaître dans ce message-là et vont vouloir faire des choses tous ensemble, quoi.
8: Et en plus de cette mobilisation citoyenne, est-ce que vous avez mis en place des éco-gestes, des choses au quotidien ?
7: Oui, clairement. Mais malgré ça, au départ, j'étais très intransigeant. Avec tous mes amis, j'étais en mode, non, il faut plus utiliser de plastique, il faut se déplacer en vélo un maximum, et je culpabilisais énormément de chaque petite consommation que je faisais. Et en fait, ça m'a mis encore plus mal, je pense. Je pense que les éco-gestes sont une première piste. Ça répond pas vraiment à la question de l'écologie pour moi, qui est plus un problème de l'ordre systémique. Et donc, de réduire ça à des petits gestes alors qu'on pourrait faire bien plus grand et bien plus de choses avec ces moyens, évidemment. Mais moi, quand je rencontre par exemple d'autres jeunes dans des écoles et des universités, que j'ai l'occasion d'animer des ateliers, des conférences, etc. depuis 3 ans, j'essaie vraiment de motiver les gens à leur dire, je sais que vous êtes tentés peut-être de vous dire, je vais faire mes courses de manière plus équitable et je vais changer de banque avec une banque plus éthique, et c'est vraiment des choses qu'il faut faire. Mais en fait, si on peut faire les choses dans un élan de comment on fait des projets, comment on utilise sa passion et son métier aussi au service de l'écologie, c'est encore plus fort.
8: Et alors, est-ce que cette éco-conscience, elle a eu ou elle a encore un réel impact sur votre santé mentale ?
7: Quand j'ai commencé à m'engager fortement à mes 18 ans, ça allait beaucoup mieux parce que je faisais plein d'actions. Mais je dois dire que c'est davantage les impacts en termes de pollution, en termes de dérèglement climatique, qui ont davantage un impact sur ma santé mentale. Quand je suis arrivé en région parisienne pour mes études et que j'ai constaté autour de moi que j'habitais dans une banlieue parisienne avec très peu d'espace vert, tout était bétonné, moi j'ai carrément fait une dépression la première année où je suis arrivé en région parisienne, tellement je me sentais mal. Mais du coup, j'ai été obligé de voir un psy. Et je me suis même tourné vers une psychologue à Paris qui travaille notamment sur les enjeux un peu écologiques, qui était spécialiste de la thérapie cognitivo-comportementale, une forme de thérapie qui pousse vraiment à l'action avec des exercices concrets où on identifie quelles sont les problématiques qu'on vit au quotidien et comment on peut trouver des leviers d'action vraiment très simples petit à petit pour y remédier. Par contre, la première chose, si on ne sait pas par où commencer et qu'on n'en est pas au point de l'angoisse complète, c'est plutôt en fait de s'engager, d'en parler autour de soi, de trouver des pistes communes, d'aller voir ses voisins, ses amis, etc. pour aller mieux, quoi.
8: Mais finalement, Maëlle, est-ce que vous avez de l'espoir ?
7: J'ai totalement de l'espoir. Pour moi, pour sortir de l'angoisse, c'est le collectif qui est la première piste d'action concrète pour d'abord aller mieux. Et ensuite, pour avoir un impact concret. Et c'est quand on a un impact concret sur le monde qui nous entoure qu'on se bat pour que les gens puissent habiter la Terre d'une manière digne. Ça redonne de l'espoir. Et en fait, on sort du cercle vicieux et on rentre dans un cercle vertueux où plus on fait de belles choses, plus le monde est beau, plus ça nous donne envie d'agir, plus on agit et la suite, on la connaît, quoi.
1: Docteur Emmanuel Contamin, on entend Maëlle au micro de Raphaël Constant. On dirait qu'il a lu votre bouquin, non ?
2: Mais on est complètement raccord, effectivement, hein, puisque les deux ressources fondamentales sur lesquelles on arrive, c'est les liens collectifs et l'engagement dans l'action. Et c'est vrai que les petits gestes ont comme vertu à la fois de nous donner un sentiment d'alignement, de cohérence interne. Et c'est important qu'on mette pas toute notre énergie là-dedans parce que sinon on s'épuise. Et l'énergie, il faut aussi la mettre vraiment dans des engagements collectifs parce que ça va vraiment nous nourrir. Le partage des émotions, tant qu'elles sont dans la fenêtre de tolérance, même si c'est des émotions douloureuses d'ailleurs, c'est quelque chose qui nourrit les liens. Et l'espérance, moi j'aime mieux l'espérance parce que l'espoir peut être parfois un petit peu passif. On attend un résultat et puis s'il vient pas, on se désespère. Pour moi, l'espérance est vraiment associée à l'engagement dans l'action.
1: Rester positif, on a bien entendu ça, mais le problème qu'on pourrait, l'argument qu'on pourrait vous opposer, docteur Contamin, c'est que beaucoup des leviers du changement sont pas vraiment entre les mains de la jeunesse. Vous l'avez dit, le collectif peut changer les choses. D'ailleurs, on en a l'illustration en ce moment. Mais malgré tout, ceux qui décident à la tête des entreprises, à la tête des gouvernements, c'est pas vraiment, ils sont pas vraiment nés de la dernière pluie.
2: Absolument, c'est pour ça que l'engagement politique est indispensable et que il faut vraiment réfléchir à ce qui nous correspond le mieux comme type d'action. Certaines personnes vont être plus à l'aise par des actions très combatives, de résistance, comme les soulèvements de la terre, ou auront vraiment le courage d'un engagement politique qui demande aussi de savoir encaisser des coups. D'autres vont être plus à construire des alternatives, comme l'exemple qu'il donnait de création artistique ou d'engagement dans des actions sociales ou écologiques, de repères cafés, de jardins partagés, etc. D'autres vont plus travailler sur un changement de culture, mais l'enjeu c'est de trouver un mode d'action collectif qui correspond à ce qui a vraiment du sens pour nous, à un contexte où on se sent bien. Et travailler vraiment sur la qualité relationnelle de ces engagements.
1: On va poursuivre notre échange, docteur Emmanuel Contamin. On ira aussi au Togo pour donner la parole à un autre jeune engagé pour l'environnement et la communauté. On va se retrouver juste après ce titre. Duran Jones and the Indication, Sea Gets Hotter. C'est sur RFI.

0: priorité santé sur RFI, apprendre à traverser nos émotions face aux défis du changement climatique. On reçoit aujourd'hui l'un des auteurs du petit guide psy à l'usage des jeunes éco-conscients, pédopsychiatre, docteur Emmanuel Contamin. On parle d'une forme d'incertitude globale face à l'avenir. Vous, vous êtes spécialiste des troubles post-traumatiques. Comment on rassure très concrètement? Il y a ce guide, on l'a bien compris, mais quand quelqu'un arrive en quasi panique environnementale, s'il faut le rassurer, non pas, ça va pas se faire en une séance, mais s'il faut vraiment l'aider dans l'urgence, est-ce qu'il peut y avoir des méthodes pour l'accompagner?
1: Ben, il y a bien sûr des exercices de régulation émotionnelle qui permettent de diminuer un trop gros niveau de perturbation qui empêche de voir les choses clairement et empêche d'agir de façon bien structurée. Donc il y a toute une série d'exercices de régulation émotionnelle. Souvent au début de la prise de conscience, les personnes ont tendance à faire ce qu'on appelle de l'infobésité, c'est-à-dire aller chercher des tonnes d'informations qui vont plutôt augmenter leur niveau de stress. Donc on cherche aussi à canaliser un petit peu le niveau des informations auxquelles on est exposé et chercher aussi des informations du côté des solutions et pas que de l'analyse du problème. Et puis, il y a surtout cette question des relations, puisque c'est vraiment notre principale ressource de résilience, ce sont nos liens, d'aider les personnes à trouver d'autres avec lesquelles elles se sentent comprises, elles peuvent partager ce qu'elles vivent. Et Maël, qu'on écoutait tout à l'heure, parlait d'approches d'éco-psychologie qui tiennent compte de tous les liens avec les autres vivants qui sont essentiels pour notre équilibre. Les principales approches de l'éco-psychologie se font en collectif par une série d'exercices permettant à la fois de renforcer des ressources de régulation émotionnelle, de traverser ensemble les émotions douloureuses, de pouvoir retrouver un regard d'espérance et s'engager ensemble dans l'action.
0: Et on va tout de suite donner la parole à des auditeurs préoccupés par leur environnement. On part tout d'abord pour la République démocratique du Congo.
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0: Et c'est à Kisangani qu'on vous retrouve. Jackson, bonjour.
7: Oui, bonjour, Caroline.
0: Oui, 53 ans, Jackson. Vous, autour de vous, à Kisangani, qu'est-ce qui vous inquiète particulièrement au niveau de l'environnement?
7: Ah oui, moi, autour de moi, en fait, c'est l'insouciance, je m'ai amusé, quoi.
0: J'entends pas bien ce que vous me dites, Jackson. Parlez un petit. Rapprochez-vous bien du téléphone.
7: Bien sûr. En fait, là, vous m'entendez?
0: Un peu mieux, oui, c'est mieux. Alors, qu'est-ce qui vous inquiète autour de vous?
7: Ouais, d'accord. J'ai dit ceci chez moi, ici, c'est l'insouciance qui m'inquiète, quoi. L'insouciance collective, à tous les niveaux, quoi. Il y a des habitants des quartiers, les services étatiques, etc. C'est facile de trouver, par exemple, des poubelles dans la rue, des poubelles entassées, et puis il y a même des avenues qui sont bloquées par... l'entassement de l'état des poubelles qui sont charpillées ça et là.
0: Donc c'est des négligences, c'est un double problème. C'est un problème pour l'environnement, mais à la base, il y a des incivilités et puis il y a l'absence au niveau des institutions de services de ramassage efficaces. Vous, de votre côté, est-ce que vous faites des actions pour justement prendre vos responsabilités?
7: Ah oui, moi, personnellement, je fais des actions. En fait, c'est pas pour m'inventer. Du moins, j'ai dit ce que moi, je fais, quoi.
0: Ouais, oui.
7: Par exemple, à la maison, chez moi, j'essaye de faire le tri sélectif, Je fais le tri sélectif et puis, j'essaie de séparer les déchets. Il y a des déchets non bio et bio et je ne les mélange pas. Et la preuve est que, par exemple, chez moi, dans la poubelle que j'ai utilisée, depuis 14 ans jusqu'à aujourd'hui, c'est la même. Parce que là, je ne dépose que les déchets organiques, en fait, les restes alimentaires et tout. Mais les déchets non bio, je les mets à part et je m'en occupe autrement.
0: Et vous avez une question justement sur la façon de faire passer les bons messages. Je vous en prie, Jackson, allez-y.
7: Et qui ramasse. Allô?
0: Oui, je voulais que vous posiez votre question maintenant. S'il vous plaît.
7: Oui, Oui, moi, ma question, c'est en rapport avec l'éco-conscience, comme les termes de l'émission.
0: Oui.
7: Est-ce que l'éco-conscience, parce que pour moi, l'éco-conscience doit être un état d'esprit. Ça ne doit pas être un slogan comme chez nous ici. Mm. C'est un slogan, en fait. On en parle, mais les gens n'agissent pas. Est-ce que l'éco-conscience n'est pas mieux que ce soit inculqué au niveau des familles plutôt que de manière éparse ou vaille-que-vaille?
0: C'est une approche extrêmement intéressante, Jackson. Cette transmission de l'éco-conscience en famille, le rôle des parents, leur éducation aux enfants, ça passe aussi par ça, parce que votre guide, c'est vrai, il s'adresse aux jeunes, mais il faut aussi penser à ceux qui donnent les bons messages.
1: Absolument, il faut qu'il y ait vraiment une synergie entre les messages donnés par les parents, les messages donnés par l'école, les messages donnés par la société en général. Et c'est quand ces trois informations convergent qu'on arrive vraiment à développer du pouvoir d'agir. Parce que si on est seul dans son coin, c'est très décourageant. Ce qui est important dans les messages éducatifs, c'est que les parents donnent aussi l'exemple à la fois des bons comportements, mais aussi d'une capacité à aller vers les voisins, à aller vers les associations de quartier, à aller vers les écoles et faire bouger d'autres autour d'eux. Parce que finalement, dans les messages qu'on transmet à l'école aux enfants, en France en tout cas, il y a des messages de type information, voilà, il y a une crise climatique, et même des messages très stressants, hein, potentiellement on va vers des points de rupture, hein, c'est dans les référentiels d'éducation nationale. Et puis après, il y a des messages sur les comportements qu'il faudrait faire, à la fois individuels et collectifs, mais si on ne propose pas aux enfants une manière concrète d'engager ces changements de comportement, on les met là aussi dans l'impuissance et le découragement. Donc il faut vraiment que le travail des parents, des familles, viennent rejoindre le travail des écoles, des associations de quartier, et les collectivités locales vont aussi être entraînées par ces mouvements sociaux.
0: Engagement familial et collectif. Merci Jackson pour votre appel.
1: Merci.
0: On part pour le Tchad, c'est Bethel à Djamena qui est avec nous. Bethel, bonjour.
2: Bonjour à toute l'équipe de l'émission Priorité Santé.
0: Alors vous, ce qui vous inquiète autour de vous, c'est l'évolution du paysage. Qu'est-ce qui vous préoccupe en particulier, s'il vous plaît?
2: Le changement climatique des rentants a un impact direct et visible sur nos cours d'eau et surtout le lac qui constitue le patrimoine de ce pays.
0: Le lac Tchad qui est impacté. Le
2: lac Tchad, oui. Ouais, le Tchad est vraiment menacé. Et l'ensemblement de nos cours d'eau qui nous produisent de poissons et d'autres, beaucoup de choses sont en train de vraiment disparaître et ça nous inquiète.
0: Ça vous inquiète de quelle façon? Est-ce que ça crée chez vous une véritable angoisse? Est-ce que vous avez fait des choses pour essayer de calmer cette peur intérieure?
2: C'est pas facile. Parce que là, nous n'avons pas la force pour arrêter quelque chose là. Mais sinon, chaque année, ces derniers temps, nous avons beaucoup de problèmes d'avoir le poisson en quantité comme d'habitude. Mmh. Et là, ça sème la peur vraiment dans tout le cœur.
0: Dans tous les cœurs. Bethel, merci pour votre témoignage. Là, on entend une forme de sentiment d'impuissance qu'on peut tout à fait comprendre quand on voit les eaux d'un lac qui s'assèchent, qui descendent, des températures à 43, 45 degrés, moins de poissons, l'alimentation qui change. Là, c'est du concret.
1: Ben oui, c'est des situations où s'il n'y a pas d'action, c'est sûr qu'on va vers le découragement, l'épuisement, la dépression. Et c'est essentiel d'arriver à mobiliser une action collective. Il y a des projets qui existent, souvent en collaboration entre des ONG du Sud et du Nord, comme Terre et Humanisme, qu'a lancé Pierre Rabhi ou d'autres. Il y a le projet d'une grande muraille verte dans les pays du Sahel, qui marche plutôt bien, je crois, au Sénégal, mais qui n'est pas forcément soutenu de façon adéquate dans tous les pays. Mais je pense que l'idée, c'est qu'une situation aussi grave et collective, on peut y répondre que par un engagement communautaire. Et à partir du moment où il y a une communauté locale qui commence à agir, à montrer qu'elle peut avoir de l'influence, elle va agréger de plus en plus de gens autour d'elle et pouvoir développer des collaborations à la fois avec les autorités politiques et avec des ONG du Nord qui pourront les soutenir.
0: Donc s'adresser au collectif serait certainement aussi un conseil que vous donneriez à Georges du Bénin sur WhatsApp. Il explique qu'il s'inquiète à cause de ce qui se passe dans l'agriculture, les produits maraîchers, les tomates, piments, gingembre, tout ça s'est obtenu avec des engrais chimiques, les arbres sont coupés, et il se sent impuissant face à tout ça. Il ressent un sentiment d'impuissance, donc ce que vous conseillez vraiment, c'est d'imaginer, d'aller vers des associations qui doivent exister, et de s'engager, d'en parler, ou au moins d'en parler avec la communauté.
1: Alors au Bénin, il y a une très belle initiative qui s'appelle le Centre Sangaï à Porto Novo. Vous aviez fait, je crois, un reportage dessus.
0: On a eu des reportages, moi je m'étais rendu sur place pour visiter, etc.
1: Voilà, où il y a un vrai projet d'agroécologie, avec aussi le développement de circuits de transformation, d'activités économiques secondaires comme la restauration autour des produits, de développer des circuits circulaires, de former le maximum de jeunes. Donc au Bénin,
0: il y a de l'engagement.
1: Qu'il y a vraiment des choses dont on peut s'inspirer.
0: Et tout de suite, on part juste à côté, on part au Togo.
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0: Et on retrouve en ligne Yaovi Andele. Bonjour Yaovi.
12: Bonjour.
0: Vous êtes chargé de stratégie, suivi mobilisation de ressources au sein de l'ONG Les Jeunes Volontaires pour l'Environnement du Togo. Alors une première question toute simple, qu'est-ce qui vous a poussé à rejoindre cette association et ça remonte à quand?
12: Oui, ça remonte déjà en 2017 et c'est par suite de cette conscience de pouvoir faire quelque chose et par rapport à nos impacts sur l'environnement. Donc, il faut dire que déjà à l'université, avec des amis, on avait essayé de mettre en place une association des jeunes pour le soutien et la protection de l'environnement, mais qui n'avait pas marché. Donc, j'ai toujours voulu m'engager pour la protection de l'environnement. Et donc, en 2017, j'ai eu la chance de croiser Jive lors de la première édition de la conférence des jeunes sur les changements climatiques. Et j'ai constaté que vraiment c'est une association dans laquelle je pourrais m'engager et militer pour la cause environnementale.
0: Et au voilà, niveau, excusez-moi Yaovi Andele, au niveau de l'Afrique, du continent, c'est quoi le poids de cette association des jeunes volontaires pour l'environnement?
12: Oui, il faut dire qu'au niveau de l'Afrique, nous sommes déjà dans 35 pays du monde et ça rassemble assez de jeunes. Aujourd'hui, on est à 50 000 membres qui s'engagent au sein de leur communauté à apporter des solutions concrètes aux problèmes qu'ils vivent en matière de changement climatique et de dégradation de l'environnement.
0: Dans 50 000, on est vraiment dans le collectif. Vous, à titre personnel, dans votre cas personnel, c'est parti de quoi cette prise de conscience? Je sais pas, dans l'enfance, dans l'environnement, autour de vous, dans la famille, qu'est-ce qui s'est passé spécifiquement pour que vous ayez ce déclic et peut-être aussi cette angoisse?
12: Voilà, et l'histoire de cette association remonte en 2001 avec un feu de brousse qui avait dévasté toute une forêt autour de villages que nous appelons Tiko. Et c'est beaucoup de plantations qui étaient parties en ce moment-là. C'est le déclic qui a poussé les jeunes à se rassembler sous le leadership du feu Sénat Luka qui s'est dit il faut qu'on fasse quelque chose.
0: Oui, mais vous, à titre personnel, Yaovi, pourquoi cet engagement, vous, personnellement?
12: Oui, c'est par rapport à cette volonté de pouvoir faire quelque chose à la nature, à ce que ça ne se répète pas. Donc, c'est l'engagement face à la nature, faire quelque chose pour la génération future. Parce que si je reste muet, ça veut dire que les effets vont continuer et c'est l'impact durable sur les communautés à venir, les générations à venir.
0: Et ça se traduit par des choses très concrètes, des projets concrets. Vous pouvez nous donner un exemple, s'il vous plaît?
12: Oui, par exemple, j'ai travaillé personnellement sur l'accès à l'énergie durable dans les communautés parce que on s'est dit qu'il faut aller vers les énergies durables, les énergies renouvelables. Donc, j'ai travaillé dans les villages de l'Est Mono au niveau du pays, et des villages qui n'ont pas accès à l'énergie. Donc, au lieu d'aller vers la consommation des énergies fossiles. Je me suis engagé à vulgariser les énergies solaires qui sont plus durables et respectueuses de l'environnement.
0: Est-ce que vous avez vu des résultats concrets, c'est-à-dire moins d'arbres coupés autour des villages?
12: Effectivement, et je donne l'exemple de Tikor où aujourd'hui toute la forêt d'Assimé a été restaurée parce que les actions ont amené la communauté à comprendre la nécessité d'aller vers une gestion durable des ressources. Donc, ça fait plus de 3000 hectares qui ont été restaurés autour de la forêt et qui donnent des services écosystémiques aux communautés aux alentours.
0: Un jeune travailleur pour l'environnement, ça fait chaud au cœur. Yaovi Andele, merci beaucoup. Docteur Emmanuel Contamin, là, on y est directement dans votre sujet et on voit les résultats concrets, ça marche.
1: Oui, je trouve que c'est un témoignage très inspirant parce que en France, on a parfois tendance à opposer les enjeux écologiques et sociaux alors qu'ils sont vraiment intimement liés. Et on sait que c'est les plus pauvres qui sont les plus touchés par le dérèglement climatique.
0: C'est vrai qu'ici, il y a une petite musique qui dit que finalement, c'est, je m'excuse de dire ça, c'est un truc de bobo, c'est pas des gens qui sont près de la nature, c'est des gens des villes qui du jour au lendemain se réveillent éco-conscients. C'est pas du tout ça. Là, on en a eu l'illustration très concrète.
1: Absolument. Et en France aussi, c'est les personnes les plus pauvres qui sont les plus impactées parce qu'elles ont des logements moins bien isolés, elles ont pas de quoi se payer des voitures électriques, etc. Donc, il y a vraiment cet enjeu d'intégrer les transformations sociales et écologiques dans des vrais programmes qui intègrent les communautés locales et qui vont redonner un dynamisme, un espoir, une perspective d'avenir qui manque beaucoup aux jeunes actuellement.
0: Peut-être une question un petit peu embêtante. Finalement, est-ce que c'est pas les personnes convaincues qui vont lire votre livre? Comment aller justement attirer des personnes qui ne savent pas qu'il y a ces ressources, aller vers ces ressources? On n'y pense pas forcément.
1: Ben, j'espère que d'autres personnes auront la curiosité d'essayer de comprendre ce que vivent les jeunes. Et puis, on a voulu ce livre aussi comme un outil pour soutenir le dialogue, parce qu'il y a une grosse difficulté actuellement d'arriver à dialoguer avec des personnes qui sont pas du même point de vue. Les réseaux sociaux ont beaucoup durci les oppositions. Et donc, on donne aussi des pistes pour comment entamer un dialogue qui permettent de rejoindre l'autre là où il est et de l'aider à augmenter son niveau d'éco-conscience s'il est actuellement plutôt éco-inconscient.
0: Préparer les petites pousses du monde d'après, c'est une citation de votre livre. Plus d'entraide, grand merci pour votre éclairage, docteur Contamin. Je renvoie donc vers ce guide psy à l'usage des jeunes éco-conscients, c'est chez Odile Jacob. Merci à vous, au revoir.
1: Merci.
0: Et on va parler recherche, générosité aussi dans quelques instants à l'occasion du Pasteur Don, juste après ce titre de Lost Frequencies et Mary Froese, Paraiso, c'est sur RFI.

0: Le Pasteur Don, soutenir la recherche médicale et les travaux des équipes de l'Institut Pasteur. Opération annuelle d'appel aux dons qui commence demain, ça dure jusqu'au 11 octobre 2026. Et à l'occasion du 26e anniversaire de cette mobilisation, eh bien c'est la préparation aux épidémies qui est mise en avant par Pasteur. Pour en parler, on vous retrouve, professeur Arnaud Fontanet, bonjour.
1: Bonjour Caroline.
0: Vous êtes le responsable de l'unité d'épidémiologie des maladies émergentes à l'Institut Pasteur, aussi prof au Conservatoire National des Arts et Métiers. Professeur Fontanet, cette préparation aux épidémies, elle repose sur plusieurs directions pour comprendre, parce qu'on parle du Pasteur Don, savoir à quoi sert cet argent qui est demandé à celles et ceux qui nous écoutent, aux institutions. Quand on se prépare aux épidémies, ça commence avant le diagnostic par une capacité à anticiper.
1: Alors, il y a beaucoup d'éléments dans la préparation aux épidémies. Il y a effectivement la participation à la surveillance qui permettrait de détecter des signaux précoces. Et ça se fait, par exemple, dans les 32 instituts du Pasteur Network, un ensemble d'instituts à l'échelle mondiale. Il y a aussi, en France, les centres nationaux de référence, 15 sont abrités par l'Institut Pasteur et contribuent à cette surveillance. Mais il y a aussi pour nous un travail de fond en amont, où on a demandé aux équipes, en fait, si vous deviez pouvoir, dans les 100 premiers jours, par exemple, d'une épidémie, développer un test diagnostique, trouver une molécule thérapeutique prometteuse ou un procédé vaccinal, de quoi auriez-vous besoin? Quel équipement faut-il que vous puissiez acquérir? Mettez en route toute cette démarche pour identifier où seront les goulets d'étranglement, de façon à ce qu'on puisse vous aider et que le jour J, quand une épidémie démarrera, on sera capable de partir sur une piste, comme je disais, d'un test diagnostique, d'un traitement ou d'un vaccin.
0: Ça veut dire, quand on vous écoute, un

0: procédé que l'on avait identifié comme prometteur, et puis on regarde où ça coince et on essaye d'améliorer. Et c'est vrai que c'est comme ça qu'on apprend, entre guillemets, qu'on s'entraîne et qu'on espère, on sera capable d'être plus à même de mieux réagir pour les prochaines crises.
1: Et tout ça montre une nouvelle fois l'importance de l'approche une seule santé, One Health, cette surveillance conjointe des indicateurs de santé humaine, de santé animale, tout ça lié à l'environnement.
0: Alors, ce qui est vrai pour tous les virus que je viens de vous citer, c'est qu'effectivement, ils ont au départ une origine animale. Hein. Pour les Mpox, on pense surtout à des petits écureuils. Il pourrait aussi avoir certains rongeurs type les rats de Gambie. Pour l'hantavirus, eh bien là aussi, c'était un rongeur d'Amérique latine. Et puis, Ebola, il y a des chauves-souris et peut-être des primates non humains qui sont impliqués. Mais il est très important pour nous aussi d'être capable d'avoir cette surveillance animale, y compris pour identifier des nouveaux virus qui seraient susceptibles un jour de passer chez l'homme et de créer de nouvelles épidémies ou pandémies.
1: C'est ce qu'on est en train de faire en ce moment, mais est-ce que le volet communication, il est aussi intégré dans ce projet absolument gigantesque de préparation aux épidémies?
0: Alors, c'est vrai que c'est un terme qui est vu quelquefois d'une façon un peu ingrate. Hein. On préfère parler de l'action, on aime moins dire qu'il y a tout ce travail de fond qui est pourtant absolument essentiel pour
1: Ouais.
0: nous. En fait, c'est la leçon qu'on a tirée de la pandémie Covid. Hein. Je dirais pas qu'on a été pris par surprise, mais ça a été une pandémie absolument catastrophique, comme on s'en souvient tous, et on s'est tous retrouvés complètement submergés. La leçon pour nous, ça a été de nous dire, on ne peut plus revivre ça et il faut que l'on soit en amont beaucoup mieux préparé pour pouvoir déclencher ces ripostes biomédicales hein, que j'ai citées déjà pour la prochaine pandémie. Donc c'était vraiment aussi ces leçons tirées de la pandémie Covid. Alors c'est vrai que les gens, ils n'aiment pas trop hein, qu'on leur rappelle cet épisode dramatique. On a plutôt envie de l'oublier et donc il y a un côté un petit peu ingrat dans la préparation, mais je pense que c'est important d'en parler et le message qu'on voudrait vous faire passer, c'est que sachez que nous, on y travaille. Peut-être vous, finalement, continuez à vaquer vos occupations, mais aidez-nous parce que on veut être là pour la surveillance, on veut être là pour l'action, on a besoin de vos dons et c'est vraiment important parce que malheureusement, on n'est pas à l'abri d'un nouvel épisode comme celui qu'on a pu vivre il y a 5 ans.
1: Voilà, professeur Fontanet, un grand merci. Le message est bien passé. Et tous les détails pour ce Pasteur Don, je vous renvoie vers le site officiel pasteurdon.fr. Priorité santé, c'est fini. Merci à toute l'équipe, Ophélie Lassen, Talimpo, Camille Polo, Victor Hull et Mathieu Badre à la réalisation. Demain, nous vous proposons de réentendre l'émission que nous avions consacrée aux déserts médicaux. Comment se soigner quand la plupart des médecins s'installent dans les capitales, dans les grandes villes? Quelle stratégie pour faire face à ce problème et promouvoir des soins de proximité, de qualité? On se donne rendez-vous à 9h10. D'ici là, restez à l'écoute et surtout, portez-vous bien.
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Il est 4h ici à Paris, 2h en temps universel et à Kidal. Et c'est l'heure de votre rendez-vous avec l'info sur la radio.

0: Du monde.
1: Jérôme Bastion.
0: À la une de ce journal, 6 mois après en avoir perdu le contrôle, l'armée malienne a repris mardi, avec l'aide de l'Africa Corps russe, la grande ville stratégique de Kidal, à l'extrême nord du pays. Elle était aux mains de la rébellion Touareg. Les rebelles avaient déserté la place. La condamnée à mort, dont l'exécution par injection létale a échoué la semaine dernière aux États-Unis, a une nouvelle fois échappé à la mort alors qu'elle était à l'hôpital cette fois. On rapporte ses avocats qui demandent que sa peine soit commuée après ce fiasco. Une opération conjointe et simultanée aux États-Unis et en France conduit à la fermeture d'une plateforme de vente sur Internet de photos pédopornographiques volées à des milliers de victimes piégées dans le monde entier. L'armée malienne et ses partenaires russes de l'Africa Corps ont réinvesti mardi la ville de Kidal dans le nord, moins de 6 mois après en avoir été chassés par les indépendantistes du FLA et leurs alliés djihadistes du JNIM liés à Al-Qaïda. Cette victoire de prestige, acquise sans même avoir à combattre, les groupes armés s'étant retirés avant l'arrivée de l'armée, conforte les autorités de transition au pouvoir, David Bachet.
2: Le gouvernement de transition salue sobrement la consolidation de son dispositif à Kidal et laisse les discours triomphalistes à ses influenceurs. Une manière d'effacer du récit officiel l'humiliante défaite d'avril dernier et le contrôle de la ville par les indépendantistes du FLA et les djihadistes du JNIM liés à Al-Qaïda, qui aura de fait duré moins de 6 mois. Outre leur dispositif à Kidal, ce sont les militaires au pouvoir à Bamako qui sortent donc consolidés de cette séquence. La lutte contre les groupes terroristes leur tenant lieu de légitimité en lieu et place d'élection depuis plus de 6 ans. La reprise de Kidal est d'abord une démonstration de force. Une fois encore, c'est leur supériorité aérienne qui a offert la victoire à l'armée malienne et à l'Africa Corps russe qui ont pilonné Kidal, ville et région pendant des mois et davantage encore ces derniers jours, obligeant le FLA et le JNIM à se replier sans même tenter de combattre. En toute logique, les soldats maliens et leurs partenaires russes devraient rapidement reprendre Tessalit. Pour justifier son retrait stratégique, le FLA invoque la protection des populations mais aussi la préservation de ses capacités militaires. Ses dirigeants insistent sur le côté temporaire de ce retrait et promettent de nouvelles batailles.
0: Et David Bachet pour le service Afrique de RFI. Je vous rappelle également que des troupes érythréennes sont déployées depuis plusieurs jours dans la région du Tigré, dans le nord de l'Éthiopie, et des forces éthiopiennes se dirigent vers elles, ont indiqué mercredi des sources concordantes, faisant craindre qu'un conflit interne se transforme en une guerre régionale. Après des mois de tensions, les hostilités ont repris le 23 septembre dans le nord de l'Éthiopie, entre l'armée éthiopienne et des groupes opposés au gouvernement du Premier ministre Abiy Ahmed, dont les forces du Front de Libération du Peuple de Tigré, le TPLF, formation politique qui dirigeait de fait l'État régional du même nom depuis avril et défiait l'autorité fédérale. Samedi, l'armée éthiopienne et la force de paix du Tigré, milice tigréenne alliée au gouvernement fédéral, ont repris sans combat Mekele, la capitale du Tigré. Aux États-Unis, c'est une affaire qui relance le débat sur la peine capitale. Chrystia Pike, condamnée à mort pour avoir assassiné une de ses amies dans les années 90, devait être la première femme exécutée depuis plus de 200 ans dans l'État du Tennessee. Mais l'exécution a tourné au fiasco et ses avocats demandent désormais des explications. Gwendal Lavina.
3: Selon ses avocats, Chrystia Pike, 50 ans, était persuadée qu'elle allait mourir mercredi dernier. Mais elle a survécu à l'injection de 2 doses d'un puissant barbiturique censé la tuer et était transférée à l'hôpital dans un état critique. Randy Spivey, l'un de ses avocats, a commencé par donner de ses nouvelles.
4: Lundi soir, on pensait que Chrystia était en état de mort cérébrale et qu'elle allait être débranchée. Mais mardi, à la surprise générale, elle s'est réveillée et a commencé à parler. Sa récupération sera longue, elle a un caillot de sang dans un bras, une pneumonie, elle ne peut pas avaler, donc elle ne mange pas. Elle ne peut pas bouger ses bras et on ne sait pas si elle retrouvera leur usage.
3: Ses avocats affirment que les services pénitentiaires et l'État du Tennessee n'ont pas tenu compte de leurs avertissements, notamment de la difficulté à trouver une veine pour l'injection. Lukinen, le deuxième avocat de Krista Pike.
5: L'audience d'aujourd'hui était un acte de transparence pour montrer pourquoi Krista, la justice et le public ne devraient pas prendre pour argent comptant la parole de l'État sur ce qui s'est passé. On l'a vu aujourd'hui. L'État se réfugie derrière le secret et derrière du jargon légal pour tenter de cacher ce qui s'est réellement passé.
3: La juge a ordonné de préserver tous les éléments liés à l'exécution ratée. Les avocats de Krista Pike ont, eux, à nouveau appelé à commuer sa peine en prison à perpétuité. Gwendal Avina, New York, RFI.
0: Et puis au Texas, ce mercredi, un homme de 46 ans a lui aussi été exécuté par injection létale avec le même barbiturique, annonce de l'administration pénitentiaire. C'est une première aux États-Unis depuis l'échec de la mise à mort de Krista Pike, condamné à la peine capitale pour meurtre. Jamal Howard est la 30e personne exécutée depuis le début de l'année dans ce pays. 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Il est 4h06 et quasiment 30 secondes ici à Paris, 2h06 et 30 secondes en temps universel. En France, deux hommes ont été arrêtés mardi. Ils sont soupçonnés d'avoir été les principaux administrateurs d'une plateforme où circulaient, sans leur consentement, les images intimes de personnes de toutes origines, parmi lesquelles beaucoup de mineurs. Et c'est une opération conjointe entre les autorités françaises et américaines qui a conduit à la fermeture d'en tout trois sites à caractère pédopornographique. Aude Villiers-Moriamé.
6: Sur un fond noir, un avertissement en anglais et les logos du FBI, du parquet de Paris ou encore de la gendarmerie nationale. Nude Leaks Teens, c'était le nom de cette plateforme accessible via trois sites désormais fermés. En français, cela donne fuite d'images intimes d'adolescentes, un service sordide qui proposait aux utilisateurs l'achat de photos intimes de jeunes femmes. Photos obtenues par divers moyens répréhensibles, chantage, piratage, échange entre prédateurs ou encore ce qu'on appelle le revenge porn, c'est-à-dire la diffusion non consenti d'images par vengeance, par exemple après une rupture. Les deux hommes interpellés sont deux frères, âgés de 21 et 25 ans, résidant dans le nord de la France. Ils sont soupçonnés d'avoir géré cette plateforme où les échanges se rémunéraient en monnaie virtuelle. Les enquêteurs français ont saisi des actifs numériques d'une valeur de 700 000 euros. Les utilisateurs des sites étaient incités à fournir des éléments d'identification des victimes. Celles-ci étaient recensées sous leur vrai nom, avec leur âge, lieu de résidence ou niveau de beauté noté sur 10. Les victimes françaises ou étrangères de cette plateforme sont invitées à contacter l'unité cyber de la gendarmerie nationale.
0: Merci, Aude Villiers-Moriamé. Et puis l'Assemblée nationale française a poursuivi mercredi l'examen de la proposition de loi intégrale contre les violences sexistes et sexuelles, avec une série de mesures adoptées et quelques accrochages, notamment autour de la responsabilité des entreprises face aux violences subies par leurs salariés. Plus de 10 ans d'exil, condensé en une heure d'un seul en scène étourdissant. C'est l'histoire de l'actrice iranienne Mina Kavani qui présente à Paris son spectacle I Am Deranged. Léa Boutin-Rivière.
7: Ça fait longtemps que je suis là et que je rêve de l'autre côté.
8: Seule sur scène, comme elle est seule en son exil, Mina Kavani récite, éructe et raconte l'enfance entre le voile à l'école et l'art à la maison. Les soirées enfumées dans le Téhéran alternatif de son adolescence, le départ et surtout l'impression de n'appartenir ni à ici, ni à là-bas.
7: Je suis une étrangère, partout. Je vivais à Téhéran avec mes rêves et je vis à Paris avec mes souvenirs.
8: Tristesse, nostalgie, colère, fierté. Au fil du texte de Mina Kavani, les spectateurs traversent avec elle toutes les émotions liées à l'exil et vivent une catharsis cruciale.
7: Je pense qu'il y a un rapport vital avec l'art. J'ai toujours vécu ça en Iran avec des artistes. C'est comme si l'art, c'est quelque chose qui les sauve et c'est ça que j'espère ne pas perdre.
8: Un exutoire encore nécessaire, même si, 13 ans après son arrivée à Paris, l'exil de Mina Kavani a changé de visage.
7: La sensation de l'exil change. Aujourd'hui, je vis avec la fierté ce que j'ai fait. Mais je pense que c'est important que je reste fidèle à ce que j'avais vécu cette période-là de ma vie. Il doit y avoir des exilés qui le vivent, ça. Donc peu importe que c'est plus l'actualité pour moi, ça peut être l'actualité pour d'autres.
8: I'm Deranged est donc tout autant un cri du cœur, un défi lancé à la République islamique et une main tendue à l'immense famille des exilés, où qu'ils soient, d'où qu'ils soient, réunis par leur solitude.
0: Et tout de suite, vous retrouvez 8 milliards de voisins. Il est 4h10 à Paris.
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13: Bonjour, bienvenue, 8 milliards de voisins et de voisines. Vous, nous parlons éducation comme chaque semaine dans l'émission. Au Canada et ailleurs, l'école est-elle devenue intolérante? C'est la question que nous poserons en deuxième partie d'émission. Avec vous, Francis Dupuy-Déry, vous êtes de passage en France. Bonjour.
14: Bonjour.
13: Vous êtes professeur de sciences politiques à l'Université du Québec à Montréal, spécialiste des mouvements sociaux. Et votre dernier livre, c'est L'école, champ de bataille, misogynie, homophobie, transphobie. C'est publié aux éditions Luxe. Vous nous dirait d'ailleurs comment les positions ultra-conservatrices aux États-Unis touchent également l'institution scolaire au Canada, et puis vous réagirez aussi au mouvement lycéen en France que vous suivez attentivement puisque vous êtes en ce moment sur notre territoire. Un mouvement qui ne faiblit pas en cette troisième semaine de mobilisation, qui touche aussi d'ailleurs les étudiants. En France, on fera le point sur le programme EVARS par ailleurs. Hein. C'est ce programme d'éducation à la vie affective, relationnelle et à la sexualité qui est obligatoire au collège, au lycée, qui doit commencer dès l'école maternelle avec 6 heures chaque année. Il est pour le moment très peu appliqué. On en parlera avec Louise-Marie Giacomuzzo qui anime des ateliers dans les classes au sein du mouvement du Nid, qui est un mouvement agréé par l'éducation nationale. Et cette éducation sexuelle, c'est un véritable enjeu alors qu'en ce moment, on a la loi intégrale qui est discutée à l'Assemblée nationale et que 160 000 enfants sont victimes chaque année de viols ou d'agressions sexuelles.
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15: Bonjour les voisins, bonjour les voisines.
16: Bonjour chers auditeurs et chers auditeurs, j'ai vu la loi.
15: Moi c'est Christian depuis le Bombashi.
16: Et je vous attends depuis Abidjan, en Côte d'Ivoire.
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13: Ouais, le monde est grand, mais les problèmes aussi sont immenses. Tout de suite, la mobilisation lycéenne qui ne faiblit pas en cette troisième semaine de blocage et de manifestation. Bonjour Moustapha Ocelik.
17: Bonjour à vos auditeurs et bonjour à vos invités.
13: Et merci d'être avec nous en direct sur RFI. Vous êtes vice-président de la FCPE. La FCPE, c'est la première fédération de parents d'élèves en France. Alors, on a vu beaucoup de parents et d'enseignants, bien sûr, se mobiliser dans les manifestations dans toute la France, voire s'ériger parfois en bouclier contre les affrontements police-lycéens. C'est quelque chose d'assez inédit d'embrayer aussi rapidement sur un mouvement lycéen pour les parents d'élèves.
17: Ce qu'il faut savoir, c'est qu'il y a une convergence sur les demandes légitimes de la jeunesse et des parents d'élèves, et notamment de la FCPE, qui, dans les conseils d'administration et dans les établissements, fait également ses demandes et ses revendications. Les lycéens expriment une colère et surtout une inquiétude qui porte sur leurs conditions d'études et également sur leur avenir. Et donc, il était tout à fait légitime, puisqu'il s'agit notamment de l'avenir, de l'inquiétude et de la sécurité de nos enfants, que les parents d'élèves soient présents en tant qu'adulte dans ce mouvement et dans ces revendications.
13: On va revenir bien sûr sur vos revendications, ce que vous attendez en tant que fédération de parents d'élèves et comment il y a une convergence effectivement avec les attentes très fortes des lycéens. Mais ce qui fait la une, ce sont aujourd'hui les affrontements. 215 élèves blessés, 85 personnels de l'éducation nationale selon le ministre Édouard Geffray. Plus de 2000 personnes placées en garde à vue, dont 90% de mineurs. Est-ce que vous, en tant que FCPE, vous dites il y a globalement une réponse policière disproportionnée par rapport au blocage et aux manifestations lycéennes?
17: Ce que l'on dit, c'est que la jeunesse ne doit pas être en face des forces de l'ordre et les forces de l'ordre en face de la jeunesse. Le rôle, en tout cas, des forces de l'ordre, c'est d'assurer la sécurité des élèves, du personnel et également des biens. C'est de permettre, en tout cas, à cette expression légitime de la jeunesse de pouvoir le faire dans les meilleures conditions. Le rôle des adultes, et c'est la raison pour laquelle on a rejoint le mouvement, mais dès le début, et on a fait un appel, notamment sur le mouvement du 6 octobre, parce qu'on a constaté montrer sur le terrain que la présence des adultes, que ça soit les enseignants, le corps enseignant ou les adultes parents d'élèves, leur présence permettait à la fois d'apaiser, d'améliorer les conditions du dialogue, de faire de la médiation et surtout de l'accompagnement, parce qu'il s'agit de la santé et de la sécurité de nos enfants. Donc il était tout à fait légitime que les parents d'élèves soient présents à cette manifestation.
13: Alors revenons aux revendications des lycéens qui sont très diverses. Vous les comprenez en tant qu'organisation de parents, vous les comprenez, vous les soutenez?
17: Oui, parce que c'est les revendications également de notre fédération de parents d'élèves. Je vais vous donner quelques chiffres. Quasiment 10% des heures d'enseignement n'ont pas été assurées dans les établissements publics du second degré. Ça représente plus de 10 millions d'heures, notamment d'absence. Plus de 10%, donc 10% des établissements les plus touchés ont plus de 15% d'heures, notamment du fait du non-remplacement des enseignants. Ça représente des millions d'heures, finalement, d'absence de cours. Ces élèves, notamment les lycéens, sont en train de préparer des examens importants, notamment pour leur avenir, et il peut y arriver des matières, notamment des matières littéraires et scientifiques, où il y a des tensions, où il y a des problèmes peut-être de recrutement également. Donc ça, c'est une problématique factuelle qui peut être résolue rapidement. Donc, le remplacement des enseignants. Il y a la deuxième problématique, c'est la question de la santé mentale. On demande, et les lycéens demande plus de personnel de santé, que ce soit des psychologues scolaires, des médecins scolaires ou des infirmières. Il y a la question de l'emploi du temps également qui est posée sur la table. Et on l'a bien vu en période notamment de canicule, qui ne sont plus des périodes ponctuelles où le bâti scolaire n'était pas adapté au changement climatique, notamment en été avec les fortes chaleurs qui ne permettent pas aux enfants ou aux élèves de pouvoir étudier dans les meilleures conditions. Et en hiver, on se retrouve effectivement à aller quelquefois en classe, en doudoune, en veste. Et tout ça, effectivement, c'est des revendications qui sont...

0: il y a un besoin important, donc que ça soit des AESH, que ça soit des médecins scolaires, comme je vous l'ai dit, des psychologues scolaires ou des infirmières, et également sur les classes qui sont surchargées, il peut y avoir un travail effectivement pour permettre notamment avoir des classes qui sont plus vivables en termes de concentration et d'études, et tout ça c'est une question de moyens et c'est une question de volonté politique qui peut se transformer en acte. Ce qu'on a demandé, ou en tout cas ce que l'on souhaite, c'est pas uniquement une montée une plateforme qui permette d'avoir des doléances notamment sur les revendications, sur les besoins ou sur les attentes, parce que ça on les connaît plus ou moins. Ce que l'on demande, c'est que ça soit transformé en actes réels, concrètes, et ça c'est une réponse politique éducative, et c'est une réponse qui peut venir du gouvernement et du ministère.
1: Et une réponse budgétaire. Francis Dupuy-Déry, vous êtes canadien, spécialiste des mouvements sociaux, vous êtes en ce moment en France pour parler de votre dernier livre. Comment vous percevez les mobilisations lycéennes en France ? Parce que dans votre pays, au Canada, elles sont extrêmement rares, les mobilisations lycéennes, les manifestations, et sans même parler de blocage d'établissements secondaires. Ça existe au Canada ?
2: Non, c'est vraiment très, très rare. Il y a eu le mouvement de la jeunesse pour le climat, peut-être, qui est une exception.
1: Il y a une dizaine d'années.
2: Oui, exactement. Pardon. Au Québec, on a un mouvement étudiant, mais post-secondaire, donc universitaire, qui est très, très dynamique et très combatif, mais effectivement, au niveau de plus jeune, c'est rare. Et donc, ça m'a intéressé. Hier, j'étais à la manifestation.
1: Vous m'aviez reçu
2: il y a un an, je pense, pour une bande dessinée que j'avais fait avec Emmanuel Dufour. C'est quand les élèves se révoltaient. Donc, j'ai fait une recherche aussi sur l'histoire des grèves d'élèves, pas juste un peu partout dans le monde. Et parmi les causes, il y a plusieurs causes, mais une des causes, c'est les conditions matérielles. Et moi, ce qui me frappe dans le discours public aujourd'hui, pas évidemment tout le monde en France, mais il y a plusieurs qui dénigrent, en fait, qui ridiculisent un peu, qui infantilisent les revendications lycéennes en disant, bon ben, c'est pas très clair, c'est confus, ils ont pas de porte-parole, et c'est les jeunes, c'est l'idée que les jeunes, en fait, c'est pas sérieux, et leurs revendications peuvent pas être légitimes, alors que quand on les écoute, quand on prend le temps de les écouter, c'est des enjeux de conditions matérielles très, très, très, très, très précises. Et que si on était des adultes dans ces conditions-là, on imagine bien que les adultes protesteraient aussi. Et donc, il est tout à fait légitime pour la jeunesse de porter ces revendications-là. Et je termine peut-être là-dessus. Dans mon étude sur l'histoire des grèves d'élèves, la vétusté, par exemple, des établissements, le manque de personnel, ça se constate dans les pays du G7, donc dans les pays les plus riches du monde, pas juste les pays pauvres, mais dans les pays les plus riches, régulièrement, il y a ce type de grève, parce qu'on le sait, depuis plusieurs décennies maintenant, les services publics, il y a de l'austérité, on coupe dans les services, on coupe dans les budgets, et on coupe y compris dans la santé et dans l'école, et ça c'est des jeunes qui sont touchés par des décisions qu'ils n'ont pas prises.
1: Moustapha Ocelik, une dernière question rapidement à vous en tant que vice-président de la FCPE. C'est vrai, vous l'avez bien rappelé, il y a des demandes extrêmement précises de la part des lycéens, mais il y a aussi fondamentalement une inquiétude largement partagée dans les familles entre les lycéens et les parents, notamment par rapport à l'orientation, à Parcoursup.
2: Leur avenir.
1: Voilà, leur avenir en fait, Moustapha Ocelik.
0: Oui, sur la question de Parcoursup, effectivement, les réformes successives mettent une pression importante sur notre jeunesse et sur les lycéens également.
1: Bon, c'est un logiciel qui répartit les lycéens ensuite dans l'enseignement supérieur, et où ils doivent émettre des choix, mais c'est extrêmement mal vécu et ils n'ont pas toujours le choix qu'ils demandent.
0: Effectivement, on a constaté, on le constate effectivement régulièrement, il y a une certaine opacité, l'algorithme fonctionne plus ou moins, vous avez des situations qui peuvent être extrêmement catastrophiques d'étudiants ou en tout cas de lycéens qui auraient pu choisir leur orientation, et finalement ça devient une orientation plutôt subie et plus un choix, et on a amené aussi en même temps avec ce système beaucoup plus de sélectivité sur l'accès notamment à l'université, et tout ça forcément ça génère du stress, et le stress on sait très bien c'est pas bon pour
1: il est largement partagé par les parents d'élèves que vous représentez. Merci beaucoup Moustapha Ocelik, merci vice-président de la FCPE, première fédération de parents d'élèves. Francis Dupuy-Déry, vous restez avec nous. L'école au Canada est-elle vraiment devenue un champ de bataille idéologique? C'est le titre de votre livre, L'école champ de bataille. Quand on en parle avec vous, ce sera juste après deux artistes installés au Québec, chez Lia et Cave Tranada, chez 8 milliards de voisins.
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0: Alors, on a eu une petite inversion de programmation musicale chez 8 milliards de voisins. C'était la nouvelle pop angolaise avec Florito Sandro Beat qui est en playlist ce mois-ci sur RFI Musique et vous pouvez bien sûr les retrouver. Francis Dupuy-Déry, vu d'Europe, le système éducatif apparaît historiquement, le système éducatif canadien, que vous représentez en tant qu'auteur-chercheur canadien, apparaît historiquement comme très progressiste, très en pointe sur la recherche en pédagogie, avec de l'attention aux élèves, des politiques de prévention, de la bienveillance. Et d'ailleurs, dans les derniers résultats PISA 2025 qui ont été publiés là au mois de septembre, les élèves canadiens et québécois ont de meilleurs résultats que la moyenne des pays développés. Et d'ailleurs, même si le Québec était évalué seul, il serait à la 9e place mondiale en maths. Donc on se dit, tout va bien chez vous. Alors qu'est-ce qui se passe dans l'école à l'heure actuelle pour que, selon vos mots, elle soit transformée en champ de bataille?
1: Oui, alors... Mon étude porte pas spécifiquement sur la question des résultats scolaires. Oui. J'étais moi-même très mauvais en maths, mais ça c'est un autre problème. C'est vraiment sur les questions de, donc comme le sous-titre le dit, c'est misogynie, homophobie, transphobie, et donc c'est des sujets très très polémiques depuis quelques années dans les écoles. Et bon, je m'intéresse plus particulièrement aux États-Unis, la France et le Canada, même si ces enjeux-là peuvent faire écho ailleurs évidemment. Et en fait, ce qui se passe, c'est que depuis, disons, au moins les années 90, sinon un peu avant, même au niveau de l'UNESCO, ou au niveau des programmes officiels, au niveau des principes, on insiste beaucoup sur le respect de la dignité des jeunes, la tolérance, l'inclusion. Ce sont les principes officiels. Je ne dis pas que ça fonctionne tout le temps comme ça dans les écoles, mais disons que ce sont les principes officiels. Et face... et évidemment, il y a des enseignantes qui se disent féministes devant leur classe, qui prennent le temps de parler, par exemple, la journée du 8 mars, la journée internationale des femmes, elles disent à leur classe, bon, on va prendre quelques minutes pour expliquer c'est quoi le 8 mars. Il y a des enseignants-enseignantes, c'est pas nouveau, mais qui ont fait leur coming out aussi, on sait à l'école qu'ils sont gays, par exemple, ou lesbiennes. Et il y a des jeunes aussi, évidemment, l'adolescence, c'est les premières relations sexuelles, c'est les premières relations amoureuses, des fois c'est un peu compliqué, tout ça pour les jeunes, mais bon, c'est à peu près dans ces années-là que ça se joue aussi, oui. Secondaire, lycée. 17 ans, 18 ans, à peu près la moyenne pour la première relation sexuelle, ça veut dire qu'il y en a que ça a commencé un peu avant aussi. Et donc, face à ça, depuis quelques années surtout, il y a une crispation de mobilisation de parents et d'adultes, y compris l'adulte en chef Donald Trump à la Maison-Blanche, mais aussi d'élèves qui, comme le terrain le disent, et plusieurs enquêtes, pas juste la mienne, le disent, des élèves, surtout les garçons, sont de plus en plus décomplexés quand ils expriment par la parole ou par leurs gestes de l'antiféminisme, de la misogynie, de l'homophobie, de la transphobie, face à leur enseignante en classe devant tout le monde ou face à des camarades de classe. Donc là, c'est de la persécution, en fait.
0: Oui, vous avez recueilli énormément de témoignages, de personnel d'enseignement, oui. D'élèves, de jeunes. Vous citez un peu comme point de bascule, finalement, les États-Unis, le premier mandat, la première présidence de Trump. Vos recherches se focalisent beaucoup sur les États-Unis. Est-ce qu'il y a une telle porosité sur des sujets de société, sur le projet scolaire? Est-ce que c'est si important entre les États-Unis et le Canada?
1: Alors, c'est pas juste le Canada, moi c'est le Québec, oui. Et c'est les écoles francophones en plus, parce qu'au Canada, il y a la communauté anglophone et la communauté francophone qui ont évidemment des systèmes scolaires distincts au niveau linguistique.
0: Mais les phénomènes sont plus ou moins les mêmes, et d'ailleurs vous en citez certains.
1: Oui, mais je précise ça parce que je veux dire, même les jeunes francophones au Québec sont influencés par Trump, qui évidemment s'exprime en anglais. C'était simplement pour amener cette précision-là. Et donc les États-Unis, je m'y intéresse pas parce que c'est les États-Unis, mais c'est parce qu'en fait, mon terrain, mon enquête, mes recherches montrent que les élèves eux-mêmes au Québec s'identifient à Donald Trump quand ils débattent, quand ils polémiquent avec leur enseignante, par exemple, sur les droits des femmes, ils disent, ou les droits des trans, ou les droits des homosexuels, ils disent, non, mais, et là, je cite ce qu'on m'a rapporté, donc, c'est évidemment pas mon opinion, mais les élèves vont dire, vous n'êtes qu'une enseignante, moi je dis ce que le président des États-Unis dit, où je dis ce que Elon Musk, l'homme le plus riche du monde, dit, et donc j'ai le droit de dire ça, j'ai le droit de dire que les homosexuels devraient mourir, j'ai le droit de dire que les femmes devraient avoir moins de droits que les hommes, qu'elles devraient avoir moins de salaire que les hommes, et donc ils s'appuient sur la parole de ces hommes
0: super puissants. En droit, ça s'apparente à un délit, quand même, dans votre pays, non?
1: Ah oui, ben ça c'est effectivement, oui, parce qu'il y a des propos qui relèvent des menaces de mort et discours haineux, absolument. Mais bon, c'est pas traité comme ça dans les écoles, évidemment.
0: Vous citez à l'intérieur des écoles des graffitis haineux, homophobes dans les toilettes de garçons, une obsession aussi de dessins de pénis, oui. Géants. Bon, ça c'est pas nouveau. Il y a certaines provinces qui sont plus concernées que d'autres au Canada.
1: Oui, oui. Bah, pour les personnes qui connaissent un peu le Canada, il y a, c'est comme dans tous les pays. Il y a des régions
0: provinces plus rurales.
1: Oui,
0: aussi.
1: Exactement. Il y a des régions ou plus pétrolières. Donc il y a l'Alberta qui est une province plus conservatrice et libertarienne aussi, les libertés de très fortes mais plus réactionnaires sur ces questions-là. Cela dit, je montre dans le livre aussi qu'il y a des mobilisations d'élèves progressistes solidaires ou concernés, et en Alberta par exemple, il y a eu des mobilisations d'élèves dans les high school, donc les écoles secondaires, contre des nouvelles lois répressives au niveau de la province.
0: Dans les années 2010 au Canada, il y a eu un psychologue canadien Jordan Peterson,
1: absolument,
0: ancien prof à l'Université de Toronto, qui s'est bâti une notoriété mais internationale, avec des livres, des best-sellers sur la défense de la masculinité. Il y a aussi la popularité d'un masculiniste qui est plus connu aujourd'hui, plus récent, Andrew Tate, auprès des élèves, qui est tout le temps cité, qui a été d'ailleurs arrêté aux États-Unis, qui fait l'objet d'un mandat d'arrêt britannique pour viol, notamment en complicité d'exploitation sexuelle, etc. Ces figures-là aussi, en dehors de Donald Trump, sont des figures importantes pour les jeunes, pour leur construction, et c'est là-dessus qu'ils construisent aussi leur haine de la différence.
1: Oui, parce qu'ils les médias sociaux, évidemment, vous avez tout et son contraire sur les médias sociaux. Donc là, je parle pas des propriétaires comme Elon Musk, mais on sait aujourd'hui que, par exemple, les filles deviennent en plus grand nombre féministes plus jeunes grâce aux médias sociaux. Elles trouvent sur les médias sociaux des influenceuses féministes, mais elles voient aussi le sexisme et les violences misogynes sur les médias sociaux, donc ça les révolte. Les jeunes queer, les jeunes de la diversité sexuelle et de genre aussi trouvent des ressources sur les médias sociaux, mais malheureusement, il y a aussi les paroles de haine, les paroles réactionnaires, les paroles régressives d'influenceurs. Il y en a, Andrew Tate était à la mode il y a un ou deux ans. On dit qu'il est son étoile pâlit, mais les influenceurs, ça se renouvelle. On dirait que c'est une ressource inépuisable. Et il y a des déplacements de paroles dans la francophonie, par exemple. La France est une grande productrice d'influenceurs masculinistes, misogynes, machistes, etc. Et cette parole-là peut circuler à travers les frontières, là.
0: Qu'est-ce que ça a comme effet sur les conditions d'études? Parce que vous citez plusieurs initiatives scolaires qui sont officiellement pour venir en aide aux garçons, qui sont plus souvent en échec scolaire que les filles. Hein. D'ailleurs, j'ai retrouvé des chiffres dans votre pays. Un garçon sur cinq sort du secondaire sans aucun diplôme au Québec, hein, alors que c'est 20%, hein, 20% contre 13% seulement de filles qui sortent sans aucun diplôme, sans aucune qualification. L'écart, il est énorme. On peut aussi comprendre que ça crée de l'amertume chez les garçons, de la colère. Vous citez des expériences assez curieuses pour venir en aide justement aux garçons qui sont en échec scolaire. Où on essaye de notamment une expérience que vous citez, que je vais la retrouver.
1: On les encourage à se battre pendant la récréation. Oui,
0: exactement,
1: c'est ça,
0: exactement.
1: Alors ça, c'est les fausses bonnes idées.
0: C'était il y a déjà très longtemps. C'était en 2003, une école secondaire, La Ruche, qui organise un Gars Show. Une journée réservée aux garçons, soutenue par le ministère de l'Éducation, et il y a des entrepreneurs en construction, donc en BTP, qui viennent avec une pelle mécanique, des pompiers, des policiers, des soldats, avec des hélicoptères de combat. C'est censé avoir quels effets sur les apprentissages des garçons et leurs connaissances académiques?
1: C'est censé. Ils espèrent que ça va faire en sorte que les garçons s'identifient et aiment plus l'école. Moi, évidemment, je mentionne de les faire se batailler pendant pendant la récréation. Donc, je mentionne ces exemples-là, pas pour dire que ce sont des bonnes idées, mais pour dire qu'en fait, ce sont toujours quand on veut. On s'inquiète des résultats scolaires des garçons, on arrive toujours avec cette fausse bonne solution qui est, il faut revaloriser la virilité, la masculinité très conventionnelle, la bagarre, la violence, la force chez les garçons.
0: Un peu en symétrie finalement, hein, ce travail sur la confiance en soi, en symétrie pour les filles, hein, sur le travail sur la confiance en leur propre capacité. Oui. Mais en réalité, cette symétrie-là, elle a quelque chose qui pose problème.
1: Ben, en fait, le vrai problème avec le discours de la crise des garçons à l'école, qui est transnational aussi, on entend ce discours-là depuis très longtemps et un peu partout. Le seul problème, c'est qu'on oublie, et ça me fascine d'ailleurs assez, c'est qu'on oublie toujours que, à part des gens comme moi qui ont oublié de sortir de l'école un jour, les gens sortent de l'école et vont se trouver un emploi. Bon, j'ai un emploi, mais à l'université. Et en fait, ce qu'on voit dans à peu près tous les pays, c'est que malgré des résultats scolaires plus faibles, les garçons, quand ils arrivent sur le marché de l'emploi, ont en fait de meilleures conditions de travail, des meilleurs salaires, des meilleurs emplois. Et donc, en fait, à diplôme égal ou même des fois à diplôme inférieur, l'écart de salaire favorise les hommes. Donc, il faut arrêter, je dirais, de paniquer sur les problèmes scolaires des garçons. Je ne dis pas qu'il ne faut pas aider les garçons. Là, je suis un prof, donc on aide tout le monde. Mais c'est certainement pas en leur montrant des chars d'assaut, des pelles mécaniques ou en les faisant se battre à la cour de récréation qu'on va améliorer leur sort à l'école, qu'on va améliorer la qualité de leurs relations avec les autres, dont avec les filles et les femmes. Et de toute façon, en réalité, les garçons restent, une fois adultes, favorisés au niveau de l'emploi. Et si on forme des jeunes à l'école, c'est quand même en grande partie pour les amener sur le marché du travail.
0: En même temps, il y a quand même des chercheurs en pédagogie qui se sont intéressés à l'échec scolaire des garçons, en travaillant sur des facteurs neuroscientifiques, le fait que les garçons accèdent plus tardivement au langage par rapport aux filles, etc. Mais ils disent souvent que le mouvement culturel woke les a rendus inaudibles parce que justement ils s'intéressaient à l'échec des garçons.
1: Ça c'est une attaque contre les forces progressistes un peu classique et un peu typique. Mais non, il y a plein, je vous rassure si ça vous inquiète, il y a plein de publications, il y a plein d'études, il y a plein d'enquêtes, il y a plein de programmes dédiés. Moi, ce que je mentionne dans la mesure où mon sujet c'est aussi les questions d'intolérance à l'école. Je montre aussi qu'il y a des programmes où il y a des projets pour les garçons spécifiquement, pour les encourager en fait à réfléchir sur leur masculinité et aussi à leur faire réaliser que souvent ces conceptions très virilistes de la masculinité, elle fait souffrir d'autres garçons et les garçons eux-mêmes. Il n'y a pas plus cruel envers les garçons que les autres garçons dans une école, par exemple. Vous avez peut-être eu des expériences vous-même, vous avez peut-être des images en tête, mais une des meilleures manières pour un garçon de se prouver à lui-même et de prouver aux autres qu'il est un garçon hétérosexuel, un vrai garçon fort, etc., c'est de taper sur les filles dans son école et c'est de taper sur les autres garçons.
0: Alors, vous avez travaillé sur les solutions, vous citez plusieurs études, y compris des études dans d'autres pays, pour tenter de comprendre quelle attitude doit adopter finalement l'institution scolaire face à des élèves violents, en colère, misogynes, homophobes, etc. Vous citez un rapport en Suède qui estime que punir ces élèves, en fait, ça ne fait que renforcer leur isolement et leur colère envers les enseignants. Quelles sont les pratiques qui fonctionnent ? Parce qu'il y a des choses parfois, alors on a l'impression que chaque enseignant, chaque école fait un peu sa cuisine dans son coin et qu'il n'y a pas véritablement de doctrine pour essayer d'enrayer ces comportements. Vous citez une enseignante qui dit « Étrangement, des élèves homophobes et transphobes peuvent, dans certains cas, prendre la défense d'un camarade transgenre, comme en témoigne cette enseignante en secondaire, qui dit « Moi, j'ai eu une transition cette année, donc dans sa classe. Il n'y a eu aucun commentaire envers cet élève-là, même si j'ai des commentaires transphobes en général. Les élèves reprennent et se fâchent contre les adultes qui se trompent de genre au sujet de l'élève qui a changer de sexe, c'est l'effet de promiscuité, ça change tout. Ça interroge quand même ces contradictions-là.
1: Mais c'est pour ça aussi qu'il y a toutes les formations, vous avez parlé du NI par exemple, en France, nous on a le GRI, c'est des associations par et pour, donc c'est des personnes de la diversité sexuelle et de genre qui vont dans les écoles pour parler de leur expérience concrète, c'est pas des théories abstraites, des grands concepts, là ils disent c'est ça la réalité, et en fait des enseignantes, que ce soit en Amérique latine, en Afrique, en Europe, en Amérique du Nord, dans les classes, il y a toujours en fait des filles et malheureusement des garçons aussi qui ont été agressés sexuellement. Il y en a. Si vous avez une classe de 20, 30, c'est sûr qu'il y en a. Il y a probablement des agresseurs et il y a probablement évidemment des homosexuels ou des jeunes de la diversité sexuelle et genre qui des fois le savent pas encore d'ailleurs parce qu'ils sont jeunes. Et donc en fait, quand vous enseignez, quand vous intervenez, quand vous avez des situations compliquées, difficiles avec des élèves qui tiennent des propos par exemple inacceptables, il faut essayer d'intervenir d'une manière ou d'une autre, y compris pas nécessairement pour le faire changer d'avis lui tout de suite, parce qu'on fait pas changer d'avis aux jeunes et aux adultes comme ça avec simplement un argument, c'est pas comme ça que ça fonctionne la vie évidemment, mais pour montrer que vous en tant qu'enseignant, vous êtes une personne de confiance et que vous assurez un environnement pédagogique, disons, sain, une bonne ambiance et une sécurité pour les autres jeunes qui sont directement concernés.
0: Il y a une enseignante aussi qui dit comme les garçons ne m'écoutaient pas, j'ai fini par demander aux filles de leur dire que c'était ridicule. La plupart d'entre elles juraient qu'elles ne sortiraient jamais avec un garçon qui admirait Andrew Tate.
1: L'influenceur sexiste. Ouais.
0: Voilà. Et je n'ai plus jamais entendu son nom.
1: Oui, voilà. Oui, parce qu'en fait, en réalité, j'imagine que pour bien des filles, c'est pas très séduisant d'être un lourdeau, quoi.
0: Mais la mobilisation des élèves progressistes pour défendre l'école aujourd'hui, elle est réelle dans une province comme le Québec.
1: Oui, puis en fait le livre, j'annonce la fin de mon livre, c'est pas très futé, mais à la fin je montre en fait des mobilisations d'élèves progressistes, et en fait je répète aussi à quelques reprises dans le livre, même si mon livre est plutôt pessimiste parce que je m'intéresse aux élèves plutôt réactionnaires, mais qu'en fait les sondages et les études d'opinion montrent que la majorité des jeunes sont généralement plutôt ouverts, plutôt progressistes, plutôt tolérants, plutôt inclusifs ou indifférents sur ces questions-là et ne posent pas de problème et sont ouverts à la nouveauté, ouverts à la diversité.
0: Alors qu'est-ce qui pose problème dans le fond? C'est l'instrumentalisation de ce champ de bataille dans les médias, sur les réseaux sociaux, de manière très visible?
1: Oui, mais c'est aussi que, en fait, les enseignants-enseignantes m'ont répété à plusieurs reprises qu'il s'agit d'avoir un, deux ou trois élèves problématiques dans une classe pour pourrir l'ambiance.
0: Vous restez avec nous, Francis Dupuy-Déry. Dans quelques instants, on donne la parole à Louise-Marie Giacomuzzo. Justement, on va parler du programme d'éducation à la sexualité, à la vie affective en France pour lutter contre les violences sexuelles et sexistes.
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0: Louise-Marie Giacomuzzo, bonjour.
5: Bonjour.
0: Merci d'être avec nous. Vous animez des ateliers dans des classes au sein du mouvement du NID qui est agréé par l'éducation nationale. En France, le programme d'éducation à la vie affective, relationnelle et à la sexualité, ça s'appelle comme ça, EVARS, a fait l'objet d'un consensus au moment de son adoption au ministère de l'Éducation nationale. D'ailleurs, on avait dédié une émission à ce sujet-là. Et les débats n'étaient pas si houleux que cela. Et pourtant, plus d'un an après l'adoption de ce programme, il n'est toujours pas généralisé dans les établissements scolaires, alors même qu'une loi intégrale est en discussion en ce moment au Parlement pour prendre des mesures contre les viols, les agressions sexuelles, qui touchent 160 000 enfants chaque année. On voit bien qu'il y a quand même un enjeu. Qu'est-ce qui bloque, selon vous, qui sillonnez les établissements scolaires, les collèges, les lycées, qu'est-ce qui bloque pour l'application systématique de ce programme, alors que le nombre d'heures annuelles prévues dans ce programme est très limité, hein. C'est 3 séances de 2 heures, donc ça fait 6 heures par an, de la maternelle à la terminale. C'est quand même pas énorme.
5: C'est très peu, oui. Alors, je dirais qu'il y a deux principales raisons. La première, c'est que je pense que dans l'imaginaire collectif, les VARS, donc l'éducation à la vie affective, relationnelle et sexuelle, devraient débuter plutôt au moment de la puberté ou alors au niveau de la troisième, de la seconde. C'est encore quelque chose qui est très présent dans l'imaginaire collectif. On se demande pourquoi on devrait parler de consentement, de relations amoureuses, de relations à l'autre à des enfants prépubères ou des enfants qui ne sont pas encore dans l'adolescence. Donc il y a cette première raison. Et puis la deuxième raison, c'est une raison un peu plus pragmatique, c'est des questions de moyens. Dans la mesure où les professeurs, les infirmières, les assistants sociaux, les assistantes sociales ne sont pas encore tous formés à animer, n'ont pas forcément aussi tous envie de le faire. Et puis, les associations extérieures telles que le Mouvement du Nid, qui sont agréées par l'Éducation nationale, ne peuvent malheureusement pas répondre non plus à toute la demande. Donc, on a des établissements scolaires qui sont particulièrement mobilisés et qui souhaitent vraiment que les VARS fassent partie d'un projet pédagogique, mais qui malheureusement ne peuvent pas le faire pour chaque classe, pour chaque niveau de classe, et non pas non plus dans une idée de continuité pédagogique progressive en fait.
0: Alors, ce qui est sûr, c'est que pour les parents, c'est pas toujours facile de répondre aux questions des adolescents ou des enfants, de trouver les bons mots, d'avoir des informations aussi adaptées. Vous, comment vous travaillez? Qui prend la parole dans ces séances? Que disent les filles et les garçons? Quelles sont les questions qui les intéressent le plus? Les problèmes qui les intéressent le moins? Comment vous travaillez avec eux?
5: Alors, dans un premier temps, vous avez parlé de l'agrément à l'éducation nationale. Cet agrément, il nous demande quand même certaines conditions. La première, c'est qu'on intervient sur des petits groupes. Donc, la première démarche qu'on va faire, ça va être de demander aux élèves, puisqu'on divise la classe en deux, est-ce que les élèves souhaitent être en mixité ou en non-mixité? On les prévient d'avance sur les sujets qui vont être abordés. Donc, généralement, quand on est au collège, il ne faut pas se leurrer, les étudiants souhaitent être en non-mixité. La deuxième chose qui nous est demandée, c'est qu'un personnel de l'établissement scolaire soit présent dans nos séances avec nous pour qu'il soit garant de ce qui aura été dit, à la fois de la part des élèves, mais surtout de la part des intervenants et intervenantes. Donc déjà, ça c'est le contexte dans lequel on intervient. Ensuite, il faut savoir que nous, on ne vient pas avec nos gros sabots, nos sujets et notre manière de penser. On a des questions qui sont très générales. Par exemple, qu'est-ce qu'il faut pour qu'une relation amoureuse se passe bien? Qu'est-ce qu'il faut pour qu'une relation sexuelle se passe bien? Et une fois qu'on a demandé, qu'on a posé ces questions qui sont très ouvertes, on va partir sur les réponses des élèves. Et on va se baser uniquement là-dessus. Comme ça, ça nous permet de nous adapter au niveau de connaissance et de maturité de ces enfants.
0: Qu'est-ce que vous constatez quant aux effets de la pornographie sur les jeunes? Parce que vous avez dit, dans l'imaginaire, ça pourrait être un des freins pour la généralisation du programme EVARS. C'est l'idée qu'il faut commencer finalement assez tard de parler sexualité, mais plus d'un tiers des enfants découvrent le porno avant 12 ans, hein, selon l'association e-enfance. Qu'est-ce que vous constatez là-dessus?
5: Alors, on voit que la pornographie a un lourd impact justement sur les collégiens. Au lycée, c'est différent. Les lycéens sont différents parce qu'il y a une prise de recul due à la maturité et aussi aux connaissances qui s'accumulent. Mais au collège, c'est vrai que on a des jeunes garçons, il faut se le dire, c'est majoritairement des jeunes garçons qui consomment de la pornographie, qui consomment des contenus qui sont particulièrement violente. On a des élèves qui vont venir avec des questions très précises sur des pratiques sexuelles qui, en l'occurrence, sont vraiment violentes. On parle de plusieurs pénétrations, on parle de choses, d'étranglement, etc., etc. Donc, on voit qu'il y a une vision de la sexualité, en tout cas, qui ne correspond absolument pas, j'ai envie de dire, non seulement à ce qu'on pourrait appeler une sexualité dite normale, et je mets des très gros guillemets autour de ça, mais surtout à une vision de la sexualité qui correspondrait à un préadolescent-adolescent. On a des 6e, 5e qui consomment de la pornographie très régulièrement, qui peuvent d'ailleurs nous parler également d'une forme d'addiction, c'est-à-dire c'est ce besoin d'aller consommer de la pornographie tous les jours et toutes les stratégies qui sont mises en place de la part de ces jeunes pour pouvoir accéder aux sites pornographiques. Et puis, on a vraiment un impact également sur les jeunes filles et sur la sexualité de ces jeunes filles, avec une imposition d'une certaine sexualité qui serait brutale et violente, mais surtout une négation complète du plaisir et du désir féminin.
0: D'où l'importance de ces programmes d'éducation à la vie affective et sexuelle. Francis Dupuy-Déry, au Canada, il y a des cours d'éducation sexuelle et à la vie affective de la même façon?
1: Oui, mais en fait, au Canada, c'est par province. L'éducation est par province. Donc, au Québec, plus spécifiquement, il y a eu un vide pendant plusieurs années. En fait, on a arrêté d'avoir des séances d'éducation à la sexualité. C'est comme en France, hein, c'est quelques heures par année. C'est pas alors que les polémistes
0: essaient de nous faire croire. Et ça pose aussi, la généralisation pose problème aussi.
1: Oui, parce qu'en fait, là, ça a été réintroduit. Il y a un manque de ressources, il y a un manque de formation. Il y a des enseignants-enseignantes qui esquivent cette matière pour différentes raisons, y compris la gêne. Pas formés, mais nous aussi on a des associations qui peuvent venir dans les écoles, mais c'est la même situation, évidemment ils peuvent pas répondre à toutes les demandes.
0: Louise-Marie Giacomuzzo, il nous reste très très peu de temps, 10 secondes, est-ce que vous souhaitez ajouter un dernier mot?
5: Qu'il faut généraliser les VARS du CP à la terminale et que cette loi doit être appliquée et des moyens également doivent être donnés pour qu'elle puisse être appliquée correctement.
0: Merci beaucoup à vous, Louise-Marie Giacomuzzo, chargée de mission
5: Merci
0: prostitution des mineurs au sein du mouvement du NID, et vous animez des ateliers à la vie, des ateliers concernant la vie affective, relationnelle et la sexualité en collège et en lycée. Merci beaucoup, Francis Dupuy-Déry, professeur de sciences politiques à l'Université du Québec à Montréal. Votre dernier livre, livre, l'école champ de bataille, misogynie, homophobie, transphobie. Ça concerne le Canada, mais pas seulement. Beaucoup d'autres comparaisons, notamment à ce qui se passe, sur ce qui se passe en France. C'est publié aux éditions Luxe. À suivre maintenant, un parent, une question, avec les conseils du psychologue Ibrahima Girou. Mais tout de suite, voici la chanson qu'on aurait dû écouter au début de l'émission. Deux artistes installés au Québec, Shelia et Ketranada. Maintenant, c'est vraiment eux que nous écoutons.

0: Et maintenant, un parent, une question chez 8 milliards de voisins avec les conseils du psychologue Ibrahima Girou. Il répond aujourd'hui à la question de Blaise à Moroni, aux Comores.
1: Bonjour, je suis Blaise des îles Comores, d'origine Moëli. J'ai été marié pendant 8 ans, auquel on a eu 2 enfants, l'aîné à 12 ans et le petit à 8 ans. La maman a abandonné la garde des enfants. Il faut savoir qu'aux Comores, ce sont des femmes normalement qui gardent les enfants. Je les ai gardés pendant plus de 2 ans. Aujourd'hui, ils sont chez mes cousines à Moroni. La maman passe les voir juste pour les rendre visite. Vous allez peut-être me poser la question comment ça se passe avec elle, mais moi, j'ai même pas envie de l'adresser la parole. Tout va bien avec mon fils aîné, sauf que les études, ça passe tant bien que mal. Son frère est admis en CM1 et lui redouble en CE2. Mon aîné a manqué d'encadrement car au moment du divorce,

0: ce soit l'image du père ou l'image de la mère, vous voyez, s'il y a de vrais conflits sur le plan, vous voyez, émotionnel, alors il est normal que votre enfant, vous voyez, en soit affecté. Beaucoup pensent à tort que les enfants ne ressentent rien, mais il faut être beaucoup plus simple que ça. Un enfant est une personne a des émotions. Donc, votre enfant ressent toutes les complications qui sont liées, n'est-ce pas, à cette situation. Et ce n'est pas parce qu'il n'a pas forcément de mots pour les exprimer qu'il ne ressent pas ce qui se passe. Donc, ça, c'est important. Il ne faut pas écarter qu'il ait été, n'est-ce pas, troublé par cette situation. La deuxième chose maintenant, en termes de solution, il faut d'abord régler ces problèmes psychologiques en premier. Vous voyez, il ne faut pas faire comme si l'école c'est plus important que ce que l'enfant ressent. L'école n'est en aucune manière plus importante que ce que votre enfant vit. Et tant qu'il n'y a pas une oreille pour entendre ce que l'enfant dit sur ce qu'il vit, alors l'enfant continuera à s'emmurer. Vous voyez, dans cet espace de difficulté, il va s'enliser, il ne va pas s'en sortir. C'est vous qui avez la solution. Okay? Changez de fusil d'épaule, comme on dit. Écoutez-le, mettez beaucoup plus d'écoute maintenant, vous voyez. Rendez-vous disponible pour le comprendre. Et c'est dans la façon vous-même de régler, n'est-ce pas, ces problèmes psychologiques que vous ouvrez la voie, n'est-ce pas, vous ouvrez les portes des apprentissages. Vous voyez, les raisonnements logico-mathématiques, n'est-ce pas, pour ce que vous demandez tout à l'heure, ça commence aussi, vous voyez, par cette attitude du parent. Il faut écouter pour comprendre, il faut dialoguer, il faut beaucoup parler avec votre enfant, pas parler à votre enfant, mais parler avec votre enfant. Ça veut dire que vous allez également l'écouter et valoriser ce qu'il aura à dire. C'est ça aussi qui facilite, qui va donner l'envie de lire, l'envie d'écouter, l'envie de partager également chez votre enfant.
1: Ibrahima Girou, psychologue, professeur à l'université Gaston Berger à Saint-Louis du Sénégal. Il est aussi coordinateur notamment d'une formation en ligne également à destination des professionnels. Vos questions de parents, vous les postez quand vous voulez sur notre compte WhatsApp 33 6 11 80 41 89. Merci à l'équipe, Juliette Bro, Delphine Cachin, Maëlle Guyot, Léonie Magro-Delbagno. Demain, 8 milliards de voisins, 30 jours pour le juste prix. Quel bilan pour la campagne citoyenne contre la vie chère au Sénégal? Le pays est-il davantage touché par l'inflation que d'autres pays d'Afrique? Faut-il s'inspirer des méthodes sénégalaises pour contraindre les autorités à prendre en compte le problème de l'inflation pour les ménages? Et puis vous, les voisins et les voisines, dites-nous que vous constatez dans votre pays sur votre pouvoir d'achat. Vos témoignages, vos commentaires nous intéressent. Contactez-nous dès maintenant, surtout au 33 6 11 80 41 89. C'est notre compte WhatsApp. Dans quelques instants, le journal.
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2: Julien Coquel-Rohem.
5: Bonjour à toutes et tous. À la une de l'actualité, les soupçons de peste en Russie et l'OMS qui demande plus d'informations à Moscou, où les autorités démentent tout risque épidémique. L'Organisation mondiale de la santé affirme ne pas pouvoir évaluer pleinement le risque, faute d'avoir une vision complète de la situation. Dans l'actualité également, les annonces de Sébastien Lecornu en France pour répondre à la colère des lycéens, alors que la campagne présidentielle française semble se jouer aussi au Parlement européen. Des députés de droite et d'extrême droite français soumettent aujourd'hui au vote une résolution sur l'entrisme islamiste. Et puis le Ghana va déposer son dossier de candidature au BRICS. On s'interroge en fin de journal sur les chances du pays de rejoindre l'Alliance des pays émergents.

0: n'existe aucun risque épidémique en Sibérie. À Moscou, les mots hier des autorités sanitaires russes qui tentent de rassurer, tant maintenant le flou. On sait toujours bien peu de choses sur les soupçons de peste partis de la région d'Irkoutsk. Après la mort d'une laborantine qui, selon la presse, aurait pu contracter la peste après la chute d'un tube à essai, les autorités russes démentent et affirment que la surveillance médicale de plus de 90% des personnes ayant été en contact avec elle est terminée. Aucun trouble de santé n'a été détecté, mais les appels à la transparence se multiplient, notamment du côté de l'OMS, l'Organisation Mondiale de la Santé, qui a déclaré hier soir ne pas pouvoir évaluer pleinement les risques, faute d'une vision complète de la situation. Elle demande à Moscou davantage d'informations, Jérémy Lanche.
1: Tout ce que je sais, je l'ai vu comme vous dans les médias. La phrase lâchée par celle qui est en charge de la lutte contre les épidémies à l'OMS, Maria Van Kerkhove, en dit long sur les relations entre l'agence et les autorités russes. L'OMS a contacté Moscou dès qu'elle a eu connaissance de l'affaire la semaine dernière. La Russie n'a répondu officiellement que mardi, uniquement pour dire qu'il ne s'agissait pas de la peste, mais sans dire de quoi était morte la laborantine.
2: Est-ce que la Russie aurait pu nous en dire plus? La réponse dans ce genre de situation est toujours oui. On a besoin d'informations transparentes et rapides de la part de nos États membres, pas seulement pour les partager, mais aussi pour évaluer les risques, pour alerter le monde entier. Donc oui, on a besoin de plus d'infos et on espère les obtenir rapidement.
1: Les autorités russes ont tout de même indiqué que quelques 200 personnes ont été placées en quarantaine. Qui, où et pour combien de temps? L'OMS n'en a aucune idée. L'agence sait en revanche que sa réaction sera autant scrutée que celle de Moscou, elle qui avait été critiquée pour sa complaisance supposée à l'égard de la Chine au début du Covid. Jérémy Lanche, Genève, RFI.
0: Et tout en évoquant un risque faible, la Mongolie a annoncé hier des mesures de surveillance à sa frontière avec la Russie. L'actualité ce matin marquée aussi par les frappes menées hier par les Houthis en Arabie Saoudite. Riyad a fait état hier soir de 3 morts dans ces tirs de missiles et de drones menés par les rebelles yéménites contre 2 aéroports. Ces attaques ne resteront pas impunies, a déclaré cette nuit la coalition militaire menée par l'Arabie Saoudite au Yémen. Elle annonce avoir détruit en représailles 80 de cibles militaires des Houthis. La guerre au Moyen-Orient et ses répercussions économiques au cœur de la déclaration de Sébastien Lecornu hier soir en France. Le Premier ministre qui a notamment annoncé la libération de quelques 10 millions de barils de gazole prélevés dans les stocks de l'État pour faire baisser les prix à la pompe. Sébastien Lecornu qui a surtout tenté de répondre à la colère des lycéens. Il annonce l'ouverture de plusieurs chantiers et affirme que les premières décisions du gouvernement pour répondre au mouvement seront présentées à la fin du mois. De nouvelles mobilisations sont annoncées pour aujourd'hui un peu partout dans le pays. 5h04 à Paris et Bruxelles, c'est une offensive lancée par la droite et l'extrême droite française au Parlement européen. Plusieurs eurodéputés décidés à alerter sur un sujet resté selon eux sous les radars, celui de l'entrisme islamiste et de l'influence du réseau des frères musulmans en Europe. Une résolution, un texte non contraignant sera soumise au vote des eurodéputés ce jeudi pour mieux contrôler le financement des associations soupçonnées d'entrisme. Julien Chavanne, l'initiative est très marquée politiquement en pleine campagne présidentielle en France.
3: Céline Imar veut lancer un signal d'alarme pour la députée française Les Républicains du groupe PPE. L'Union européenne ferme les yeux sur la menace islamiste.
4: L'entrisme islamiste ne commence pas toujours par le bruit des armes. Il commence par le sourire, la cravate bien nouée, le langage des droits de l'homme détourné. Il tue lorsqu'il le peut, mais il infiltre lorsqu'il ne le peut pas.
3: En parlant de sourire et de cravate, Céline Imar fait référence aux représentants d'associations qui avanceraient masquées. Elle cite notamment le FEMISO, le Forum des organisations européennes musulmanes de jeunes et d'étudiants. Sa résolution est soutenue par l'extrême droite. Nicolas Bay est député ECR, membre du parti de Marion Maréchal.
5: Nous avons une occasion historique vitale de mettre fin à des années de naïveté et de complaisance à l'égard des frères musulmans.
3: Les centristes de Renew portent aussi cette résolution, mais l'ensemble de la gauche, elle, garde bien ses distances. La députée européenne du Parti socialiste, Chloé Ridel, dénonce une stigmatisation de la religion musulmane.
6: Avec vos arguments flous, votre obsession pour une seule forme d'entrisme et votre silence, ou devrais-je dire votre complaisance face aux autres, n'est que la traduction de votre volonté de désigner toujours les mêmes boucs émissaires.
3: Si l'objectif des auteurs de cette résolution 100% française est de mettre un coup de projecteur sur le sujet, elle montre surtout que la campagne présidentielle française se joue aussi dans les hémicycles européens. européen. Julien Chavannes, Strasbourg, RFI.
0: En France, encore une campagne de vaccination lancée sur le littoral nord du pays après la découverte d'un cas de diphtérie, maladie respiratoire ou cutanée aujourd'hui rare, mais détectée mi-septembre chez un homme exilé venu en France pour tenter le passage en Angleterre. Il est aujourd'hui décédé suite aux complications de cette infection. Face au potentiel épidémique élevé, l'autorité de santé et les associations de terrain ont jusqu'à la fin de semaine pour inciter les personnes à risque à se faire vacciner. Amélie Beaucourt.
7: Près de 500 femmes, hommes et enfants exilés ont été vaccinés en 10 jours. Pour cela, le Conseil départemental du Nord a mis en place des camions de vaccination aux abords des principaux campements de Dunkerque. Diane Léon, coordinatrice de Médecins du Monde sur le littoral, qui a participé à la sensibilisation, a un bilan un peu plus mitigé.
8: Toutes les démarches de santé communautaire, de s'assurer que les personnes comprennent l'intérêt de cette vaccination, ont les bonnes informations, tout ceci a été mené de façon un peu décousue. On a eu les documents traduits tardivement et il n'y a pas non plus de campagne de dépistage à grande échelle qui a été organisée, ce qui est dommageable.
7: Problème d'après elle, une campagne qui démarre tardivement. Les symptômes de la diphtérie se déclarent entre 2 à 5 jours après la contamination.
8: Il est probable que la personne ait contracté la maladie sur le campement ou juste avant d'arriver. Et donc, la campagne s'est lancée en fait au moment où il y avait beaucoup de possibilités de tenter le passage vers le Royaume-Uni. Ce qui fait que les personnes qui étaient vraiment les plus concernées et les plus à risque liées au cas avaient déjà tenté de rejoindre le Royaume-Uni et étaient parties du campement.
7: Pour le moment, aucun autre cas n'a été détecté de ce côté de la frontière. Très contagieuse, la diphtérie peut entraîner des complications cardiaques et neurologiques graves, voire mortelles, si elle n'est pas prise en charge à temps.
0: Amélie Beaucourt. Au Ghana, c'est une annonce du ministre des Affaires étrangères. Alors qu'il recevait hier son homologue indien, le Ghana veut déposer sa candidature pour rejoindre les BRICS, le forum des grandes économies émergentes, composé au départ par le Brésil, la Russie, l'Inde, la Chine et l'Afrique du Sud, avant de s'élargir à d'autres États comme l'Éthiopie, l'Iran ou l'Indonésie. Accra veut diversifier ses partenaires et attirer de nouveaux investisseurs. Mais quelles sont les chances du pays de voir sa demande aboutir? Bright Simmons est analyste au sein du centre de réflexion ghanéen Amani.
9: En vertu de leurs principes fondamentaux, les BRICS intègrent les pays qui ont une forte influence régionale. Ils veulent des pays puissants. Mais s'ils ont déjà le Nigeria en Afrique de l'Ouest, pourquoi voudraient-ils du Ghana? Alors Accra vous répondra, certes, le Nigeria est une superpuissance économique, mais nous avons une influence culturelle. Nous sommes respectés parce que nous sommes perçus comme plus stables et plus démocratiques. Ensuite viennent les critères économiques, et sur ce point, le Ghana a eu de graves difficultés. Mais la situation s'est largement améliorée ces dernières années. Le troisième point concerne les relations commerciales avec les BRICS. Notre ministre des Affaires étrangères a parlé du commerce avec l'Inde, qui s'élève à environ 7 milliards de dollars et qui a augmenté d'environ 3 milliards de dollars cette année. Il y a aussi la Chine, qui est le principal importateur au Ghana. Ces éléments jouent en faveur du Ghana, mais la vraie question reste de savoir si le Ghana dispose de l'influence régionale nécessaire.
0: Un propos recueilli par Carole Valade. Et puis l'Afrique et les amateurs de foot, les yeux tournés vers Lausanne, où le tribunal arbitral du sport commence aujourd'hui son examen de l'affaire de la finale de la CAN de foot. Il y a 10 mois, le recours du Sénégal, victorieux 1-0 avant de se voir privé de sa victoire par un jury de la CAF qui avait attribué le trophée au Maroc au mois de mars, accusant le Sénégal de forfait pour avoir quitté provisoirement le terrain. La décision du TAS n'est pas attendue avant plusieurs semaines. 3h10 en temps universel. 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
10: Chers camarades, il est aussi nécessaire de parler aujourd'hui du défi majeur que l'Assam doit affronter, celui de l'infiltration. Est-ce qu'il faut préserver l'identité de l'Assam? Oui ou non, mes amis? Est-ce qu'il faut lutter pour votre identité? Est-ce qu'il faut, oui ou non, préserver l'héritage de vos ancêtres?
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12: Lutter contre l'infiltration, c'est ainsi que le Premier ministre indien, le suprémaciste hindou Narendra Modi, parle de la présence des musulmans dans l'Assam. Nous sommes dans cet état, coincé entre Bangladesh et Birmanie, devenu une sorte de laboratoire de la politique ouvertement anti-musulman du BJP au pouvoir en Inde. Un tiers de la population de la région est musulmane et partage langue et pratiques culturelles avec le Bangladesh voisin. Présents depuis plusieurs générations, les musulmans y subissent depuis 10 ans arrestations, expulsions, déchéances de nationalité, destruction de maisons, privation de droit de vote. Un rouleau compresseur est en marche. Dans l'Inde de Modi, les musulmans de l'Assam, citoyens de seconde zone, un grand reportage de Nicolas Roca.
13: En longeant le gigantesque fleuve Brahmapoutre, au départ de la capitale de l'état de l'Assam, on aperçoit les vaches brouter quelques déchets entre la jungle et les rizières le long de l'asphalte. Alors que les irrégularités du macadam secouent la voiture, la qualité du bitume se dégrade progressivement. Au fil des kilomètres qui nous éloignent de la métropole, les échoppes se délabrent et les vaches semblent s'amaigrir, leurs os de plus en plus apparents sous le cuir de l'animal sacré. Nous nous rendons dans le district de Gualpara, l'un des plus pauvres de l'État. Ici, les populations musulmanes voient leurs habitations comme leur citoyenneté menacée. Leurs maisons sont bien souvent emportées par l'érosion de la rivière et les forcent à s'installer sur des terrains publics illégalement, d'après les autorités. Dans l'État, plus de 50 000 personnes ont été expulsées depuis 2021. Nous tentons d'aller interviewer l'une d'entre elles lorsque notre voiture est arrêtée à un barrage de police.
14: En fait, on nous a donné des informations. On arrête tout le monde qui vient de Guwahati et qui va à Gualpara. On a des renseignements secrets. On ne peut pas vous les donner. Ne vous inquiétez pas. C'est juste pour votre sécurité.
15: Donc là, il y a deux personnes qui arrivent. Hello? Hello? Nice to meet you. What is the problem?
13: Quel est le problème?
14: Vous venez de loin et c'est un endroit dangereux, une zone sensible. Il y a des expulsions, etc. Mais ne vous inquiétez pas, c'est pour votre sécurité. Ne vous inquiétez pas.
15: Non, on a une quinzaine de policiers autour de nous. Ok.
16: Let's go for a cup of tea.
15: With you?
16: Yes.
15: Now. Donc là, on vient d'être emmené par la police au commissariat pour boire le thé. Donc on va voir ce que ils nous veulent vraiment.
17: Ce n'est pas pour limiter vos déplacements, mais pour protéger notre district. C'est un endroit sensible, les gens doivent respecter des règles. Le problème, c'est la raison pour laquelle vous êtes venu. Si vous me donnez une autorisation gouvernementale, il n'y aura pas de problème.
13: Pourtant, aucune autorisation n'est nécessaire pour travailler dans la région, une information confirmée par le ministère de l'Intérieur. Mais la police cherche à nous intimider et exige que nous ne fassions que du tourisme. Ici, le sujet est ultra sensible. Le chef de l'État, régulièrement inquiété pour ses discours de haine, est l'une des figures de proue de la politique anti-musulmane du BJP. Mais il fait tout pour que cela ne s'ébruite pas dans les médias internationaux. Nous sommes suivis pendant plus d'une heure par une voiture sur notre route vers Guwahati, où nous continuons discrètement notre reportage. Nous venons de nous arrêter à Silsakobil, un endroit où ici il y avait avant une vingtaine de maisons, mais en 2023, les autorités ont décidé de les détruire. Pourquoi ? Parce qu'il y a juste autour, devant moi, deux petits étangs. Donc ce lieu a été déclaré zone humide. Sauf que 3 ans après la destruction de ces maisons, cela ressemble surtout à une déchetterie. Il y a énormément de déchets plastiques, de carton et autres qui flottent à la surface de l'eau stagnante. Et de l'autre côté, là où se trouvaient les maisons, on voit des restes, des briques, des déchets, des montagnes de déchets sont encore présentes, des restes des maisons. Et on va aller discuter avec une des personnes qui habitait ici il y a encore 3 ans.
18: C'est arrivé le 2 septembre 2023. Ils sont arrivés à l'aube, vers 8 heures du matin, sans le moindre préavis. Ils ont conduit un bulldozer devant le portail et l'ont enfoncé. Ils ne nous ont même pas prévenus à l'avance. En 10 minutes, ils avaient complètement saccagé les lieux. Tout était détruit. Le deuxième jour, ils nous ont donné un avis d'expulsion. Puis ils sont tout simplement entrés par effraction. Ils ont également détruit des maisons supplémentaires. Ils ont juste affiché un drapeau rouge et c'est tout.
13: Et une fois que votre maison a été détruite, j'imagine que vous avez essayé d'avoir des réponses, des justifications.
18: Non, je suis éreinté, épuisé. Ils nous ont donné l'ordre de quitter les lieux et une interdiction de nous rendre sur le terrain. Ça ne sert à rien de déposer d'autres plaintes. En fait, en 2011, nous avions reçu un avis comme quoi notre maison allait faire l'objet d'une procédure d'expulsion. J'ai donc déposé un dossier devant la haute cour, un recours. Mais cela n'a rien changé. Après cela, pendant encore 11 ou 12 ans, il ne s'est rien passé. Ils ne nous ont pas donné de lettre ou même transmis un avis de réception de notre demande. Puis le personnel administratif est venu nous dire en personne que toutes les parcelles seraient morcelées. Ils ont déclaré que le terrain appartenait à l'État. Mais tout cela sans rien signer, sans lettre officielle à nouveau.
13: Et vous avez dit qu'il y avait 25 habitations qui ont été détruites. Est-ce que les autres ont tenté des actions en justice ?
18: Dans ces maisons, il y avait des gens de toutes religions, des hindous, des musulmans, des gens d'autres états. Quand on a acheté le terrain, il n'y avait même pas de mur d'enceinte. Et j'ai acheté cela en toute légalité. On avait cette terre qui appartenait à l'État. Et nous avons construit nos maisons dessus depuis de nombreuses années. Mais seuls les hindous ont été dédommagés. Ils ont reçu 5000 euros chacun. Notre demande n'a pas été traitée.
1: Mais les expulsions ne sont pas les seules armes de l'éventail répressif utilisé par les autorités. Nous nous rendons dans l'un des quartiers musulmans de la ville. L'appel à la prière résonne à travers les haut-parleurs d'une mosquée aux murs blancs et verts. En apparence, ici, les fidèles déambulent sereinement. Et le souvenir des émeutes racistes des années 1980, où des musulmans ont été tués par la foule, semble un lointain souvenir. Ici, pas de destruction de lieux de culte non plus, ou encore de scènes de foules violentes venues des états comme le Bihar ou le Gujarat. Mais la peur, notamment pour les musulmans bengalis dans l'Assam, est d'être arrêtés du jour au lendemain, car soupçonnés de venir du Bangladesh voisin. Cette famille le sait mieux que personne. Nous suivons discrètement Nour et Sahera dans un immeuble pour un entretien à l'abri des regards.
19: Je suis Nour Hussein, j'ai 40 ans et je travaille au jour le jour comme chauffeur de tuk-tuk ici à Guwahati depuis un peu plus de 15 ans. Et puis en 2019, on a reçu une lettre. 5 mois plus tard, ils nous ont arrêtés. Et qu'est-ce qu'il y avait écrit sur cette lettre ? Dans la lettre, il nous disait que j'avais traversé la frontière et que j'étais un ressortissant du Bangladesh. Comme nous résidions à Guwahati et pas dans notre village natal, c'était suspect. Et ils soupçonnaient que j'étais un étranger, que je n'étais pas indien, mais que j'étais du Bangladesh. Mais moi, je suis un citoyen indien. Comme je ne rentrais pas souvent dans mon village, pour eux, c'était impossible. L'officier de police qui m'a remis la lettre m'a dit « Vous n'avez aucun justificatif de domicile. Vous vivez illégalement ici et vous avez falsifié vos papiers. » Qu'est-ce que je pouvais dire d'autre ?
13: Et vous avez essayé de prouver votre nationalité indienne ?
19: Je l'avais laissé des documents dans mon village natal. Donc j'y suis retourné et là-bas j'ai été convoqué au commissariat. Ils ont demandé combien de personnes vivaient dans notre maison. Et puis ils ont relevé nos empreintes digitales. Et ils ont demandé qu'on leur donne des preuves de notre identité et de notre citoyenneté. Nous avons donc donné des documents. Ils ont pris nos empreintes digitales, 6 photos différentes de nous. Là, les policiers nous ont dit, vous pouvez rentrer à Guwahati, ne vous en faites pas, continuez de travailler comme avant. Avant de partir, l'armée est venue et les soldats ont dit, donnez-nous aussi les noms des 2-3 personnes, n'importe lesquelles, tant qu'ils sont bengalis. Dites-nous s'il y a d'autres gens comme vous. Et puis ils ont fouillé toute la zone pour essayer d'arrêter d'autres personnes.
13: Quels étaient les documents que vous avez pu leur donner ?
19: J'ai pu montrer que j'étais présent sur les listes électorales, que j'avais ma carte électorale.
1: Sa famille vit dans la région depuis plusieurs générations. Sa mère a elle-même été déclarée étrangère en 2015 avant de réussir à prouver qu'elle était bien une citoyenne indienne.
13: pas suffisant aux yeux des autorités pour éviter que son fils ne soit à son tour arrêté.
19: J'étais en train de travailler comme conducteur de tuk-tuk en plein travail. La police est venue et ils m'ont arrêté. Ils m'ont poussé dans leur camionnette et ils m'ont mis à l'arrière. Dès que je suis monté, ils m'ont dit « On t'emmène au camp de détention à Gualpara ». Ils m'ont emmené au poste et ils ont commencé à nous frapper. Ils m'ont forcé à me déshabiller entièrement. Ensuite, ils ont saisi mon véhicule, puis ils sont allés chercher ma femme et mes deux enfants. Ils nous ont emmenés au commissariat et ils nous ont gardés toute la nuit. Et même après avoir vérifié à nouveau tous nos documents, ils refusaient de nous laisser partir.
13: Aux côtés de Nour, son épouse Sahera enfonce la tête dans son foulard en écoutant son mari. La jeune femme a le regard qui se durcit en revivant cet épisode douloureux.
20: Quand je me suis fait arrêter, je criais « Mon père est indien, mon grand-père, mon arrière-grand-père sont indiens. On a tous les documents, pourquoi vous vous en prenez à nous ?» On criait pour qu'ils ne nous emmènent pas en camp de détention, mais eux, ils nous ont harcelés et violentés.
13: Est-ce que vous pouvez décrire les conditions de détention dans le camp de Gualpara ?
19: Le matin, on nous donnait un bout de pain et une tasse de thé à 6 heures. On avait du riz à 10 heures et à 16 heures. Dans la cellule, on avait l'ordre de rester à notre place, qui faisait la taille de mon bras en largeur à peu près. On avait un drap blanc en guise de couverture, et puis c'est tout. Dans les cellules, on était beaucoup trop. Elle était prévue pour une seule personne. On était au moins 4, parfois 5 ou 6. Et les toilettes étaient à l'intérieur même de la cellule. On ne recevait pas assez de vêtements.
13: Au camp, les journées sont rythmées par les repas, un moment précieux pour le père de famille. Durant les 18 mois de détention, c'est sa seule opportunité d'apercevoir, de l'autre côté du mur, ses enfants, gardés du côté des femmes avec son épouse.
20: On a été arrêtés le même jour. Mes enfants me demandaient tout le temps dans le camp de détention, « Maman, quand est-ce qu'on pourra sortir ? Quand est-ce qu'on pourra jouer dans les champs ? Quand est-ce qu'on pourra courir comme on le faisait, jouer avec d'autres enfants ? Quand est-ce qu'on sort ? Quand est-ce qu'on pourra voir papa ?» J'essayais de les consoler et de leur dire, « Écoutez, vous devez comprendre qu'on a été arrêtés, qu'on est dans un autre camp. Quand nos proches venaient nous rendre visite, ils nous donnaient de l'argent. Donc j'essayais d'acheter des choses pour rendre leur séjour moins difficile. »
13: Comment est-ce que vous expliquez à vos enfants justement la raison pour laquelle vous étiez enfermé?
20: Mon fils Zahran avait 4 ans et ma fille Hassina avait 3 ans. Ils n'étaient pas encore assez matures pour nous demander pourquoi est-ce qu'on est là. On leur a dit, vos parents ont été emmenés dans un camp de détention et comme vous êtes trop petits, on n'a pas d'autre choix que de vous emmener avec nous.
13: Durant 18 mois, la famille a mené une longue lutte judiciaire pour prouver leur citoyenneté. Un combat gagné grâce à des avocats travaillant gratuitement. Une longue attente avec une peur ancrée au ventre, celle d'être expulsé vers le Bangladesh.
19: Avant qu'on nous envoie dans le camp de détention, on a entendu des histoires de personnes qui ont été renvoyées au Bangladesh. Une quinzaine de personnes. On craignait d'être envoyé là-bas. On n'y a jamais mis les pieds au Bangladesh. On ne connaît personne là-bas.
13: Tous n'ont pas eu leur chance. Depuis les années 1980, plus de 30 000 personnes ont été envoyées de l'autre côté de la frontière. Certains, pourtant, sont bien des citoyens indiens.
21: Hello. How are you?
13: Nous entrons dans le cabinet de Maître Mouhidjoudin Mahmoud. Entouré par ses livres et ses 3 collaborateurs, cet homme, haut en couleur, est une figure de la communauté musulmane. Avocat à la haute cour, il est spécialiste de l'épineuse question de la citoyenneté dans l'Assam.
22: Quand l'Inde est devenue indépendante le 15 août 1947, le pays a été divisé en 2, Inde et Pakistan. Il y a eu énormément d'émeutes communautaires. Au Pakistan, les hindous se faisaient harceler. En Inde, les musulmans se faisaient harceler. Ils étaient battus sans pitié, tués. En 1950, il y a eu un traité autorisant les personnes qui avaient dû quitter leur terre natale du fait des violences communautaires à rentrer dans leur pays d'origine. Et s'ils étaient de retour avant le 31 décembre de cette année, ils étaient considérés citoyens de plein droit de ce pays.
13: Une promesse que les autorités indiennes n'ont pas tenue.
22: De nombreuses personnes qui résidaient en Inde, particulièrement dans l'Assam, étaient présentes sur le territoire avant le 31 décembre. Mais leurs noms n'apparaissent pas dans le recensement de 1951 du fait du comportement très douteux de certains officiers de l'administration. Le recensement a été publié à la hâte. Et dans de nombreux endroits, les listes électorales de 1966 et de 1971 ne sont pas disponibles, même dans les registres officiels.
1: Des documents essentiels pour les personnes dont la citoyenneté est mise en cause par les autorités. Ils doivent prouver que leur famille était présente sur le territoire avant 1971, date de l'indépendance du Bangladesh voisin. Un événement qui a entraîné de larges mouvements migratoires. Mais ces preuves ne sont pas toujours suffisantes, selon l'avocat.
2: 96% of the
22: 96% des employés dans l'Assam qui préparent les registres électoraux ou le recensement sont des hindous. Mais si vous dites le nom d'un musulman même 10 fois, ils ne peuvent pas l'écrire correctement. Par exemple, prenons quelqu'un qui s'appelle Zakir Hussein. À un endroit, il y aura son nom et son prénom. Ailleurs, seulement Zakir. Sur un autre document, seulement Hussein. Et sur un autre papier, Muhammad Zakir Hussein. Une personne, 4 noms différents. Et c'est suffisant pour que les tribunaux le trouvent suspect et le déclare comme étranger.
1: Au début des années 1980, un mouvement étudiant dénonce la présence d'une immigration illégale dans l'État et dégénère en massacre. 4000 personnes ont été tuées selon les autorités, 7000 selon d'autres estimations.
22: On est progressivement passé de dehors les immigrés à dehors les étrangers et puis à dehors les musulmans. Et maintenant, des gens sont arrêtés soudainement pendant la nuit et leurs proches ne savent même pas où ils sont. On ne dit pas où sont gardés leurs maris ou leurs frères.
13: Est-ce que de personnes, est-ce que vous avez réussi à défendre? Combien de personnes ont été condamnées?
22: Je perds 90% de mes cas à cause de la partialité des juges. On ne croit pas les documents qui sont apportés au dossier. Certains qui ont été candidats aux élections ou élus localement, dans l'Assam, même un candidat au Parlement national a été déclaré étranger. Un officier de l'armée qui a consacré toute sa vie à l'Inde a été déclaré étranger.
13: Mais la plupart de ces gens qui sont déclarés étrangers, ils sont de quel milieu social ?
22: 90% d'entre eux sont très très pauvres. Ils vivent proche du fleuve Brahmapoutre. Dans la saison des pluies, leurs terres sont sujettes à l'érosion. Par exemple, quelqu'un est allé faire le marché le matin et il rentre le soir et il voit que sa maison a été emportée par les eaux. Ce sont des choses qui arrivent. Ce sont des agriculteurs, des ouvriers agricoles, des chauffeurs de tuk-tuk, des conducteurs de camions. Ce sont les plus pauvres des plus pauvres.
2: The poorest of the poor people.
1: Une violence d'État qui touche aussi d'autres catégories sociales. Plus de 90 000 personnes sont classées dits voters, voteurs douteux et privés de droit de vote. 2 millions de personnes ont-elles été simplement exclues des listes du dernier recensement, jetées dans les limbes d'une citoyenneté incertaine. L'Assam est le laboratoire de cette politique de discrimination étatique qui s'exporte désormais vers d'autres États frontaliers comme le Bihar et le Bengale occidental. Deux États où le BJP, le parti de l'idéologie nationaliste hindoue, est arrivé au pouvoir cette année.
4: Dans l'Inde de Modi, les musulmans de l'Assam, citoyens de seconde zone, un grand reportage signé Nicolas Roca, réalisation Pauline Leduc.
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25: Il est 3h30 en temps universel, 2h de plus ici à Paris. 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
25: Bonjour à toutes et à tous, bienvenue dans cette première édition d'Afrique Matin. La guerre en Éthiopie est à la une de ce premier journal. En Éthiopie, mais avec la crainte qu'elle ne déborde au-delà, l'Érythrée déploie des troupes du côté éthiopien de sa frontière. L'armée éthiopienne n'est parfois qu'à quelques dizaines de kilomètres et les connaisseurs de la zone redoutent un embrasement régional. AA+, BB-, perspective positive ou bien stable, on parle agence de notation dans ce journal, en oubliant les grands noms américains du domaine. L'Union africaine lance sa propre agence continentale. Autre grand titre de l'actualité du continent, ça se passe en Suisse. Le TASS examine le litige Sénégal-Maroc après la finale de la CAN. Qui a gagné, en fin de compte, cette Coupe d'Afrique des Nations de football ? Audience d'experts à huis clos sur les bords du lac Léman. Dans ce journal aussi, les Comores face à une recrudescence du paludisme. Les Comores, ou plutôt la Grande Comore tout particulièrement. Le Kenya qui traque les cas contacts du patient décédé d'Ebola. Et puis l'ONU, son Conseil des droits de l'homme, qui proroge le mandat de son rapporteur spécial sur le Burundi. La guerre qui a repris il y a deux semaines dans le nord de l'Éthiopie menace donc de dépasser les frontières du pays. Sept groupes armés nouvellement coalisés ont affiché leur intention de renverser le Premier ministre Abiy Ahmed, mais les combats se concentrent essentiellement dans les provinces de l'Afar et du Tigré. Dans ce Tigré, justement, des observateurs de plus en plus nombreux notent que l'Érythrée est en train de déployer ses propres troupes dans diverses localités. L'Érythrée soutient des rebelles du TPLF qui a rompu ses relations diplomatiques avec Addis Abeba la semaine dernière. Marlène Panara, que sait-on de ces déploiements de l'armée érythréenne ?
0: Des soldats en patrouille à Rama et autour de Cheraro, d'autres encore à Fatsi, près de la ville d'Adigrat, à 40 km de la frontière. Depuis quelques jours, les troupes de l'armée érythréenne prennent position dans plusieurs zones du territoire tigréen. Depuis la reprise de la guerre, Addis Abeba accuse Asmara de soutenir les rebelles de la coalition pour la survie, dont le Front de libération du peuple du Tigré. Sur X, le ministre érythréen de l'information Yemane Gebremeskel a dénoncé un narratif fallacieux de légitime défense de la part du gouvernement éthiopien pour justifier la guerre d'agression qu'il compte mener contre l'Érythrée. Pour Getachew Temaré, analyste politique basé aux États-Unis, le déploiement des troupes érythréennes est en fait le plan B d'Asmara, qui selon lui souhaitait initialement faire du Tigré une zone tampon sous contrôle des rebelles du TPLF pour protéger sa frontière de l'armée fédérale. Mais la contre-offensive des troupes éthiopiennes lancée il y a 10 jours a changé la donne. S'approchant de plus en plus de l'Érythrée, elles ont poussé Asmara à s'engager sur le terrain, faisant craindre un basculement du conflit éthiopien en une guerre régionale. Marlène Panard, Addis Abeba, RFI.
25: Les frappes de drones continuent quant à elles de façon quasi quotidienne. Au moins deux hôtels ont été touchés ces derniers jours à Adoua, c'est à une cinquantaine de kilomètres de la frontière érythréenne. Plusieurs habitants évoquent des morts, mais sans qu'il soit possible d'établir clairement de bilan humain. L'Union africaine se dote d'un nouvel organe d'analyse. Elle crée sa propre agence de notation. L'AFCRA est née hier sur l'île Maurice. Agence africaine de notation de crédit. Son objectif va être de noter les économies des États africains, comme le font déjà dans le monde des noms que vous connaissez sans doute, Fitch, Moody's, S&P, longtemps appelé Standard & Poor's. Mais elle le fera sans doute beaucoup mieux que ces géants occidentaux qui souffrent de deux écueils, une méconnaissance des économies profondes des pays du continent et un spectre d'analyse encore trop restreint. Alors une agence africaine, pourquoi pas, réagit Ali Baba Sileiman Koïta. Cet analyste financier voit deux conditions pour que ça fonctionne.
3: En fait, l'ADN d'une agence de notation, c'est son indépendance. Donc aujourd'hui, l'Union africaine a décidé de mettre en place l'AFCRA, une agence de notation qui va noter les risques des États africains. Alors qu'on ne peut pas être juge et partie. Moi, je pense que la force de cette institution sera dans son indépendance. Et c'est d'ailleurs probablement la question la plus délicate. Parce qu'aujourd'hui, il existe déjà des agences africaines comme Bloomfield et GCR Rating. Le risque africain est aujourd'hui largement surestimé par les agences de notation internationales. Ces évaluations sont souvent faites exclusivement en devises étrangères. Ils ne prennent pas malheureusement en compte nos spécificités économiques locales. Et il y a un autre enjeu aujourd'hui, c'est la profondeur du marché. L'Union africaine nous a indiqué que seulement 32 des 55 États africains sont actuellement couverts par les trois grandes agences internationales et qui laissent 23 États sans notation par ces acteurs. Donc pour moi, la vraie question est comment construire un écosystème africain de la notation suffisamment profond crédible et indépendant pour donner davantage d'informations aux investisseurs.
25: L'analyste financier Ali Baba Suleiman Koïta, propos recueillis par Alexis Bédu. Le Kenya sur le qui-vive après son premier décès dû à Ebola. Un homme de 40 ans qui est mort lundi soir à Nairobi. Il revenait de République démocratique du Congo. Les autorités de santé sont à la recherche de toutes celles et ceux qui auraient pu être en contact avec cette victime pour éviter une propagation de la maladie. Plusieurs mesures sanitaires ont été prises aux frontières et dans certains hôpitaux. Carole Valade, il s'agit aussi pour les autorités de ne pas inquiéter outre mesure.
6: Il ne s'agit pas d'une épidémie, mais d'un cas importé, martèle le secrétaire de cabinet pour la santé du Kenya lors d'une visite au principal hôpital de Nairobi, où le premier patient venu de RDC alors qu'il était atteint d'Ebola est décédé ce lundi et où une unité spéciale de 133 lits isolé des autres services, a été mise en place. Sur 57 cas contacts identifiés, 10 ont été retrouvés, puis placés en quarantaine, ainsi que 21 soignants. Les contrôles sont également renforcés au point d'entrée, dont l'aéroport international Jomo Kenyatta, avec prise de température pour les personnes arrivant d'une dizaine de pays. Mais certains médecins pointent l'absence de tests rapides, alors qu'une prise de médicaments peut faire baisser la fièvre et que les voyageurs peuvent ne pas déclarer leurs symptômes. Le ministère de la Santé demande aux Kenyans d'éviter les rassemblements, les accolades et les poignées de main. Un numéro vert est également mis en service.
25: Carole Valade à 6h36 à Nairobi.
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25: Même heure à Moroni, les Comores qui se débattent encore avec le paludisme malgré des années d'optimisme contre la maladie et des chiffres qui avaient considérablement baissé. Il y a encore 10 ans, l'archipel enregistrait à peine 1000 cas par an, mais les statistiques sont très fortement reparties à la hausse. Entre janvier et août de cette année 2026, 50 000 cas de malaria ont été recensés, dont 2 mortels. Pas partout, certes. La grande majorité des malades se trouvent autour de Ngazidja sur la Grande Comore, mais l'objectif d'éliminer le paludisme d'ici 4 ans se trouve tout de même compromis. Reportage Abdallah Zembaba.
7: Le docteur Fahar Bachirou, qui est installé au sud de Ngazidja, est médecin-chef de l'hôpital Paul de Fumbuni.
8: En Ngazidja, dans l'ensemble de l'île, on constate une hausse des cas par rapport à l'année dernière. Sur le cas de Fumbuni, nous avons également la même situation. En une journée à peu près, nous avons 7 cas, 500-600 cas par mois. Mais les 500 à 600, c'est toute la région. Par contre, à l'hôpital, nous avons environ 7 cas par jour, dont au moins un cas grave par semaine.
7: Face à cette pression, les équipes sanitaires multiplient les prélèvements ciblés et le suivi des cas dans les localités les plus touchées. Mais les populations adhèrent encore inégalement au traitement en Ngazidja, comme en témoigne Saïd Issouf, qui est actuellement hospitalisé.
9: Il y avait des gens dans le quartier qui avaient attrapé le paludisme. J'ai pas pris le traitement de masse parce que je ne comprends pas exactement ce qui est contenu dans le traitement, les éventuels effets secondaires. Dans le flou, je préfère ne pas prendre, je préfère ne pas donner à mes enfants parce que je n'ai pas une visibilité dans le médicament.
7: À l'échelle du pays, les plus de 15 ans sont les plus touchés, avec près de 29 700 cas recensés en 8 mois. Abdallah Zembaba Moroni, RFI.
25: Le Conseil des droits de l'homme des Nations Unies prolonge le mandat de son rapporteur spécial sur le Burundi. Petite satisfaction pour la société civile. Cette instance de l'ONU rallonge d'1 an supplémentaire la mission du Burkinabé Fortuné Gaëtan Zongo, en poste depuis 5 ans. Un rapporteur qui n'est pas autorisé à visiter le Burundi. Malgré tout, disent les militants pour les droits de l'homme, il demeure l'un des derniers garde-fous indépendants, l'un des seuls interlocuteurs qui puisse élever la voix en cas de violation grave des droits humains. Des violations plus susceptibles de se produire dans les mois qui viennent, puisque le Burundi aborde une année électorale. Maître Armel Niyongere préside la branche nationale de l'Association des chrétiens contre la torture.
10: Le rapporteur spécial est sur le Burundi aujourd'hui. Et le seul mécanisme international indépendant qui suit la situation des droits humains au Burundi. Et là, je parle du seul mécanisme, même au pays, les mécanismes internes et nationaux ne sont pas indépendants et ne peuvent pas documenter des cas de violations graves des droits de l'homme qui sont commises. Et nous pensons aussi que c'est le moment crucial où nous sommes en pleine préparation de l'élection présidentielle en 2027. Et par le passé, les périodes électorales au Burundi ont été marquées par des violences. Donc, maintenir la surveillance, maintenant, c'est fait de la prévention. Donc, nous pensons que le mandat de rapporteur spécial montre que la situation du Burundi n'est pas oubliée sur la scène internationale.
25: Maître Armel Nyongere pour l'ACAT au Burundi. Trois anciens présidents africains à Goma dans le cadre du conflit entre la République démocratique du Congo et le Rwanda. Et ensuite, vous l'entendiez hier peut-être, les ex-dirigeants Uhuru Kenyatta, Mokweti Masisi et Salewerk Zewde se sont rendus en début de semaine dans cette capitale provinciale de l'Est de la RDC, aux mains de la FCM23, dans le cadre de leur facilitation de l'Union africaine. Cette visite fait partie de leur feuille de route, adoptée au mois de juillet et qui court jusqu'au mois de décembre. Feuille de route qui prévoit qu'ils se rendent à Kigali, peut-être à Kinshasa, à Doha également. Alors, Patient Ligaudi, quelle est leur mission exactement?
11: La visite de Goma correspond à une première étape de la feuille de route prévue des juillet à décembre. Ce plan prévoit des consultations sur le terrain, un dialogue avec les groupes armés, mais aussi un travail sur la sécurité, l'accès humanitaire, les ressources naturelles et la réconciliation. Après Goma, le programme prévoit une étape à Kigali, puis probablement à Kinshasa. Une nouvelle rencontre entre les parties est attendue en présentiel à Doha à la fin du mois. Le panel pourrait aussi revenir à Goma avant la fin de l'année. Une autre réunion d'harmonisation est prévue d'ici à décembre à Arusha en Tanzanie. Mais deux difficultés apparaissent. D'abord la coordination. Washington demande à l'Union africaine et à l'ONU de faciliter les processus conduits par les États-Unis et le Qatar. Ensuite les moyens. Dans leur feuille de route, les facilitateurs réclament des financements plus souples, ainsi qu'un appui logistique, analytique et sécuritaire. Le calendrier existe donc, reste à savoir si les panels disposera de la place politique et des ressources nécessaires pour l'appliquer.
25: Patient Ligaudi, le gouvernement sud-africain fait savoir que son ressortissant enlevé dans le nord du Mozambique il y a un mois avec plusieurs autres personnes avait pu être libéré sain et sauf. L'attaque avait été menée début septembre contre un camp de chasse dans la province de Niassa au Mozambique, donc par un groupe lié à l'organisation État islamique, une organisation active depuis plusieurs années dans la province voisine du Cabo Delgado. Il n'y aura pas de public, pas de journalistes dans la salle, pas de réponse non plus dans la journée, et c'est pourtant un jour crucial ce jeudi pour le football africain. À Lausanne, en Suisse, le tribunal arbitral du sport examine le litige entre le Sénégal et le Maroc. Cette brouille, née de la finale de la dernière Coupe d'Afrique des Nations et de ses rebondissements rocambolesques, les joueurs sénégalais qui quittent le terrain, le pénalty loupé de Brahim Diaz, la victoire sénégalaise finalement, mais finalement, la victoire du Maroc sur tapis vert quelques semaines plus tard. Ça y est, Cédric de Oliveira, ce bras de fer juridique approche de son épilogue.
12: Enfin, les supporters marocains et sénégalais vont savoir. C'est une audience à huis clos, très technique, qui va s'ouvrir à Lausanne. Un collège de trois spécialistes du droit du sport doit trancher sur l'issue d'une finale où le Sénégal s'était d'abord imposé 1-0 après prolongation. Mais la CAF avait ensuite invalidé ce résultat pour accorder une victoire sur tapis vert 3-0 au Maroc, estimant que les Lions de la Teranga étaient en tort pour avoir quitté temporairement le terrain avant le fameux pénalty raté de Brahim Diaz. Le litige se concentre sur trois points fondamentaux. D'abord, en quittant provisoirement le terrain, les Sénégalais ont-ils réellement provoqué un forfait ou s'agit-il d'une simple interruption temporaire ? Ensuite, les décisions de l'arbitre sont-elles souveraines, comme le stipule le règlement de l'IFAB, l'instance internationale qui régit les lois du jeu? Et dans ce cas, comment considérer la décision de la CAF d'outrepasser son autorité en considérant que la validation du résultat initial n'avait pas lieu d'être? Enfin, troisième point, l'application des statuts de la CAN. Le collège devra examiner si le jury d'appel de la CAF a correctement appliqué les articles 82 et 84 relatifs au forfait. Le Sénégal demande l'annulation pure et simple de la défaite sur tapis vert et la restitution de son titre continental. Le Maroc, de son côté, défend la stricte application du règlement disciplinaire. Quoi qu'il en soit, cette décision très attendue ne sera pas connue dans la journée de jeudi. Il faudra donc patienter.
25: Cédric de Oliveira, merci beaucoup. On y revient évidemment dans nos journaux des sports. Le premier, ce sera dans une heure et c'est avec Antoine Grenier ce matin.
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25: Et voilà ce qui nous attend d'ici 4 heures en temps universel dans un peu plus d'un quart d'heure. Ce sont les infos à La Réunion et à Mayotte avec des affrontements entre bandes rivales devant un lycée, journal d'outre-mer La Première dans 10 minutes. Le lithium argentin qui attise toutes les convoitises, le président Milei fait les yeux doux aux grands groupes miniers. Nous serons aussi dans des tanneries de luxe. Madagascar veut imposer la peau de zébu dans les collections des maisons de haute couture et ce sera le dossier Afrique Économie. Mais avant de développer tout cela, direction l'Afrique du Sud pour le reportage de la rédaction et son inquiétante prolifération d'armes à feu. La nation arc-en-ciel compte parmi les taux d'homicides les plus élevés de la planète, environ 60 morts par jour.
14: et beaucoup sont tués par balles parce que les armes pullulent dans le pays. Il y en aurait près de 4 millions qui circulent illégalement. D'où viennent-elles ? Comment expliquer que les saisies opérées par la police ne les fassent pas disparaître progressivement ? Des questions auxquelles répond ce reportage de Valentin Hugues.
15: Beaucoup d'armes à feu illégales en Afrique du Sud viennent de pays voisins qui ont connu des conflits, comme le Mozambique, frappé par 15 ans de guerre civile. Certains stocks d'armes auraient ensuite été détournés par des réseaux criminels transnationaux.
16: On estime qu'il y a 3 800 000 armes à feu illégales en circulation dans le pays.
15: Jacob Mofokeng est professeur en criminologie à l'université de Pretoria.
16: En Afrique du Sud, la majorité des meurtres sont liés aux armes à feu. Et on le voit avec ces fusillades récentes qui ont fait 28 morts par balle en un seul week-end.
15: La nation arc-en-ciel a également hérité des armes de l'apartheid, d'un régime brutal et surarmé. Et si aujourd'hui la police confisque des milliers d'armes à feu illégales chaque année, la corruption continue d'alimenter les réseaux criminels.
16: Un colonel a été arrêté. Il travaillait au registre des armes à feu. Lorsque l'État confisquait certaines de ses armes, cet individu avait trouvé le moyen de les revendre aux membres de gangs.
15: Alors le gouvernement a récemment mis en place une commission d'enquête pour comprendre cette infiltration des réseaux criminels au sein de la police. Une commission que suit assidûment Stanley Maposa, directeur de Gun Free Afrique du Sud, une organisation qui milite pour se débarrasser de la violence des armes à feu.
17: Une seule arme peut être utilisée dans plusieurs fusillades. Le problème, c'est qu'en Afrique du Sud, on s'intéresse surtout au tireur, à celui qui appuie sur la gâchette. Cette personne est recherchée, puis arrêtée, mais on ne trace pas l'arme. D'où vient le réseau qui fournit ces AK-47 ? Comment pouvons-nous remonter jusqu'à ce réseau et parvenir à le démanteler ?
15: Selon lui, les communautés veulent aussi aider, mais craignent les représailles.
17: La majorité des gens ne veulent pas d'armes. Ils sont disposés à servir d'informateurs. Mais ils ont peur, car les informateurs sont susceptibles d'être tués et ne bénéficient pas d'une protection suffisante. D'une certaine manière, cela crée un climat de peur et de normalisation. Je pense que la peur et la normalisation sont deux phénomènes bien présents dans les communautés.
15: Car l'Afrique du Sud enregistre en moyenne 60 homicides par jour. Et selon les autorités sud-africaines, les armes à feu restent le moyen le plus fréquemment utilisé pour commettre ces meurtres, devant les armes blanches. Valentin Hugues, Johannesburg, RFI.
25: À Johannesburg, comme à Paris, il est 5h47.
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25: L'actualité internationale de ce 8 octobre 2026. 20 morts, au moins, dont 5 enfants. Le bilan des frappes russes hier matin sur Priloukhi, dans le nord de l'Ukraine. 8 autres personnes ont péri dans d'autres bombardements à travers le pays. En France, les lycéens et les étudiants sont de nouveau appelés à manifester aujourd'hui, et ce, malgré les déclarations du Premier ministre hier soir, Sébastien Lecornu, qui a réaffirmé que les premières décisions du gouvernement seront présentées à la fin du mois d'octobre, afin de répondre à la crise. Tandis que sur le dossier énergétique, le chef du gouvernement annonce qu'il va mettre 10 millions de barils de gazole à la disposition des distributeurs en France, en assurant que cette mesure permettra une baisse de 12 à 18 centimes du prix du litre à la pompe. Un pétrolier naviguant au large du Qatar signale avoir été touché par de multiples projectiles et fait état d'un nombre indéterminé de victimes. L'incident s'est produit à 500 km du détroit d'Ormuz, où les navires sont régulièrement attaqués. Le prix Nobel de littérature, qui sera décerné tout à l'heure, et sont cités parmi les favoris des bookmakers l'américano-antiguayenne Jamaica Kincaid ou encore la chinoise Chan Hui. Le géant sud-coréen Samsung Electronics, enfin, dit s'attendre à un bond de plus de 780% sur un an de son bénéfice d'exploitation au troisième trimestre, porté par l'envolée des prix des semi-conducteurs. Selon Samsung, le chiffre d'affaires pour la même période est estimé en hausse de 127% sur un an à 130 milliards d'euros, ce qui serait aussi un record pour le groupe sud-coréen. Économie et le parcours de la tannerie et de la maroquinerie de luxe à Madagascar. On vous emmène ce matin dans un atelier qui travaille du cuir de zébu et du raffia, deux matériaux qui peuvent entrer dans la composition d'objets traditionnels dont les touristes sont friands, mais pas uniquement. Des artisans se lancent dans le travail plus long, plus méticuleux, des accessoires haut de gamme, beaucoup plus à même d'attirer l'œil des maisons internationales du luxe. Outre la valorisation d'un savoir-faire, c'est aussi une forte opportunité économique. Plus ces produits sont travaillés finement, plus cher ils se vendent. Dossier de notre correspondante Sarah Tetto.
2: Est-ce que les pots sont prêts, Lucien?
13: Non, pas encore. Celles-là ont besoin d'une dizaine de jours supplémentaires de trempage.
23: Dans le quartier d'Anjaisour, une vingtaine de pots de zébu sont immergés dans un mélange d'eau et d'écorce d'arbre. Elles doivent tremper au minimum 21 jours dans ce bassin de tannage végétal pour gagner en souplesse. C'est la première étape de fabrication des sacs de Saravea, une entreprise créée en 2025 par deux jeunes femmes.
19: L'idée est partie de là, de créer et de montrer au monde qu'on peut réaliser des produits d'exception made in Madagascar.
23: Andoura Soulounzatouf, 37 ans, est l'une des deux cofondatrices. Avec Doumouine, elle dessine des sacs qui mêlent cuir et raffia.
19: On a des raffias qui sont peintes avec du feu de manioc. C'est ce qui donne cette couleur verte. Celle-là, c'est peint avec du curcuma.
23: Si le raffia a fait l'objet d'une sélection minutieuse, les deux femmes ont surtout concentré leurs efforts sur la maîtrise du cuir.
19: Le cuir de zébu est très difficile à manier. On voulait un cuir très souple et sans odeur. C'est pour ça qu'on fait nous-mêmes notre propre tannage.
13: Nassa, tu as fini le traçage ?
20: Oui, monsieur.
13: Ok, alors, mets-toi, s'il te plaît, à la découpe pour le parage.
19: Lui, c'est monsieur Lucien, c'est notre chef d'atelier. Et c'est grâce à lui que nos idées se concrétisent.
23: Ici, chaque pièce passe encore par des gestes entièrement manuels, jusqu'à la couture.
19: Une de nos autres spécificités, c'est le poincelier. Ce sont des points troués un à un à la main. Et cousu à la main aussi avec deux aiguilles va-et-vient. Et ça, c'est le top pour la durabilité.
23: Cette exigence répond à une ambition, exporter un produit fini. Sur l'île, près de 70% du raffia exporté quitte encore le pays sans avoir été transformé.
19: Ce qui nous démarque, ce sont avant tout nos modèles, assez vintage, on va dire, qui sortent du basique, qui sortent des cabas ordinaires. Notre objectif, c'est clairement de faire de l'export, mais aussi d'obtenir des contrats de grandes marques pour des sous-traitants.
13: Ce qui me plaît avec cette ambition, c'est de partager ce savoir-faire précieux. Former les jeunes, j'aime ça, parce qu'une fois dans le tombeau, ce savoir-faire ne servira plus à rien.
23: À Saravea, le pari est donc double, faire monter en gamme des matières malgaches encore largement exportées à l'état brut, et surtout, transmettre les gestes qui permettent de leur donner davantage de valeur. Sarah Tetto, Antananarivo, RFI.
25: Un dossier Afrique Éco à Antananarivo, à réécouter aussi sur RFI Pure Radio. Les mines argentines, la passion dévorante pour le lithium. La production de métal explose. Plus 62% en un an. Elle pourrait encore être multipliée par 5 ces 9 prochaines années. L'industrie automobile raffole du lithium pour les batteries de ses voitures et le président ultralibéral Javier Milei fait les yeux doux aux gigantesques groupes prêts à investir des enveloppes colossales. C'est ce qui fait l'actualité des matières premières de ce jeudi et c'est avec Anne Verdaguer.
21: Le sous-sol argentin regorge de matières premières, dont du lithium en quantité. Mais jusqu'à présent, les groupes internationaux se montraient frileux à l'idée de s'y aventurer. Les choses ont changé depuis l'arrivée au pouvoir de Javier Milei. Le président argentin veut attirer les investisseurs étrangers. Et pour cela, il a sorti les grands moyens, une loi dite régime d'incitation pour les grands investissements, qui permet aux entreprises étrangères voulant investir plus de 200 millions de dollars dans le pays de bénéficier de plusieurs avantages fiscaux, notamment un impôt sur les sociétés abaissé à 25%, et cela pendant une durée de 30 ans. Ces incitations ont porté leurs fruits. Selon le journal argentin Clarín, le pays compte aujourd'hui 7 projets d'extraction minière de lithium en production, ainsi que 16 en phase avancée et plus de 40 en prospection. Parmi ces projets, celui du groupe minier et métallurgique français Eramet, qui veut étendre son site d'extraction de Centenario Ratones, situé dans la province de Salte, pour 350 millions de dollars. Parmi les multinationales présentes sur place, ce sont les Chinois qui se taillent la part du lion avec le colosse Ganfeng Lithium, la Chine qui est la première destinataire des exportations de lithium argentin. Le pays raffine entre 70 et 80% du lithium mondial pour les batteries de véhicules. Pour maintenir cette domination industrielle, les usines chinoises ont un besoin insatiable de matières brutes. Les prix du lithium ont eux bondi de 70% en un an, ce qui aiguise les appétits. Une frénésie autour du lithium qui n'est pas sans conséquence sur l'environnement. Selon la Fédération internationale des droits de l'homme, le processus d'extraction du lithium, qui demande une grande quantité d'eau, a compromis des ressources vitales dans des zones extrêmement arides et particulièrement exposées au changement climatique. C'est le cas de la région de la Puna. Puna, au nord-ouest de l'Argentine. Des ressources hydriques dont les communautés locales ont besoin pour l'agriculture et pour leur subsistance. Face à cette situation, des mobilisations ont eu lieu qui ont permis de geler ou de freiner certains permis d'exploitation, alors que de nouvelles méthodes d'extraction directe sont déjà expérimentées, notamment sur le site d'Eramet.
25: Anne Verdaguer, merci. 3h54 en temps universel, nous sommes avec les confrères de La Première pour l'actualité à La Réunion et à Mayotte. Et une nouvelle journée de tension hier autour de plusieurs lycées, c'est à la une de votre journal. Edwige Saint-Thomas, bonjour.
0: Bonjour, à Mayotte, des rixes entre bandes rivales ont éclaté hier devant le lycée de Saada en marge d'une manifestation. Face à la situation, les élèves ont été confinés dans l'établissement le temps de l'intervention de la gendarmerie. Écoutez la réaction d'une lycéenne suivie de celle d'une parent d'élève du lycée de Saada.
1: On devait manifester pour nos droits. Après, c'est là, en fait, on a vu les gens courir vers le lycée. On a vu les cailloux, ils étaient en train de se lancer et tout. Après, vu qu'il y avait beaucoup de gens qui voulaient rentrer au lycée, moi, on m'a plaqué au sol, on m'a piétiné, ils étaient au-dessus de moi, j'ai été blessée. Il y avait beaucoup de blessés, il y avait beaucoup de gens, ils étaient au sol. Il y a eu encore une bagarre au lycée, dans les couloirs, ça a commencé à dégénérer, il y avait le gaz partout.
3: Qu'est-ce que vous avez envie de faire pour le reste de la semaine, finalement, par rapport à...
1: Je pense pas que ça va s'arrêter là, parce qu'on n'a pas pu bien manifester et donner nos droits, du coup, je pense pas que ça va s'arrêter là.
4: La mobilisation, les manifestations des jeunes est légitime et nous comprenons et nous sommes avec eux, on les a entendus. La problématique qu'il y a, c'est la manière de faire. Ce qu'on dit à nos enfants, il y a une autre manière de faire, c'est de rester dans les établissement, réunir avec le chef d'établissement, les délégués des parents que nous sommes là pour eux, de pouvoir convenir ensemble. Qu'est-ce qu'on va pouvoir faire? Quelles sont leurs difficultés qu'ils rencontrent? À partir de là, d'avoir des réponses qui seront remontées par la rectrice qui doit nous apporter une réponse. Mais le fait de venir caillasser, vandaliser devant l'établissement, se bousculer, se faire mal, ce n'est pas comme ça qu'ils vont se faire entendre. Le plus important pour nous, c'est la sécurité de nos enfants. Tant que

0: Des jeunes qui viennent habillés tout en noir, cagoulés, qui ne portent aucune revendication et qui avaient pour seul but de casser ou de brûler. Eh bien, on ne peut pas les laisser en l'état. Et il est important que la ville, qui représente les contribuables, que la ville réagisse et que la ville donc porte plainte.
1: Propos recueillis par Suzette Emma de Réunion La Première. Et après 5 jours de tension en marge des manifestations lycéennes dans le sud de la Réunion, le parquet de Saint-Pierre dresse un lourd bilan dans la ville, mais également au Tampon et à Saint-Joseph. Des individus encagoulés et armés de projectiles s'en sont pris aux forces de l'ordre. Ces jeunes surpris en pleine infraction vont être jugés et s'exposent à une peine d'emprisonnement de 5 à 10 ans et des amendes de 75 000 à 150 000 euros. Andri Rakotondravola, Réunion La Première.
2: Le bilan est de 6 policiers et 1 gendarme blessés avec des incapacités de travail. Au total, 31 personnes ont été interpellées en 5 jours, dont 28 mineurs. 15 mineurs ont été présentés à la justice. Ils ont été placés sous contrôle judiciaire ou ont fait l'objet de mesures éducatives. Parmi les obligations, couvre-feu, interdiction de participer à des manifestations et pour certains, interdiction de quitter le département. Le parquet rappelle que ces jeunes restent présumés innocents jusqu'à leur jugement. Les parents peuvent, eux, être tenus responsables des dommages causés par leur enfant mineur.
1: Et à La Réunion, les lycéens ont prévu de descendre dans la rue pour une nouvelle journée de manifestation. Aujourd'hui, des mobilisations sont d'ores et déjà annoncées dans l'Est et dans l'Ouest de l'île. C'est la fin de cette édition. Excellente journée.
3: Très bonne journée à vous aussi, Edwige Saint-Thomas. C'est la fin de cette édition africaine sur Radio France Internationale, réalisée par Thierry Le Saint. Merci à lui. 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Jérémy Kakoulé Les Mouengue. Vous nous écoutez depuis plus de 20 ans à Butembo, dans l'est de la République démocratique du Congo, tellement fidèle à RFI que lorsque vous êtes dans une zone où la FM ne passe pas, vous nous écoutez sur les ondes courtes. C'est une très belle preuve d'amour et on vous en remercie. Sur les ondes courtes, les ondes moyennes ou les ondes longues, vous restez avec nous, le journal arrive.
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1: 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Vous allez nous dire, Alexis, bonjour, merci infiniment
2: bonjour.
1: De
2: merci
1: votre visite. Alors, ça fait quelques années que vous étiez venu dans nos anciens locaux. Je suis ravie de vous accueillir aujourd'hui ici. Il paraît que vous êtes arrivé à l'animation par une sorte de frustration. Vous avez fait déjà des études de cinéma. Et puis un jour, à Annecy, vous êtes dit, mais zut alors, on connaît si peu l'animation. Et donc, vous êtes devenu un peu le sauveur du film d'animation. Racontez-nous un peu.
2: Alors, sauveur, j'espère, mais je ne suis pas complètement sûr. Mais oui, c'est complètement ça, en fait.
1: C'est pour ça que vous appelez.
2: C'est complètement ça, tout à fait. Parce qu'en fait, vous savez, c'est étonnant quand moi, j'aimais le cinéma avec des acteurs, des actrices. Enfin, voilà, c'est quelque chose qui me passionnait. J'ai fait des études. Et puis, en effet, en allant à Annecy, je me suis rendu compte que toutes ces personnes qui font un cinéma incroyable, en fait, moi, j'en avais jamais entendu parler. Et c'est quelque chose qui m'a marqué parce que je me suis dit, mais comment c'est possible, alors que je faisais très attention, je disais le maximum de revues possible, enfin vraiment j'étais à fond et j'en avais jamais entendu parler, donc c'est vrai que je me suis dit, ces gens-là, il faut en parler. Alors à l'époque, c'était quasiment que du court-métrage, il y avait quelques longs mais très peu, donc évidemment les choses heureusement ont changé, mais voilà, oui c'est vraiment ça, et c'est d'aller voir les gens, d'aller voir les réalisateurs, les réalisatrices, leur dire, ben voilà, pourquoi vous faites ça, comment vous faites ça, et petit à petit, ben voilà ce que vous avez dit, hein, storyboard, journaliste, se dire, c'est vraiment ça, en fait, pour faire ça, c'est vraiment se dire, on parle pas, il y a certaines personnes dont on parle pas, ben voilà, je suis là, je vais essayer d'en parler.
1: Alors, comment est-ce possible qu'un art aussi connu que l'animation, avec lequel on vit des petits, demeure relativement marginal quand on devient adulte?
2: Ça, c'est très intéressant, surtout que là, on le voit pas forcément, au fond de la radio, je sais pas s'il y a, mais derrière, il y a un écran avec des choses qui bougent,
1: ouais,
2: c'est de l'animation.
1: C'est nous, coucou.
2: Voilà, alors oui, et puis derrière, ah, derrière, oui. Et les petits carrés qui bougent, et les petites choses, ça c'est de l'animation. L'animation est partout. Mm-hmm. Quand on va chercher de l'argent, il y a des petites animations, c'est pas grand-chose, mais il y a de l'animation. On a un problème en animation, enfin on n'a pas un problème, c'est aussi, mais... alors. Tous les historiens d'animation sont pas forcément d'accord avec moi, mais moi je pense que c'est Blanche-Neige et les Sept Nains qui fait que d'un seul coup ça coûte cher l'animation, ça prend du temps. Et que donc quand on fait un long métrage par exemple, on va plutôt le calculer pour un grand public, un public large. On a très peu de séries adultes animation. On a des séries ados-adultes. Mais une série adulte, je sais pas, moi je cite Twin Peaks qui est ma série préférée, Le Prisonnier comme on veut, ou des Sopranos pour parler de choses plus récentes, on va dire.
1: Il n'y a pas d'animation là-dessus.
2: Et il n'y a pas d'animation. Dans ce style de série, il n'y a pas d'animation. Il n'y a pas d'animation. En long métrage, on en a quelques-uns ici, dans les festivals, mais qui sortent en salle, on n'en a pas beaucoup. On reste, ça coûte encore assez cher. Et donc, c'est avant tout pour un public. On essaye de rentabiliser, ce qui est normal. Et donc, on essaye de toucher le plus large public possible. Et ce qui fait que malheureusement, le cinéma d'animation reste encore trop souvent pour les enfants, ou en tout cas pour la famille.
1: Pourtant, on en fait des super beaux films d'animation pour adultes. Et on a l'occasion de voir aujourd'hui dans le Festival Animest, pour lequel vous faites aussi office de curateur. Dans quelle section ?
2: Alors, moi, je m'occupe en fait de la rétrospective chaque année. Donc, maîtrise directeur artistique me dit, on va prendre un thème. Donc, ça a été danse, cette année, c'est nature. Et je lui propose une liste de 200 courts-métrages, on va dire, à peu près. Ça dépend du thème. Et là, on commence à choisir. On commence à se dire, bon, tiens, on va y avoir. Et puis, on a commencé difficile hein, de financer des fois des festivals. Donc on a commencé avec 5 séances, et puis maintenant on a 3 séances cette année. C'est compliqué. Mais non, quand je dis compliqué financièrement, mais sinon c'est un vrai plaisir de travailler avec toute l'équipe et Maitrix par rapport à ça. Et on choisit des thèmes. Et ensuite, moi, ce que je fais au festival, c'est ça. Mais aussi, je m'occupe de tout ce qui est questions-réponses, toutes les rencontres avec les réalisateurs, les réalisatrices. C'est-à-dire que c'est vraiment tout un travail que je fais, un travail que j'adore, c'est cette rencontre avec des gens qui ont fait des films. Et j'avoue que j'adore ça encore plus ici, parce que c'est pas moi qui choisis les films. Donc ça permet de rencontrer des gens que j'aurais pas forcément moi sélectionné dans mon festival. Et ça, c'est un vrai plaisir.
1: Alors, on va parler un petit peu de cette section Anima Natura. Quel film vous avez choisi? Et puis après, j'ai préparé quelques questions sur, générales sur le film d'animation. Donc on a, dans cette section Anima Natura, on a des courts-métrages et aussi 3 longs-métrages.
2: Tout à fait. L'idée, c'est de... On va pas se mentir, pour atteindre un public aussi un peu plus large, le long métrage est encore aujourd'hui ce qui est plus important, on va dire, les gens. Donc c'est vrai qu'à chaque fois, on essaie de choisir. Moi, mon gros travail, c'est sur le court, parce qu'évidemment, faut choisir une trentaine, une quarantaine de titres.
1: Mais avec des styles différents, avec des thématiques différentes, et puis voilà.
2: Pour montrer, puis des films d'étudiants, des films professionnels, donc des films qui changent complètement. Et pareil pour le long métrage, on essaye. On a sûrement le plus beau long métrage que cette année, qui est Pompoko d'Isao Takahata, le réalisateur notamment du Tombeau des Lucioles, qui est son film le plus connu. Et l'idée, c'est de montrer à quel point le cinéma d'animation est diversifié. Et que les gens qui ne le connaissent pas, s'ils viennent dans une séance, ils vont avoir, on met un clip vidéo à un moment donné, on va mettre des films en effet en stop motion, en images de synthèse, en dessin traditionnel bien sûr, et on essaye de tout montrer, et aussi de montrer différentes perspectives du monde entier. De pas rester sur un pays, de pas rester sur... C'est vraiment la possibilité de montrer... Alors des fois c'est compliqué, tout n'existe pas, mais aussi bien tous les continents. Ne pas en oublier.
1: Alors, certains films, surtout dans les courts-métrages, pour moi, sont un peu films artistiques qui mériteraient aussi être dans des galeries d'art contemporain. Parce que, en fait, là, il y a très peu de frontières entre l'art de l'animation pur pour le cinéma et l'animation qu'on utilise souvent dans les animations dans l'art contemporain, en fait.
2: Ah, ça, c'est une excellente question, une excellente vue, parce que si on sait que c'est toujours compliqué de comprendre pourquoi l'animation n'est pas aussi connue, c'est que je pense qu'aujourd'hui, c'est le mode, la technique, tout ce qu'on veut, qui représente énormément de choses. On n'est pas loin de la danse contemporaine, on n'est pas loin, en effet, il y a de plus en plus de gens dans l'art contemporain qui utilisent l'animation pour mettre dans leur sculpture. Il va y avoir des petits bouts d'animation, des choses comme ça. C'est évident. C'est-à-dire qu'aujourd'hui, l'animation se retrouve en théâtre. On peut retrouver récemment, ça faisait déjà, mais je sais plus pour quel le titre m'oublier, mais un grand chorégraphe français utilisait en effet des vidéos derrière d'animation pour mettre en scène pour mettre un opéra qui date de 1800. Donc oui, aujourd'hui l'animation, si les gens font un peu attention, est absolument partout et bien sûr dans l'art contemporain.
1: Et il y a aussi des films qui sont très picturaux.
2: Tout à fait.
1: Voilà, j'ai en face de moi Yellow Rose. Sofiko. Voilà, il y a une poésie qui est très particulière, surtout dans les courts-métrages, qui, à mon avis, sont aussi compliqués, voire plus compliqués à faire qu'un film de long métrage, parce qu'il faut dire tellement de choses en si peu de temps. Est-ce qu'on peut parler des moyens en fait artistiques qui sont employés aujourd'hui dans le film d'animation, parce que les styles sont très variés et les instruments sont devenus très développés.
2: Oui, alors j'aurais tendance à dire oui.
1: Et non.
2: Alors oui et non, parce qu'en fait, si avant il y avait encore plus de techniques puisqu'il n'y avait pas l'ordinateur. Aujourd'hui, beaucoup de choses sont refaites par ordinateur. Donc ce qu'on appelle le stop motion, par exemple, qui sont la marionnette, le papier découpé, de plus en plus peut être refait par ordinateur. C'est pas la même chose, mais les technologies, on le sait bien, évoluent d'une manière complètement folle et très rapidement. Donc on a ça. Il n'empêche, encore aujourd'hui, on verra dans 20-30 ans, mais encore aujourd'hui, on a besoin du côté organique. On est ici ensemble dans le studio, il y a les micros, il y a des choses, on a besoin de ça. Et les animateurs et les animatrices ont besoin de ça aussi. Donc beaucoup de travail. On a vu un très beau film, Doug et moi, qui est une très belle histoire sur un oncle qui décède et cette nièce, des années après, veut faire un film sur lui et elle va prendre toutes les archives qu'elle retrouve de son oncle et elle va les mettre en avant, elle va les mettre et ça, on en a besoin. Et ça, en fait, ce qu'il faut comprendre, c'est que la technique, l'animation, c'est l'image par image. Donc ça veut dire que si aujourd'hui on veut, avec ce micro qui est en face de moi, le bouger, image par image, on peut faire un film d'animation. L'animation, chez vous, vous pouvez prendre, je sais pas, un verre, quelque chose, avec votre téléphone portable aujourd'hui, et faire l'image par image. Donc en fait, les techniques, elles sont infinies.
1: Ouais.
2: Moi, je peux, vous montrer des films qui sont faits dans...
1: Et probablement qu'on n'a pas tout inventé encore.
2: Sûrement, tout à fait. J'ai des films avec des gens qui animent leurs cheveux.
1: C'est vrai?
2: Oui. J'irais même des choses encore plus étranges, donc je dirais pas tout, mais en tout cas, voilà, on a plein de possibilités de faire. Évidemment, la nourriture, des choses comme ça, des poissons, on peut animer des poissons. Mmh. Donc oui, bien sûr. Après, c'est intéressant, parce que moi, ce qui m'intéresse, c'est que plus que l'invention de technique, c'est comment on raconte les choses différemment. Mmh. Comment aujourd'hui, sur une même histoire, l'histoire d'amour, les choses les plus banales, je sais pas, en tout cas, qu'on voit souvent, comment c'était raconté il y a 20 ans, comment c'était raconté il y a 40 ans. Et ça, c'est passionnant de voir comment les choses changent. Après, au niveau des techniques, c'est un peu comme le cinéma, en fait. Je dis pas qu'on a tout inventé, mais... C'est ça qui est fabuleux avec l'imagination des gens. On parlait en effet de poésie. Enfin, voilà, on peut aller très très loin. Et je pense que, ouais.
1: Est-ce que les créateurs ont gagné en liberté en utilisant les nouvelles technologies? Ou il y a des contraintes qui sont apparues par rapport à ça?
2: Alors, il y a des contraintes. Il faut attendre qu'une image se fasse sur l'ordinateur, alors qu'avant on pouvait la faire directement. Sur... C'est évident. Mais à la fois, et ça c'est très intéressant, il y a plein de pays ou plein d'endroits. On a eu un très bel exemple avec un film, alors il l'a pas fait tout seul, mais Flo, qui a eu l'Oscar,
1: ouais.
2: Son film d'avant, qui moi j'avoue, je préfère même à Flo, il l'a fait tout seul. C'est-à-dire qu'il est dans son appartement, il me disait de temps à autre, il allait en forêt qui est juste à côté avec son ordinateur et il fait son film tout seul. Ce qui fait qu'aujourd'hui, des pays où financièrement c'est compliqué, ou techniquement c'est compliqué, avec un ordinateur, on peut faire un long métrage et ça c'est extraordinaire. C'est-à-dire que d'un seul coup, encore une fois, des pays moins développés au niveau de l'animation, eh ben on va avoir un film qui va sortir d'un pays dont on n'avait pas entendu parler. Et je pense que le renouveau du cinéma, ce qu'on est ici en Roumanie, le renouveau du cinéma roumain en animation passe aussi par le fait que d'un seul coup, on peut utiliser l'ordinateur, on peut utiliser chez soi, on peut faire du montage chez soi, et ça change complètement.
1: Alors, moi, je dirais aussi qu'Animes y est pour quelque chose.
2: Bien évidemment.
1: Parce que nous sommes déjà à 21e édition, et dès le début, en fait, il y a eu des ateliers pour faire comprendre aux petits, surtout, et même aux grands, là, qu'est-ce que c'est l'art de l'animation. Donc, derrière ça, il y a des gens qui sont passionnés par l'animation, par le film de l'animation, et qui ont mis tout en œuvre pour que cette animation se développe. Alors, on l'en voit, c'est vrai, de plus en plus d'animation roumaine. C'est vrai que c'est pas encore très développé parce que ça coûte, parce que on n'a pas un circuit de distribution. Vous avez créé aussi, vous, un festival à Paris, le Festival International de Films d'Animation de Paris.
2: Tout à fait.
1: Racontez-moi un petit peu.
2: Ben en fait, alors, c'est vraiment venu, juste pour revenir sur Animest, je pense que c'est venu de ces gens-là. C'est-à-dire que c'est venu de l'envie de... c'est extraordinaire ce qui se passe. C'est-à-dire qu'en effet, des gens qui vont... 7-8 ans qui vont venir à Animest vont vouloir peut-être devenir... et c'est comme ça dans tous les festivals. Vont vouloir travailler dans l'animation. Et je pense que c'est cette envie-là aussi. Alors, c'est pas moi qui ai créé le PIAF complètement, c'est une dame, un grub, Sylvie Dimet, j'en parle parce que, en fait, elle a créé ça toute seule, comme ça, et s'est dit, justement, pareil, passionnée, exactement comme ici, les gens d'Animest. Et c'était, un drap qu'elle avait mis, elle projetait sur le drap comme ça. Et elle a fait appel à moi pour une conférence très rapidement et j'adore ces gens-là. J'adore les gens qui sont, cette espèce de brin de folie de se dire, on va projeter sur un drap. Et la seule chose, c'est que je lui ai dit, maintenant, devenir un peu plus indépendant, il faut une directrice, un directeur artistique, il faut quelqu'un qui s'occupe un petit peu, parce qu'elle était passionnée, mais il manquait, pour moi, en tout cas, je trouvais quelque chose. Et elle m'a proposé de l'être. C'est un festival qui se fait absolument sans argent. Donc, j'ai un peu hésité, parce que bon, c'est toujours agréable, la passion, c'est bien, mais il faut évidemment aussi un peu gagner.
1: Il faut vivre, oui.
2: Voilà, il faut gagner de l'argent. Mais le challenge était trop beau pour refuser, parce qu'en fait, ça me permet de montrer exactement ce que je veux. On a plusieurs sections. J'ai quelqu'un qui est une amie qui s'occupe de la section enfant, parce que moi, c'est plus difficile. C'est vraiment une section qui est pour moi l'une des plus importantes. Et donc, faut bien choisir les films, parce qu'évidemment, c'est les gens qui vont regarder des films aussi demain. Donc, ces enfants-là, il faut leur montrer des choses qui changent de Pixar, de Disney, des choses qu'ils voient. Donc, et ça, c'est un bonheur. C'est-à-dire à chaque fois que je dis, je sais pas, on reçoit 1500, 1600 films, plus tous les films que je regarde pour Animes, d'autres festivals, et à chaque fois on me dit, oh là là, mais c'est énorme. Non, c'est un vrai plaisir, et de choisir des films. Là, par exemple, le film dont je parlais, Doug et moi, Doug and Me, qui est passé ici, donc qui est une américaine, mais qui vit en Angleterre, je l'ai vu ici, et la réalisatrice, par chance, est ici, et je lui ai dit, il faut absolument m'envoyer le film
1: pour le festival de Paris.
2: Ouais. Et ça, c'est génial, parce que d'un seul coup, je choisis, alors que dans un grand festival, il faut que ça soit envoyé, etc. Là, je suis tout seul à faire la sélection. Donc, c'est un bonheur.
1: Ah, c'est une grande liberté.
2: Oh, c'est énorme. C'est énorme. On fait ce qu'on veut.
1: Un terrain de jeu, en fait. Vous êtes tous des grands enfants, enfin, tous ceux qui... Non, mais honnêtement.
2: Alors, c'est exactement ça. En fait, l'idée, c'est plus que des grands enfants, parce qu'on sait malgré tout, et il peut y avoir... On a parlé des enjeux politiques, on va parler, moi mon festival par exemple, j'ai fait il y a quelques années malheureusement, quand le conflit a commencé, on a parlé de l'Ukraine bien sûr dans la cérémonie d'ouverture, je peux parler de la Palestine, on peut parler des femmes en Iran, on peut parler de tout ça, ça c'est très important pour moi, donc c'est pour ça que chaque fois qu'on dit grands enfants, je dis bah oui, mais on sait ce qui se passe dans le monde, la seule chose c'est que je pense sans prétention qu'on voit le monde différemment. Qu'en effet, on a une imagination qui nous permet aujourd'hui, de savoir ce qui se passe dans le monde. On n'est pas loin de ça, mais on va le voir différemment et on va voir en effet. Ce terrain de jeu, c'est un très beau mot. C'est vraiment ça. Il y a un terrain de jeu et que même si on sait les difficultés, on va quand même essayer de jouer avec ça et d'avoir, je pense que c'est la passion. En animation, la passion est très importante. Donc oui. Toujours le terme grand enfant, je me dis, parce qu'en plus ça nous ramène au côté enfant d'animation, donc c'est pour ça qu'à chaque fois je le reprends, mais bien sûr, il y a le plaisir. Si le plaisir, c'est beaucoup les enfants qui l'ont encore, et peut-être, allez, on va employer un terme, peut-être pas innocence, mais il y a un petit côté comme ça, de se dire, on sait jamais, on peut peut-être pas changer le monde, mais en tout cas on va faire des films, donc oui, bien sûr.
1: Vous parlez de l'Iran, mais il ne faut pas oublier qu'on a perdu cette année Marjane Satrapi.
2: Tout à fait.
1: La créatrice de Persepolis.
2: Tout à fait, oui.
1: Déjà, un roman graphique qui a changé le monde du roman graphique, et puis un film. Et un des créateurs du film est aujourd'hui à Animes, est invité, un membre de l'équipe de Blaise, à travailler sur le film. Persepolis. Blaise, c'est un film qui a été présenté hier soir, d'ailleurs, très beau film. Moi, personnellement, j'ai beaucoup aimé. Alors, j'ai regardé le rapport de l'Observatoire européen de l'audiovisuel qui a été publié en juillet 2025. Et qui parle de la période 2017-2024, les titres européennes représentaient 25% de la production mondiale d'animation pour le cinéma et juste 5% des entrées globales aux films d'animation. Comment ça se fait ?
2: Alors, et en plus, bon là, c'est toujours la même chose, les gens...
1: 42% étaient des coproductions internationales.
2: Mais les gens, on a ce problème de toujours la même chose. Alors, on a quelque chose qui est assez étrange. Enfin, on a évidemment ce pays qui est énorme, qui est le Japon, pour l'animation. Donc, beaucoup de jeunes, mais de moins jeunes aujourd'hui, aiment l'animation japonaise. Donc, vont voir ces films d'animation japonais. Les films européens, c'est très compliqué. C'est très compliqué. Même Arco, qui a été jusqu'aux Oscars, etc., il n'y a pas. Alors là, on a Jim Quinn qui va être présenté bientôt, qui a un film très particulier, sur notamment l'homosexualité, mais c'est très large, etc. Ça, c'est un film qui a marché, parce que je pense que ça touchait aussi un public, et que le public, plus un public qui est curieux d'un monde qu'ils ne connaissent pas forcément, pour voir ça. Mais c'est très rare. La plupart des films ne marchent pas. In Waves, très beau film, pourtant ne marche pas. Enfin, tous ces films-là, ça reste un mystère. Je pense que les gens ont encore ce problème. Petite anecdote rapidement, ça m'est arrivé pour un très très beau film qui s'appelle Louise en hiver de Jean-François Laguioni, grand réalisateur français vraiment énorme. Et c'était une séance cinémathèque aveugle. C'était un autre terme, en tout cas voilà, où les gens viennent à la ciné-club sans savoir ce qu'ils vont voir. Et Louise en hiver est un très très beau film avec une vieille dame sur une plage et qui va partir dans sa mémoire. Elle a loupé son dernier train et le film est absolument magnifique. Comme je dis souvent, si Catherine Deneuve ou Jeanne Moreau avait fait ce film-là, elle aurait eu le César. Enfin voilà, c'est énorme. Et là, en animation, les gens rentrent et deux personnes âgées rentrent dans la salle. Je présente le film et au bout de 5 minutes, les deux personnes sortent de la salle et je fais pourquoi vous regardez pas? Ah non, mais c'est un dessin animé, c'est pas pour nous. Alors que c'était un film qui était encore plus pour eux, parce que ça parlait vraiment d'un seul coup quand on commence à vieillir, nos souvenirs, ce qu'on a fait, ce qu'on n'a pas fait. Donc, on a un problème. Et les gens voient, je pense, les affiches, se font « Ah, c'est du dessin animé, c'est même pas de l'animation, ça change aujourd'hui, sans l'animation, c'est pas pour nous. »
1: Donc déjà, un problème de vocabulaire.
2: Complètement.
1: Ah, dessin animé, c'est quand on est petit.
2: Oui, et puis c'est...
1: même pas.
2: Oui, et puis voilà, dessin animé, enfin, c'est l'animation. C'est aujourd'hui, on a des dessins animés avec des sujets très durs qu'on pourrait pas montrer. Mais oui, c'est vraiment ça. On a un problème de visuel. Parce qu'il y a ça, il y a deux choses. Non seulement, il y a, c'est de l'animation, c'est pas pour nous. Puis, c'est pas très beau. Ça m'intéresse pas.
1: C'est pas
2: le style.
1: C'est ce qu'ils disent, c'est pas beau.
2: Il y a plein de gens qui...
1: Alors que c'est magnifique.
2: Oui, mais il y a plein de gens, même dans l'animation même, qui, si un visuel leur plaît pas, moi, je suis professeur en effet, et des fois en cours, je vois mes élèves qui regardent 15 secondes, visuellement ça leur plaît pas, ils continuent à dessiner.
1: Ils entendent pas l'histoire.
2: Non, parce que c'est notre problème, c'est avec les acteurs et les actrices, qu'ils soient de tel pays ou de tel pays, on peut se reconnaître, visuellement, c'est ça, c'est la richesse de l'animation, c'est ça qui est extraordinaire, c'est qu'on va avoir des choses complètement différentes, beaucoup plus qu'en ce qu'on appelle prise de vue continue, qui est des choses avec les acteurs, etc., bien évidemment. Donc non, les gens ont encore une problématique, et même si on leur parle de sujets très durs, très compliqués, il y a plein de courts-métrages, c'est évident, mais même en long-métrage, on commence à voir, Persepolis c'est un bon exemple, mais Persepolis est passé à Cannes, donc c'est un peu plus sérieux, les gens ont l'impression que c'est
1: un peu plus sérieux. Donc il faut être validé par un grand festival
2: Oui, et un festival, mais un festival mixte, un festival qui présente, si on est validé par Annecy ou Animest, ça ne suffit pas.
1: Non.
2: Il faut qu'un festival, Blaise, ait passé à Cannes, dans une des sections là-ci. Ouais. C'est bon. Ça valide.
1: Ouais, c'est pour les adultes.
2: Voilà.
1: Si c'est à Cannes, c'est pour les adultes.
2: Et c'est
1: sérieux.
2: Si
1: c'est à Annecy, c'est... Oui, c'est sérieux. Si c'est à Annecy. Pourtant, Annecy, c'est un peu le festival, non?
2: Oui, c'est le Cannes de l'animation. C'est le Venise, comme on veut, mais voilà, bien évidemment, bien évidemment.
1: Voilà, il faut être un peu fier.
2: Oui, mais malheureusement, ça suffit pas.
1: Et comment on transforme ça, cette production et ce talent qui existe, parce qu'on en fait en Europe, non seulement en Europe, mais on en fait des très très beaux films. Comment on transforme ça en visibilité et en entrée au cinéma? Est-ce qu'il y a il y a un secret, il y a un moyen, il y a quelque chose à faire?
2: S'il y avait un secret, je pense que je l'utiliserais pour le faire. Le secret, c'est ce que vous faites aujourd'hui, c'est-à-dire c'est de recevoir des gens, c'est d'en parler, de continuer à en parler, d'avoir des gens et que peut-être, des gens qui vont nous écouter vont se dire, c'est vrai, Animest, c'est à Bucarest, on a la chance d'avoir ça tous les ans. Enfin, moi, je connais quelques festivals et c'est pas du tout parce que je suis ici et le savent, j'ai la chance d'être dans l'équipe maintenant, même d'être officiellement. C'est l'un des plus beaux festivals qui existent, des plus amicaux, familial, c'est vraiment quelque chose qui est incroyable. Faut que les gens petit à petit viennent et les gens ne se déplacent pas en salle. C'est un problème de... Parce que souvent, on parle de distribution, ce qui est vrai. On a un vrai problème de distribution, c'est-à-dire que les gens ont du mal à distribuer des films d'animation en salle. Quand est-ce qu'on les met? Souvent, on va les mettre à des horaires pour les enfants, même si c'est pas pour les enfants. Après, c'est très compliqué. J'arrive pas à comprendre, parce qu'il y a beaucoup de gens qui viennent dans les salles. Hier, la salle roumaine était pleine. C'était complet.
1: Mais est-ce qu'il n'y a pas assez de médiation, en fait, pour faire comprendre au public spectateur que c'est autre chose, que peut-être plus de visibilité à un autre niveau?
2: Alors, sur le côté... Moi, je vais le prendre sur le côté journaliste. C'est-à-dire que moi, sur le côté journaliste, je pense que ce qui nous manque, on est trop... Par exemple, je ne sais pas si on parle de Blaise, comment l'amener vers d'autres films, mais qui sont de la prise de vue continue. Par exemple, je prends toujours le même exemple qui est Ma vie de courgette. très beau film, le réalisateur Claude Barrás disait qu'en interview, ah ben moi mes références c'est François Truffaut. Et que là d'un seul coup,
1: ça devient intéressant.
2: Ben, en tout cas, les gens comprennent. Si je dis ça devient Trenka, qui est un grand réalisateur de marionnettes, ça va pas dire grand-chose aux gens. Donc je pense que nous, il y a cette idée de se dire de rapprocher à d'autres films que les gens connaissent. Comment on va prendre, je sais pas, un film. Alors mon roumain n'est pas suffisamment bon, donc mais Christian Mungiu qui a gagné la Palme d'Or. Comment ici on va prendre un film ici, on va dire ben ça ressemble à du Mungiu, ça ressemble à tel. Ou là d'un seul coup les gens vont se dire ah ça ressemble à ça et c'est pas que pour familial, d'accord, c'est pas que pour enfants. Et ça c'est, je pense peut-être l'une des possibilités pour que ça change un tout petit peu.
1: Y a-t-il de nouvelles géographies de l'animation ? Y a-t-il des pays émergents dans l'animation ? Vous avez commencé à nous parler un petit peu tout à l'heure.
2: Ah, c'est incroyable. Et l'ordinateur change. Moi, je travaille pour un festival au Maroc. Le cinéma marocain se développe énormément. Il y a beaucoup de choses aussi, c'est que beaucoup de gens partent de leur pays, vont dans d'autres pays, puis reviennent. Il y avait une réalisatrice roumaine avant-hier qui montrait son film et qui est partie.
1: Non,
2: je parlais et j'ai oublié son nom. Ouais, je suis désolé. Qui a fait Dance of the Spirits, qui est un film d'étude, qui est un film d'étude de la NFTS, donc d'une école à Londres. Et je lui posais la question, je lui disais, mais est-ce qu'elle veut revenir en Roumanie ? Donc c'est Lena, et pardon, j'oublie son nom maintenant, mais est-ce qu'elle veut revenir en Roumanie ou pas ? Et elle me disait, j'aimerais bien, mais à la fois, il faudrait la retrouver, mais à la fois, c'est compliqué. Parce que là, c'est ce que nous expliquait hier à la séance roumaine. Je veux dire, le budget pour le cinéma d'animation, on fait avec ça, est descendu à baisser de 10% à 5% en Roumanie. Nous expliquait ça hier. C'est-à-dire qu'il y a une coupe terrible au niveau finance. Donc d'un seul coup, un Roumain qui est parti à Londres et qui veut revenir pour travailler ici se dit, oui, mais comment je vais faire? Parce qu'il y a tellement peu de travail et donc reste. Ça, c'est l'un des problèmes. Pour rester sur la question, c'est incroyable. Aujourd'hui, on reçoit des longs métrages qui viennent des Philippines, qu'on connaissait pas forcément. Moi, j'ai créé justement toute une section qui s'appelle Horizon pour parler d'Azerbaïdjan, de Kyrgyzstan. Enfin, je dis pas que c'était impossible. Il y avait une personne de temps en temps. Aujourd'hui, c'est pas une personne. C'est vraiment d'Arménie, ça revient. Enfin, la Roumanie avait un grand cinéma dans les années 50-60. Là, je parle d'animation. Il y a eu une baisse et ça revient. Aujourd'hui, l'animation, je vais pas dire que dans tous les pays, mais quasiment. Le Maroc revit, son animation revit. Donc oui, c'est complètement, c'est très impressionnant même. Moi, quand je parle à mes amis qui travaillent à Annecy sur les longs métrages, ils reçoivent aujourd'hui de je ne sais pas combien de pays au monde, alors qu'avant c'était États-Unis, France, Japon, Angleterre, il y avait quelques pays comme ça, Hongrie à une grande époque, mais c'était pas tant que ça. Aujourd'hui, quasiment tous les pays font de l'animation. Et en Afrique notamment, en Afrique, c'est très impressionnant.
1: Et est-ce que vous pensez que c'est parce que penser l'animation a changé ou ça a apporté quelque chose? Parce que, par exemple, on peut revendiquer des choses à travers le film d'animation, on peut s'exprimer différemment, il y a des sujets qui sont peut-être plus simples à expliquer en animation. Sure.
2: Bien évidemment. Là, on a vu, j'en parlais, c'était cette année, on a vu au moins 3 films, voire 4 roumains qui parlaient de violence des pères, c'est-à-dire des pères violents. Évidemment, pouvoir en parler à travers une image animée et montrer une violence d'un père à travers des images qui peuvent être... Là, il y en a un avec un père qui est en grenouille, qui se transforme, c'est complètement différent. On va pouvoir montrer ça, plutôt qu'un père qui bat ses enfants. Enfin,
1: c'est pas la grenouille qui se transforme en prince, c'est le prince qui se transforme en grenouille.
2: Voilà, c'est ça, et qui devient ce père violent. C'est complètement ça. Et donc, ça permet tout à fait de reprendre même des contes, des choses comme ça, et des transformer. Et bien évidemment, et là je parle de ça parce que ça m'a marqué sur les 3, mais en Chine, on a de plus en plus de jeunes aussi qui font des films d'études sur l'enfant unique, et le fait de dire, je suis seul et je suis une fille. Ça a été compliqué? C'est des parents qui ont avorté, mais fallait pas le montrer parce que c'était une fille. Ils savaient que c'était une fille, il fallait avoir un garçon, hein. Sinon, avoir une fille, c'est terrible. Et heureusement, ça, on commence à en parler, de se dire, d'abord, c'est pas, évidemment, c'est génial d'avoir une fille ou d'avoir, quand on a un enfant. Et ça, l'animation peut permettre, comme à Valse avec Bachir par exemple, peut permettre ça. Il y a des films sur l'Ukraine aujourd'hui, bien sûr, sur la Palestine, qui peuvent montrer ces choses-là. Et juste une petite chose, aujourd'hui, même si c'est long, l'animation grâce à l'ordinateur, c'est un peu plus rapide. Ce qui fait que si vous faites un film aujourd'hui pour montrer ce qui se passe en Ukraine, c'est plus rapide de le montrer et que sur les écrans, hein, tout le monde est avec ses écrans, l'animation passe plus facilement. Si vous voyez quelque chose qu'en animation, ça passe plus rapidement que quelque chose. Et juste, par exemple, j'ai reçu beaucoup de films russes. Parce qu'évidemment, c'est aussi de la politique. Ça sert. C'est de se dire, non, mais il n'y a pas que ce qu'on fait, il y a aussi d'un seul coup. Et cette politique, évidemment, à travers l'art, fait qu'on en reçoit énormément parce qu'ils espèrent, évidemment, à travers ça, montrer qu'ils font autre chose.
1: Ça intéresse. Il y a une géopolitique de l'animation.
2: Bien évidemment. Mmh. Et d'autant plus, c'est intéressant. On en parlait récemment. Je veux dire, les anciens pays, alors la Roumanie est un petit peu à part par rapport à ça, mais je me rappelle avoir eu la chance d'avoir été en Moldavie, par exemple, pour Animest, et dans d'autres pays comme ça, en Géorgie. Et là, il y a quand même une grande période qui est complexe, hein, surtout pour moi qui viens évidemment de France, mais dans le communisme à l'époque, où l'animation était très développée, et notamment l'animation pour enfants, et que les censeurs ne faisaient pas attention parce que c'était pour les enfants, comme quoi il peut y avoir moins. Et on avait des films très très forts, politiques même de l'époque, qui nous racontent la dictature, qui nous racontent ces moments-là, donc bien évidemment. Et aujourd'hui, la géopolitique amène ce qui pose plein de problèmes pour nous. Est-ce qu'on prend un film israélien aujourd'hui, russe? Est-ce qu'on prend ces films-là? Ce qui est complexe, parce que derrière, il y a des auteurs, je suis persuadé, j'en connais en Russie, qui peuvent pas partir, des jeunes auteurs, autrices, qui peuvent pas partir de leur pays. Et donc, donc oui, bien évidemment. Et les pays
1: punir
2: utilisent
1: les
2: ça.
1: Artistes, et donc parce punir que les artistes, le pays, ouais.
2: Complètement. Mais d'un côté, c'est difficile aussi, parce qu'évidemment, c'est utilisé par les pays pour dire, regardez, on fait de l'art, on fait des choses, et donc, cacher, évidemment, toutes les horreurs ou tout ce qu'ils font à côté.
1: Et l'intelligence artificielle dans tout ça, grand sujet pour 4 minutes, 5 minutes qui nous restent.
2: Ah, c'est l'un des sujets, on pourrait en effet, on aurait pu en parler pendant 40 minutes, hein, ouais. Ça aurait été, c'est un
1: vous
2: sujet.
1: Vous revenez l'année prochaine, de toute façon.
2: Avec grand plaisir, avec grand plaisir. C'est pour très rapidement, c'est un sujet qui est complexe parce qu'évidemment, c'est un sujet, c'est fait pour rester. On peut dire tout ce qu'on veut. J'aimerais vous dire l'inverse, mais l'intelligence artificielle, on le sait bien quand on est journaliste, malheureusement, plein de gens utilisent ChatGPT. Et je dis souvent aux gens qui sont dans le visuel, parce qu'ils râlent à juste titre, c'est oui, mais quand vous faites vos petits textes ou quoi, vous utilisez ChatGPT, vous utilisez ce genre de choses. Et voilà, moi je connais plein de gens qui sont traducteurs, traductrices, qui perdent leur travail parce qu'aujourd'hui, l'intelligence artificielle fait un bond qui est énorme. Mais quand je dis énorme, c'est vraiment énorme. Donc oui, je reçois aujourd'hui, j'ai dû recevoir sur les 1500 films qu'on a reçus pour l'instant pour le PIAF, je pense qu'il y en a une bonne centaine qui étaient faits en intelligence artificielle.
1: Uniquement
2: en intelligence artificielle.
1: Déclaré.
2: Ah ou? Alors.
1: Oui, parce que c'est obligé. Pas trop.
2: Déclaré ou non? Des fois, on se pose la question, des fois. Et c'est l'un des problèmes qu'on a. C'est que d'un seul coup, moi, je regarde un film et je fais, c'est l'intelligence artificielle. Mais je suis pas sûr. Donc je vais peut-être dire un film, je vais peut-être prendre un film en disant c'est l'intelligence. Alors qu'en fait, derrière, il y a des gens qui sont talentueux comme pas possible et qui ont animé ça de manière extraordinaire. Donc voilà, et j'ai un film qui est intéressant qui va passer ce soir d'ailleurs, je crois, dans la section musique ce soir à Animest. Il y a un seul film sur les 100 qui est intéressant.
1: Ah oui.
2: Les autres, ils font juste du Pixar, enfin ils reprennent des visuels qu'on connaît par cœur et juste ils refont la même chose. Donc c'est très complexe. Le problème, c'est que, alors ça c'est mon grand, je suis pas le seul à avoir su ça, c'est les artistes dont on parlait avant ne s'intéressent pas à l'intelligence artificielle. Les autres vont s'y intéresser et on va se faire manger. Et malheureusement, ça va être utilisé du mauvais côté. D'un côté, on va faire des films plus rapidement maintenant, payer moins les gens. Alors qu'en fait, il faut l'utiliser comme un outil. Mais c'est complexe, ça mériterait largement plus de développement.
1: Je pense qu'on va refaire une discussion. Je ne sais pas quand,
2: avec
1: mais on
2: grand
1: va refaire.
2: Plaisir, avec grand plaisir.
1: Non, mais pour finir, qu'est-ce qu'il faut défendre par rapport à l'intelligence artificielle? Un emploi, le génie d'un artiste, les droits d'auteur, tout?
2: Tout ça. Non, tout ça. Il faut dire que oui, l'intelligence. Parce qu'en fait, on va se faire manger par l'intelligence artificielle. Donc il faut voir. Et c'est pour ça qu'il faut s'en occuper aussi. Et il faut que les artistes s'occupent de l'intelligence artificielle parce qu'il faut qu'ils montrent qu'en fait, ça reste un outil. Si on ne dit pas ça reste un outil, ça va devenir, ce que vous voulez, un concurrent, un ennemi, peut-être des amis, mais en tout cas ça va devenir. Alors oui, on me dit pour l'instant, l'intelligence artificielle ne réfléchit pas. Je suis d'accord, pour l'instant ça exécute ce qu'on veut faire. mais dans 100 ans.
1: Si, ça a des sauts d'humeur de temps en temps.
2: C'est complètement, et dans 100 ans, ça va être, c'est complètement ça. C'est, il y a quelqu'un qui a fait un film où on se rend compte que oui, si vous dites, des gros mots, si vous l'insultez.
1: Et ils nous écoutent, hein. Si on est méchant, si on dit des choses méchantes, après, alors, ils font la gueule.
2: La seule chose, c'est que pour l'instant, ça reprend des choses humaines. Donc, ouais. On les comprend. Donc, quand il dit, pourquoi tu me traites comme ça?
1: Ouais.
2: On comprend. Ouais. Mais si on fait pas attention, et c'est pas moi qui le, enfin, voilà, c'est depuis longtemps, l'intelligence artificielle, pardon, va commencer à avoir un langage qui est son propre langage, et que là, nous, on va pas comprendre. Et là, ça va commencer à être plus complexe.
1: Merci infiniment, Alexis.
2: Merci beaucoup
1: pour
2: de m'avoir reçu.
1: Visite.
2: Merci.
1: Je vous souhaite un très bon Animest.
2: Merci infiniment.
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2: Jeudi 8 octobre, bonsoir à tous, soyez les bienvenus dans la session soirée de l'info sur RFI, 3 heures d'actualité au programme, c'est parti. Et voici le programme. Dans 10 minutes, le grand reportage nous emmènera dans le sud de la France. Comment être un travailleur étranger dans une ville dirigée par le Rassemblement National à Beaucaire? Depuis de nombreuses années, plusieurs milliers de latino-américains sont employés, pour beaucoup, dans des exploitations agricoles. Et c'est une présence qui ne fait pas l'unanimité en terre d'extrême droite. Explication à suivre, ce sera avec Sarah Krakowicz. Juste après, le débat du jour. Ce soir, on va évoquer l'Arabie Saoudite, prise pour cible comme rarement ce jeudi depuis le début de la guerre au Yémen. Riyad, qui avait déjà souffert du conflit en Iran, à la fois en raison des représailles de Téhéran, des conséquences économiques pour le deuxième producteur mondial de pétrole. D'où notre question ce soir, l'Arabie Saoudite est-elle devenue aujourd'hui le maillon faible? Quelle perspective pour Riyad? Réponse à suivre dans 30 minutes. Dans une heure, le grand journal du soir et le dossier qui sera consacré au rapport annuel de l'organisation WWF. Principal enseignement, les populations d'animaux sauvages déclinent, mais ce n'est pas irréversible. 18h30, temps universel Afrique Soir, et cette annonce aujourd'hui de la commission électorale en Guinée-Bissau, les conditions ne sont pas réunies pour organiser les élections d'ici décembre.
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2: À 19h10, temps universel, dans 2h10, le grand entretien du soir avec la skippeuse Sacha Lagnès. Elle sera au départ de la prochaine Route du Rhum le 1er novembre prochain, et elle nous parlera de son écurie 100% féminine. C'est une première, et c'est destiné évidemment à former davantage de femmes à la mer. Accent d'Europe, enfin, on va parler santé et vaccins ce soir. Il faut savoir que depuis la pandémie de Covid-19, la vaccination des enfants est en baisse dans 16 pays de l'Union européenne. Nous serons en Roumanie, où la rougeole est très présente. Reportage également en Turquie, où l'accès au vaccin contre le papillomavirus reste réservé à une minorité. Explication, 19h40, temps universel. Voilà pour le programme pour l'heure 17h de TU. Bonsoir Adrien Delgrange.
4: Bonsoir à toutes et à tous.
2: Et à la une ce soir de votre journal, la colère lycéenne en France.
4: Oui, la protestation est toujours vive, Romain, même si les rassemblements du jour ont réuni moins de monde que mardi dernier. Exemple à Paris, place de la Bastille, où plusieurs dizaines de milliers de personnes se sont massées aujourd'hui pour l'acte 4 de ce mouvement. Notre reporter Marie Casadebé a rencontré un groupe de lycéens venus avec leurs enseignants de Seine-Saint-Denis en région parisienne.
5: Zaki, faites-vous confiance, allez.
6: Là, il y a plusieurs générations, il y a des professeurs, il y a des élèves, et donc voilà, donc ça veut dire que c'est des revendications qui concernent tout le monde. On est dans le même camp, donc c'est génial. Moi, c'est Zaki Abdallah, je suis en terminale au lycée Charles de Gaulle à Rosny-sous-Bois.
7: Et cette dame à côté?
6: Madame Muller, prof d'histoire géo.
8: On est dans les mêmes classes, hein, donc ils supportent d'être trop nombreux, nous supportons qu'ils soient trop nombreux, ils supportent la chaleur excessive dans les salles, on est là dans les salles avec eux, ils supportent des emplois du temps super lourds, nous on les voit épuisés, tout ce qu'ils vivent on le vit, tout ce qu'on vit ils le vivent.
6: On attend minimum une prise de parole dans laquelle ils assument leurs responsabilités et disent « Ouais, on va faire ce qu'il faut, on met plus de budget dans l'école. » Parce qu'en vrai, de l'argent, je pense qu'il y en a, mais ils ne le mettent pas au bon endroit.
7: Marie, je suis professeure de lettres. Je pense que la jeunesse a très bien fait le travail, peut-être mieux que nous en fait. Ils ont réussi à s'organiser, ils ont réussi à trouver des nouvelles modalités, ils ont utilisé des moyens que peut-être on maîtrise pas aussi bien qu'eux. On est très fiers de ce qu'ils ont réussi à mener, on est avec eux.
4: Des incidents ont éclaté un peu plus tard dans la soirée à la suite de ce rassemblement. Place de la Bastille à Paris, selon la préfecture de police, des jets de pierres et des tirs d'artifice ont visé les forces de l'ordre sans faire de blessés. Ailleurs en France, un lycée a en partie été saccagé près de Bordeaux. Enfin, le ministre de l'Éducation doit s'exprimer dans une heure. Ailleurs, sur la planète, le consulat britannique à Jérusalem-Est est resté fermé aujourd'hui. Seule une petite équipe de diplomates a été autorisée à rester à l'intérieur pour maintenir les services dits essentiels. Des mesures prises par Israël en représailles de l'annonce de sanctions par le Royaume-Uni, de sanctions contre les colonies israéliennes en Cisjordanie occupée. Ils étaient 12 pays à annoncer ensemble une série de mesures pour interdire le commerce avec les colonies israéliennes. Mais en réalité, Oriane Verdier, les mesures et leurs applications sont différentes selon les pays.
9: En effet, ce communiqué début septembre mettait en avant un front commun, une occasion pour certains pays comme la France, par exemple, de prendre position, faute de consensus au niveau de l'Union européenne. Après cette annonce, Londres a lancé une modification de sa jurisprudence applicable dans les mois à venir. Les sanctions vont au-delà d'une simple interdiction d'importation. L'objectif est aussi d'agir

0: reconnu internationalement.
1: Alors si certains pays tournent le dos en quelque sorte à Israël, d'autres comme la Colombie entretiennent de bonnes relations au point de faire plaisir à Israël et aux États-Unis, comme la Colombie qui a décidé de déplacer son ambassade à Jérusalem, sachant que la quasi-totalité des pays qui entretiennent une présence diplomatique formelle auprès d'Israël ont leur ambassade à Tel Aviv, Jérusalem n'étant pas reconnue par la communauté internationale comme la capitale d'Israël. Donald Trump et l'Iran, le président américain exclut d'attaquer le régime de Téhéran avant les élections législatives du 3 novembre aux États-Unis. Il vient de l'annoncer sur son propre réseau social. Il assure aussi que son administration a de très bonnes discussions en ce moment avec Téhéran. La Turquie ne veut pas faire la guerre aux Houthis. C'est la mise au point du jour du ministre turc des Affaires étrangères, et ce, quelques jours après l'annonce du renforcement militaire de l'Arabie Saoudite dans le cadre du pacte de la Mecque. Un pacte signé en août dernier par la Turquie, le Pakistan et l'Arabie Saoudite. Cet accord de défense collective prévoit qu'une attaque contre l'un des trois pays sera considérée comme une agression contre tous. Ankara se dit prête à aider Riyad à se défendre contre les attaques des Houthis au Yémen, mais exclut de participer à des opérations offensives. Anand Lower, notre correspondante en Turquie, nous a appel d'Ankara.
2: Deux mots reviennent sans cesse dans les déclarations des officiels turcs sur le pacte de la Mecque. Cet accord, répète Ankara, est défensif et dissuasif. En début de semaine, la Turquie, le Pakistan et l'Arabie Saoudite ont décidé de passer immédiatement à sa mise en pratique, en fournissant, je cite, les forces et les capacités militaires convenues à l'Arabie Saoudite. Mais il ne s'agit pas d'un accord d'attaque, a insisté Hakan Fidan, le chef de la diplomatie turque. En clair, il n'est pas question d'envoyer des forces turques participer à des opérations offensive contre les Houthis. Leur rôle serait limité à la défense du territoire saoudien. Il s'agit encore moins de déployer des soldats turcs sur le territoire du Yémen pour combattre les Houthis. Selon le quotidien turc Hürriyet daté de ce jeudi, les trois pays travaillent plutôt à construire à Riyad une structure de défense collective avec partage du renseignement, défense aérienne, drones, formation, coordination militaire et à terme, selon Hürriyet, un commandement commun. Cette position vise notamment à éviter que la nouvelle alliance soit présentée comme dirigée contre l'Iran, voisin de la Turquie et principal soutien des Houthis. Dans le Ankara RFI.
1: À noter que les Houthis, justement, ont revendiqué aujourd'hui une nouvelle attaque sur l'aéroport de Riyad, la troisième pour la seule journée de ce 8 octobre. Un retour sur Terre, enfin sur la mer tout d'abord. Fin du voyage pour l'astronaute française Sophie Adenau. Le vaisseau de l'astronaute française à Améry, il y a moins de 2 heures dans les eaux du Pacifique. Baptiste Coulon, bonsoir.
3: Bonsoir à tous.
1: Les 4 astronautes vont bien.
3: Oui, malgré un trajet retour éreintant, 27 heures confinées dans une capsule. Ce sont bien des sourires que l'on a distingués sur les visages des astronautes il y a quelques minutes. Un signe de la main pour Sophie Adenau, confirmation qu'elle se porte bien. La Française est sortie en troisième du vaisseau, aidée par les médecins de la NASA qui l'ont assise sur un fauteuil adapté. Objectif, éviter le malaise ou la chute. Car après plusieurs mois en apesanteur, le retour à la gravité terrestre est éprouvant, impossible de marcher immédiatement. La Française a perdu de la masse musculaire et osseuse, l'oreille interne qui gère l'équilibre est très perturbée, des troubles visuels peuvent survenir. Bref, le corps doit se réhabituer et surtout faire l'objet d'une surveillance médicale accrue. Sophie Adenau et ses camarades vont passer plusieurs tests médicaux au centre de la NASA à Houston, puis la Française prendra l'avion direction Cologne en Allemagne pour des examens un peu plus poussés, des exercices de réadaptation en piscine avec un kiné pour retrouver ses facultés avant de rentrer en France.
1: Merci Baptiste Coulon.
4: Je travaille presque 12 heures par jour dans les champs. Mais quand je vois mon fils qui travaille dans un supermarché, qui part à 6 heures du matin et qui rentre à la mi-journée, ça me motive à apprendre le français pour avoir accès moi aussi à un travail moins fatigant et moins exploité que dans l'agriculture.
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6: Dans le sud de la France, dans le Gard, le centre-ville de Beaucaire résonne désormais plus au son de l'espagnol que de l'occitan. Dans la petite ville dirigée par le Rassemblement National, plusieurs milliers de latino-américains travaillent depuis une quinzaine d'années. Ils œuvrent dans les exploitations agricoles, Une partie d'entre eux s'y est installée durablement, d'autres viennent pour les récoltes. Certaines entreprises ont été pointées du doigt pour des heures non payées ou pour faire travailler les ouvriers sous des chaleurs accablantes.

0: Une présence, globalement, qui ne fait pas l'unanimité en terre d'extrême droite. À Beaucaire, la difficile intégration des travailleurs latinos. Un grand reportage de Sarah Krakovic.
1: Là, on est sur une exploitation fritière près de Beaucaire, dans le sud de la France. On est à la mi-septembre, c'est la période de récolte des figues. Devant nous, il y a des immenses rangées d'arbres qui s'étendent, des figuiers avec de larges feuilles et qui sont assez bas pour que les ouvriers puissent cueillir les fruits plus facilement. Il est 10h du matin, mais le soleil tape déjà assez fort là. Et on va aller parler avec Benjamin Boisson qui co-gère cette exploitation.
2: Enchanté, Benjamin.
1: Sarah.
3: Bonjour.
1: Bonjour.
2: Moi, c'est Benjamin Boisson, j'ai 26 ans. Je suis arboriculteur dans le Gard, du coup, sur Beaucaire. C'est une exploitation familiale. Je travaille avec mon frère, ma mère. C'est une boîte qui tourne plutôt bien. Donc, on produit cerises, abricots, pêches, nectarines et figues. Ça représente 130 hectares seulement sur notre production. Donc, ça demande quand même bien beaucoup de travaux. On dit en gros à peu près à l'année, c'est une personne par hectare. Les trois plus gros postes sur une production, c'est taille, éclaircissage et récolte. Voilà. Donc, ces trois postes-là, on a besoin vraiment de main-d'œuvre pour les faire.
1: Et justement, c'est qui votre main-d'œuvre ?
2: Donc c'est que des étrangers, on travaille pas avec des Français. Et c'est pas mon souhait de travailler forcément avec des Français parce que on n'a pas forcément les mêmes idées.
1: C'est-à-dire ?
2: C'est que le Français, il est bien dans son bureau et il veut pas travailler au champ quand il fait un peu chaud, quand il pleut. Enfin, on le voit, hein, j'ai essayé de travailler un peu avec des Français qui cherchaient du travail. On a fait appel à Pôle emploi, ils ont tenu une journée. Alors que on travaille avec des Marocains, des Équatoriens, tout se passe très bien, ils reviennent chaque année. Je travaille avec des personnes, ça fait 30 ans qu'ils sont là.
1: Est-ce que vous êtes particulièrement attentif à vos employés, justement après ce qui a pu être dénoncé sur les conditions de travail des immigrés dans les exploitations agricoles ?
2: C'est le plus important aujourd'hui, hein, c'est la main-d'œuvre, hein, on en a besoin, ils ont besoin de nous, et clairement si on ne fait pas attention à ça, l'entreprise est vouée à disparaître. Ils sont bien chez nous, toutes les heures sont payées correctement, on ne fait pas trop d'heures, on fait au mieux qu'on peut en fait. Le problème c'est qu'on est toujours lié à une climato, en fait il va pleuvoir, il peut pleuvoir, quand il y a un orage de grêle qui arrive, et qu'on a des récoltes qui sont prêtes à être ramassées, on ne va pas dire bon, là on va le laisser passer et on verra plus tard. Non. Il y a des journées oui, où on a fait des grosses heures, on le rattrape, on dit ben voilà, demain vous ne travaillez pas, ça arrive.
1: Là, il y a un ouvrier équatorien qui est en train d'élaguer des abricotiers avec un grand sécateur. Donc, comme tous ses collègues, il porte une chemise à manches longues et un large chapeau à rebord qui lui protège la nuque du soleil. On va aller discuter un peu avec lui.
4: Hola, cabeza, ¿cómo se la llama?
2: Él se llama
5: Hola.
2: Alfonso.
4: Hola.
2: ¿Cuánto tiempo trabaja ahí, Alfonso?
4: 6 años.
2: 6 años, por sí. ahí.
5: ¿Y de dónde vienes?
4: De Ecuador.
6: Ça fait 6 ans que je suis en France. Je viens d'Équateur. Je suis là depuis 2002. Je suis venu ici à cause des problèmes dans notre pays. On ne peut pas y vivre tranquillement. Il y a beaucoup de violence. C'est impossible de vivre normalement. Je suis venu avec ma famille, mais maintenant ils sont repartis en Équateur. Moi, je suis venu ici pour travailler et leur envoyer de l'argent. C'est encore pire qu'avant là-bas.
1: Vous avez l'air d'être plutôt bien traité ici, mais j'imagine que c'est quand même un travail assez dur et très physique, non ?
6: Non, pas tellement. Une fois qu'on a appris à le faire.
1: Bon, Benjamin Boisson parle à la place de son salarié. Il a l'air de vouloir contrôler ce qu'il me raconte. On va aller voir Pio, un autre travailleur équatorien de 66 ans, qui est en France depuis 5 ans. Et en ce moment, il travaille 9 heures par jour, du lundi au vendredi, et 5 heures le samedi.
7: Est-ce que vous pouvez faire ? Chico, por ahí, está bien. Arriba, no.
8: En primer lugar, yo quiero agradecerle.
9: D'abord, je veux remercier cette entreprise et cet homme qui nous fait travailler. Je suis vraiment reconnaissant. Je suis reconnaissant aussi envers la France qui nous a ouvert ses portes, à nous qui venons de différents pays où la situation est terrible. C'est pour ça que nous avons décidé de venir ici. On est plus en sécurité. Honnêtement, j'ai entendu des histoires d'employés qui se faisaient maltraiter. Mais je ne peux rien affirmer. Moi, en tout cas, je n'ai pas eu de problème. Que ce soit ici en France ou en Espagne où j'ai travaillé travailler avant. Je ne peux pas me plaindre, je suis vraiment reconnaissant.
1: Comment ça se passe avec les habitants de Beaucaire, les Français?
9: J'aimerais vraiment passer du temps avec des gens d'ici, mais j'ai peu d'amis français à cause de la langue. C'est difficile de l'apprendre. J'ai 4 amis français qui m'aident quand je dois aller quelque part pour une formalité administrative. Ils m'aident à traduire et ne me font pas payer pour ça. Entre latinos, on se fait payer pour tous ces services. Et oui, il y a des gens comme partout qui sont contre notre présence ici. Ils disent que nous prenons leur travail, mais ce n'est pas vrai. Je sais aussi qu'il y a des gens parmi nous, les latinos, qui ne se comportent pas bien et qui nous font passer pour des gens mal élevés. Mais on n'est pas tous comme ça. Pour la plupart, on est venu pour travailler, pour subvenir aux besoins de nos familles, de nos femmes et de nos enfants.
1: Donc là, on vient de voir ce que font la majorité des populations latino-américaines installées dans la région. Parce que sans parler le français, ces immigrés n'ont pas beaucoup d'autres options. Et la plupart vivent dans le centre de Beaucaire, où on va aller maintenant. Donc là, on est dans le centre de Beaucaire, petite ville typique du sud de la France, de 15 000 habitants, mais assez déserte en fait. Sur les portes des banques et des agences immobilières, il est écrit en français et en espagnol « Merci de venir impérativement avec un traducteur si vous ne parlez pas la langue ». Et presque toutes les devantures de commerce sont traduites en espagnol. Le coiffeur, peluqueria, le magasin, tienda. Et même dans cette laverie, il y a un panneau où il est écrit « En panne, dañado » sur une des machines. En fait, ce qui est assez marquant quand on se promène ici dans la ville, c'est que les endroits les plus vivants qui comblent ce silence, ce sont les commerces latino-américains. Il y a même un rayon entier de produits d'Amérique latine à Intermarché, avec des aliments comme des arepas et des galettes de maïs typiques d'Amérique latine, du manioc et des fruits tropicaux surgelés, et des marques de boissons colombiennes et équatoriennes. Quand on arrive à Beaucaire, il y a ce panneau qui surprend un petit peu.
3: Ici, on défend notre identité, notre drapeau, nos traditions, notre agriculture. Oui, enfin, ça, pour moi, ça ne veut rien dire, mais si ce n'est que c'est pur jus Front National. C'est un slogan, et puis... Enfin, défendre nos traditions, leur vision des traditions déjà est très fermée. Pour eux, j'ai l'impression qu'il y a un passé idéalisé, et ils ne sont pas... Ils ne sont pas capables de voir ou de penser que une tradition, ça évolue, c'est du pur Front National, je ne sais pas ce que ça veut dire, moi. Eux savent, moi non.
1: Luc Perrin, on est devant la mairie de Beaucaire, dirigée par le Rassemblement National depuis 2014, et où vous êtes élu d'opposition. Comment ça se passe avec le RN ici?
3: Alors avec le RN, ça fait déjà 2 mandats et demi que je suis élu, donc les choses pour moi, je les prends assez détachées parce que ça peut être des fois tendu, ça peut être agressif. Donc j'ai appris qu'il fallait pas prendre ça pour des attaques personnelles quand il y en a. Fallait prendre du recul, du retrait pour aller à l'essentiel et arriver à faire avancer les dossiers et poser les bonnes questions.
1: Un des sujets qui occupe quand même cette ville où on voit beaucoup de personnes d'origine d'Amérique latine, c'est leur intégration, en tout cas leur place dans la ville. Pour vous, quelle place ils ont dans la ville là, actuellement?
3: Ils ont une forte importance puisqu'ils représentent peut-être un tiers à un quart de la population, mais de façon informelle et non reconnue par les administrations. Par contre, ils n'occupent quasiment aucune place dans la vie de la ville parce qu'ils ne sont pas reconnus, pas très détachés de tout ce qui peut se passer en ville. Ils ne sont pas invisibles parce que le fait qu'ils soient nombreux peut créer aussi des... Il y a peut-être un petit peu des incivilités, des codes non connus. Donc ils sont là, mais on ne les reconnaît pas en tant que tels.
1: Et pourtant, quand on passe rue Nationale, par exemple, une des grosses artères de la ville, il y a beaucoup de commerces tenus par eux-mêmes, en fait.
3: Oui, bien sûr. C'est pour répondre à la demande de ces 4-5 000 personnes qui ont des besoins particuliers, qui ont une culture particulière qui fait qu'ils attendent une nourriture ou peut-être d'autres objets particuliers. Et donc, des commerces se sont mis en place. Normal. Ça ne veut pas dire qu'ils soient invités spécifiquement. Ça ne veut pas dire qu'on aille les chercher. Alors peut-être que ça serait à eux aussi de venir. Ils vivent pas mal en ghetto aussi. Mais c'est qui est la poule, qui est l'œuf pour en arriver là. L'agriculture a besoin de cette main-d'œuvre. Donc ils sont là durablement. Il y en a qui sont là depuis presque 10 ans, voire plus. Il y a des enfants à l'école. Donc, intégrons cette population, faisons ce qu'il faut pour que cette population puisse se marier, s'intégrer, se mêler à la population historique de Beaucaire.
1: Beaucaire, donc, c'est une ville qui a connu plusieurs vagues d'immigration et qui est gouvernée par le Rassemblement National. On va aller voir ce que pensent les Beaucairois de la présence des Latinos dans la ville.
10: C'est des esclaves, voilà ce que j'en pense. Qu'ils n'ont pas l'occasion d'apprendre le français parce qu'ils passent leur temps dans les champs à parler espagnol entre eux. Donc ils sont démunis face à l'administration française. Après, ils sont exploités, c'est-à-dire qu'ils ont des cartes d'identité espagnoles et ça permet à des entreprises de les louer en France et d'en faire des esclaves.
1: Quand cette dame parle de carte d'identité espagnole, en fait, elle fait référence à des agences d'intérim qui faisaient venir des travailleurs latino-américains résidant en Espagne jusqu'en France pour travailler dans des exploitations agricoles. Et plusieurs d'entre elles ont été condamnées par la justice, comme Terra Fecundis, qui embauchait des travailleurs latinos et qui les rémunérait au salaire minimal français, tout en payant ses charges sociales en Espagne.
7: Après, il y en a qui sont là pour travailler.
11: Ils sont là pour travailler, en fait. C'est sûr, après, ils ramènent leur famille ou j'en sais rien.
7: Voilà, oui.
11: J'en sais rien, je peux pas...
12: Vous venez de Beaucaire ?
7: Je suis beaucairoise.
12: Oui, ok.
11: Je comprends pas.
7: Moi, comme je dis, si on est envahi, mais qu'il y en a qui travaillent, ça va. Hein? Mais il y en a d'autres qui ne travaillent pas. Alors, comment on fait ? Il faut voir les rues, hein ? Vous n'êtes pas passé dans les rues voir les poubelles ? Nous, ils squattent dessous les chambres.
11: Ah ouais, d'accord.
7: Voilà.
11: Moi, je vois pas ça, ouais.
7: Voilà, voilà. Mais on ne peut rien faire. Hein.
1: Bon, si la mairie et une partie des habitants ont l'air d'ignorer ces populations sud-américaines, il y a un endroit où elles sont les bienvenues, c'est à l'église de Beaucaire. Donc là, on est devant l'église Notre-Dame de Pommiers à Beaucaire. Et tous les dimanches, à 12h15, il y a une messe en espagnol. On va aller voir. Là-bas, il y a le prêtre qui s'apprête à célébrer la messe. C'est le père Ronald Nino. C'est l'aumônier colombien de la communauté latino-américaine de Beaucaire.
13: C'est un endroit très particulier ici, parce que tout autour, il y a les champs agricoles. C'est pour ça, et grâce à ça, qu'on a la chance d'avoir parmi nous cette communauté latino. Et on essaye de les accompagner, de les guider dans ce chemin. C'est pas toujours facile, mais on essaie de les accompagner spirituellement. La communauté latino est ici depuis une vingtaine d'années, et elle se sentait très seule, sans accompagnement à la foi. Alors, elle s'est réunie pour demander à l'évêque de Nîmes de trouver un prêtre hispanophone, moi. Notre ancien curé disait que la communauté latino, c'était l'espoir et la lumière de Beaucaire, parce qu'elle avait apporté de la vie et du travail ici. Alors oui, nous les aidons avec leurs papiers, à ouvrir leur commerce, à s'intégrer.
1: Et ça a l'air quand même assez difficile pour les latinos de la ville de se faire une place et d'être reconnus comme des citoyens de Beaucaire.
13: La langue, c'est vraiment un frein pour communiquer. Heureusement, il y a ces associations de bénévoles français qui proposent des cours de français. Et en plus, ils s'adaptent en donnant des cours du soir, parce que comme tous les latinos travaillent la journée dans les champs, c'est le seul moment où ils sont disponibles.
1: Et justement, les cours de français dont parle le père Ronald Nino, ils sont organisés par l'association Latinos Sin Fronteras. Ils ont lieu au rez-de-chaussée d'une maison du centre de Beaucaire, prêtée par des particuliers plusieurs fois par semaine.
14: Masculin, féminin.
1: C'est ici que se tiennent aussi chaque samedi après-midi des permanences d'accès aux droits, car l'emploi et les cours de français ne suffisent pas toujours à intégrer ces populations latino-américaines qui souvent ne sont pas au courant des aides sociales auxquelles elles ont droit, comme la santé ou l'allocation chômage.
12: On intervient ici à la demande initiale de l'association Latino Sin Fronteras. Donc, de fait, une association qui a été créée par des ouvriers agricoles latino-américains, passés par l'Espagne, et qui avait un besoin à la fois de donner des cours d'alphabétisation, des cours de français pour la population latina ici, et en même temps aussi cette demande d'aide à l'accès aux droits.
1: Frédéric Decos, sociologue et bénévole à la permanence d'accès aux droits Derechos Sin Fronteras.
12: Une grosse partie, en fait, des latino-américains qui viennent ici le temps de la saison sont des gens qui ne touchent pas les droits chômage auxquels ils cotisent. Juste de comprendre comment les choses fonctionnent, de voir aussi ce qu'on perd. Finalement, essayer de comprendre où vont les revenus de son travail. Les gens commencent par venir ici en France. Ils font une saison, deux saisons, trois saisons, ils rentrent en Espagne. Et au bout d'un moment, les gens, pas tous, mais ceux qui sont ici, en tout cas, c'est les gens qui vont décider de rester à un moment donné. Et c'est des gens qui vont déplacer leur vie, notamment familiale, en France.
1: Est-ce qu'on peut donc dire que l'agriculture de la région, si ce n'est l'agriculture tout court, dépend du travail des populations immigrées ?
12: De fait, dans les exploitations provençales et ailleurs, les nationaux ne sont pas les bienvenus. Les employeurs ne veulent pas, pour la plupart, embaucher la main-d'œuvre locale. En effet, qu'est-ce qui se passe ? C'est qu'il n'y a pas les niveaux de rendement attendus par les employeurs. Donc la main-d'œuvre étrangère, elle est privilégiée par les employeurs parce qu'on peut imposer à ces travailleurs des niveaux de rendement du fait de leur précarité administrative, de l'endettement des populations qui sont souvent venues ici pour s'installer en France, etc., etc. Avec la contradiction qu'on connaît ici localement, c'est-à-dire une ville qui est administrée par le Front National et qui, pour autant, fonctionne sur la base du travail étranger qui est massivement hébergé dans la petite ville de Beaucaire et ailleurs.
1: Ismaël vient d'Équateur, il a 21 ans, il a suivi sa mère Maria Fernanda, installée en France il y a 6 ans. Elle est la présidente de l'association Latinos Sin Fronteras.
15: Je travaille presque 12 heures par jour dans les champs. Mais quand je vois mon fils qui travaille dans un supermarché, qui part à 6 heures du matin et qui rentre à la mi-journée, ça me motive à apprendre le français pour avoir accès moi aussi à un travail moins fatigant et moins exploité que dans l'agriculture.
1: Les travailleurs latinos de la région passent donc une grosse partie de leur temps dans les champs, 5 ou 6 jours par semaine et au minimum 9 mois par an. Et s'ils ne sont pas très intégrés à la vie locale, ils organisent leurs propres événements chaque week-end dans les alentours. Là, je suis avec Alexandra, qui est équatorienne. Elle est installée devant un terrain de volley avec ses amis. Et elle m'explique que c'est de l'équavolley, équa pour Équateur. C'est un sport national là-bas. Et en fait, la balle est un peu plus dure que celle du volley classique, un peu comme un ballon de football. Le filet, lui, il est plus haut que le volley classique. Et les joueurs, ils ne sont que 3 de chaque côté.
16: Oui, on vient souvent. On est venu se détendre un peu dans un endroit latino. C'est agréable parce qu'on se retrouve entre nous. Comme on travaille tous les jours, on n'a pas le temps de se voir la semaine. Moi, je travaille dans les champs, comme la majorité des gens ici. Je récolte le raisin. Je vis ici, à Beaucaire, pour la saison. Et mes enfants sont en Espagne. Ils vont à l'école là-bas. J'ai hâte que la saison se termine pour aller les retrouver.
1: Comme beaucoup de Sud-Américaines, Alexandra partage sa vie entre deux pays. Et elle espère trouver un moyen de s'installer durablement en France ou en Espagne avec...

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3: Eh bien, merci à toute l'équipe de Grand Reportage. Ce soir, dans le débat du jour, on va parler de l'Arabie Saoudite.
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3: Et on lance ainsi la journée spéciale qui vous attend demain sur l'antenne de RFI, qui sera consacrée au Yémen, le Yémen indissociable de l'Arabie Saoudite, car Riyad est en guerre contre les Houthis du Yémen. La raison, l'Arabie Saoudite soutient le gouvernement yéménite opposé à ces Houthis. Et par conséquent, Riyad est durement frappé par les Houthis et ses attaques semblent ne cesser de progresser. Ainsi aujourd'hui, l'aéroport international de la capitale saoudienne a été à plusieurs reprises visé. Ça intervient après le conflit en Iran, où l'Arabie Saoudite a subi les représailles de Téhéran, qui a frappé des cibles américaines en territoire saoudien et subi les conséquences économiques de la guerre cruciale pour le deuxième producteur mondial de pétrole qu'est l'Arabie Saoudite. Alors, fort de ce constat, notre question ce soir, l'Arabie Saoudite est-elle devenue le maillon faible? À quel point est-elle affaiblie aujourd'hui? Quelle perspective? Soyez les bienvenus dans le débat du jour. Et pour répondre à ces questions, nos trois invités, à mes côtés en studio, Bertrand Besancenot, bonsoir.
5: Bonsoir.
3: Ancien ambassadeur de France en Arabie Saoudite, ancien envoyé spécial du président de la République française dans le Golfe. Face à vous, Franck Mermier, bonsoir.
6: Bonsoir.
3: Directeur de recherche émérite au CNRS, ancien directeur scientifique à l'Institut français du Proche-Orient à Beyrouth, ancien directeur du Centre français d'études yéménites à Sanaa. Laurent Bonnefoy, bonsoir.
7: Bonsoir.
3: Notre troisième invité en ligne avec nous ce soir, politologue spécialiste de la péninsule arabique, chargé de recherche au CNRS, au CERI et au Centre français d'archéologie et de sciences sociales de Sanaa, votre ouvrage Le Yémen de l'Arabie heureuse à la guerre. Merci à vous trois d'avoir accepté l'invitation du débat du jour sur RFI. Alors cette journée de jeudi, elle a été l'une des plus violentes depuis le début du conflit pour l'Arabie Saoudite. Je le disais, l'aéroport international de Riyad qui a été à plusieurs reprises visé. Une maternelle de Riyad a été touchée par les fragments de missiles qui sont tombés donc dans la capitale saoudienne après qu'un missile balistique a été intercepté. Alors heureusement, il n'y a uniquement des dégâts matériels. Et puis il y a eu des scènes de panique puisque les diplomates se sont réfugiés dans des lieux sûrs après avoir entendu des explosions dans le cœur de la capitale saoudienne. Donc, ce sera ma première question, Franck Mermier. Est-ce que là, on a atteint un nouveau niveau dans cette guerre? Ou est-ce que, voilà, je disais, les attaques semblent ne cesser de progresser. Est-ce que c'est une progression constante, selon vous?
8: Je pense qu'il faut remettre ces attaques contre l'Arabie Saoudite et ces envois de missiles de la part des Houthis dans le contexte, évidemment, de la guerre au Yémen, dans le sens où on assiste à une escalade militaire extrêmement importante sur tous les fronts au Yémen, depuis l'Est à Mareb jusqu'à l'Ouest, dans la ville de Taiz, qui est la troisième grande ville du pays, qui est aujourd'hui encerclée par les Houthis, et où les forces gouvernementales essayent de regagner du terrain perdu ces dernières semaines, notamment sur la côte de la mer Rouge, à Bab el-Mandeb, donc la ville de Mokka qui a été prise par les Houthis il y a quelques semaines et qu'ils essayent de reprendre. Et donc les combats sont intenses et il faut aussi, bien sûr, prendre en considération le fait que ces forces gouvernementales yéménites soient appuyées par des forces aériennes saoudiennes qui bombardent de manière assez importante sur tous les fronts les rassemblements ou les casernes ou les localisations houthis, des militaires houthis. Et donc, il y a là aussi, finalement, des actions de représailles de part et d'autre. Mmh. C'est-à-dire, plus les Houthis lancent des missiles contre l'Arabie Saoudite et plus l'aviation saoudienne intervient. Et puis, il y a aussi une part très importante qui est à mentionner, c'est le côté existentiel pour le gouvernement yéménite internationalement reconnu de pas perdre ses dernières positions, parce qu'il a, là, ces dernières semaines, perdu beaucoup de terrain, notamment par la prise de la ville de Mokka.
3: Alors, il y a une escalade, effectivement, vous le dites, Franck Mermier, mais est-ce que c'est une escalade malgré l'Arabie Saoudite. Qu'est-ce que l'Arabie Saoudite a gagné dans cette guerre?
8: Moi, je pense pas que l'Arabie Saoudite ait voulu que la guerre reprenne au Yémen. Ça, pas du tout. Je pense qu'elle aurait souhaité que, disons, le modus vivendi qui avait été créé par le cessez-le-feu de 2022 continue. D'autant plus que cette guerre affecte évidemment son potentiel économique, en tous les cas sa stabilité, sa économique, etc. Ça intervient contre le cours de son développement avec son plan 2030, etc. Donc il y a beaucoup de menaces sur l'économie saoudienne du fait de cette guerre, et donc les Houthis ont voulu par ce biais, par la reprise finalement de la guerre, d'une certaine façon instaurer un blocus contre l'Arabie Saoudite, notamment de ses ports, de l'exportation de pétrole, etc. Et aussi, il ne faut pas évidemment négliger la donne régionale, du fait que les Houthis sont évidemment appuyés par l'Iran, et que l'Iran bloquant le détroit d'Ormuz, eh bien là, on a un autre détroit qui pourrait être bloqué si les Houthis continuaient leur avancée vers le sud du Yémen. C'est le détroit de Bab el-Mandeb.
3: Bertrand Besancenot, est-ce que vous diriez que l'Arabie Saoudite, vous qui êtes ancien ambassadeur de France en Arabie Saoudite, l'Arabie Saoudite ne veut pas de cette guerre, parce que il y avait une sorte de statu quo, c'est un conflit larvé depuis des années, ça s'est envenimé depuis le mois de juillet. L'Arabie Saoudite n'a d'autre choix que de participer à cette guerre parce qu'elle soutient le gouvernement yéménite.
4: Si vous voulez, l'Arabie Saoudite aujourd'hui passe effectivement à une phase difficile. Elle, sa priorité, il faut jamais l'oublier, c'est ce qui a été dit, c'est-à-dire le développement économique, ses réformes, c'est ce qu'on appelle la vision 2030. Et donc naturellement, elle ne souhaite pas de conflit parce que naturellement, les investisseurs ne viennent jamais dans les zones de conflit. C'est la raison pour laquelle l'Arabie, comme les autres pays du Golfe, avait beaucoup insisté auprès du président Trump pour qu'il n'y ait pas de confrontation avec l'Iran, parce que justement, il savait très bien que comment les choses finiraient par se passer. Et aujourd'hui, c'est vrai que l'Arabie Saoudite et les pays du Golfe sont un peu les dindons de la farce, puisque finalement, ils ne voulaient pas de cette guerre, et que ce sont eux qui, aujourd'hui, sont les premières cibles des frappes iraniennes. Alors, s'agissant du Yémen, il y a à la fois l'aspect intérieur, inter-yéménite, mais il y a l'aspect régional, comme ceci a été dit, qui est très vrai, c'est-à-dire dans l'esprit des Saoudiens, ils ont le sentiment que les instructions sont venues de Téhéran. Et effectivement, l'escalade a commencé a été déclenchée par les Houthis lorsqu'ils ont pris Moka et sont descendus vers le détroit de Bab el-Mandeb. Et donc, pour cette raison, à Riyad, on est persuadé, je crois à juste titre, qu'en réalité, les Iraniens qui subissent ce que le président Trump appelle une asphyxie économique, puisque c'est la politique du président Trump actuellement, veulent démontrer qu'ils ont une capacité de nuisance qui va exactement dans le même sens, en disant si vous voulez nous asphyxier économiquement, ben nous sommes capables de le faire.
3: C'est un peu la suite de la guerre en Iran de ce début d'année pour vous. Elle se déplace sur le terrain yéménite, et donc
4: oui,
3: l'Arabie Saoudite aujourd'hui.
4: Si vous voulez, les Houthis ont à la fois leur schéma de politique intérieure, si je peux dire, mais en matière de politique extérieure, il faut le reconnaître, ils appliquent la stratégie régionale de Téhéran. Et donc, dans cette affaire-là, le sentiment des Saoudiens que je partage est qu'effectivement, les instructions sont venues de Téhéran pour répondre finalement à la politique du président Trump d'asphyxie de l'Iran. Eh bien, on montre qu'on a une capacité de bloquer l'autre détroit et faire en sorte, donc, si nous ne pouvons pas exporter notre pétrole, personne n'exportera son pétrole. C'est la politique iranienne, qui est déclarée d'ailleurs publiquement. Donc, si vous voulez, l'origine donc du déclenchement de cette dernière phase, elle vient très clairement de Téhéran.
3: Pour rappel pour nos auditeurs, Téhéran, l'Iran soutient des Houthis et l'Arabie Saoudite soutien du gouvernement yéménite.
4: Pour absolument
3: bien comprendre ce conflit qui oppose les Houthis à l'Arabie Saoudite aujourd'hui. Laurent Bonnefoy, à quel point aujourd'hui les Houthis menacent l'Arabie Saoudite? À quel point les Houthis affaiblissent? Puisqu'on va poser la question de est-ce que l'Arabie Saoudite est devenue un maillon faible. À quel point les Houthis, avec cette guerre, affaiblissent selon vous l'Arabie Saoudite?
7: Alors, je pense que ce qui a été dit est très juste. Il s'agit d'une capacité de nuisance pour l'essentiel. Simplement, on peut noter que la temporalité est en réalité plus longue. Hein. L'Arabie Saoudite s'est engagée en 2015 dans la guerre avec l'idée d'asseoir sa propre puissance régionale. Puis elle s'est rendue compte, ses dirigeants, que ils n'obtiendraient rien de bien concret au Yémen. Ils ont cherché à se retirer. Ce retrait, ça a été effectif à partir de 2022. Et grosso modo, depuis entre 2022 et 2026, en effet, la volonté de l'Arabie Saoudite de rester à l'écart du conflit yéménite s'est exprimée. Pour deux raisons. La première, c'est que l'image de l'Arabie Saoudite s'est trouvée écornée. Et là-dessus, les Houthis jouent justement cette carte-là, en songeant bien que, aux yeux du monde, d'une certaine façon, les Saoudiens sont ceux qui sont responsables de la terrible crise humanitaire au Yémen, parce que ils ont commencé par intervenir dans un conflit qui était avant tout local. Et puis ensuite, utilise justement cette capacité de nuisance.
3: Voilà, on est en train de perdre la connexion avec Laurent Bonnefoy. On va vous rappeler sur une meilleure ligne. Franck Mermier, est-ce que vous pouvez répondre à cette question sur la menace que représentent les Houthis pour l'Arabie Saoudite? Jusqu'où ça peut aller? Parce qu'on, encore une fois, on a dit aujourd'hui, c'est un des épisodes les plus violents depuis le début de la guerre au Moyen-Orient.
8: Effectivement, Laurent Bonnefoy a raison en rappelant le fait que l'intervention saoudienne en 2015 pour rétablir le gouvernement légitime, et le fait que leur guerre finalement n'a pas donné grand-chose, ils n'ont pas pu réinstaller ce gouvernement légitime, ils ont simplement repoussé les Houthis de certaines provinces qu'ils avaient conquises dans le sud, notamment dans le sud du pays.
3: Pour les auditeurs, il faut bien qu'on comprenne que les Houthis... ils contrôlent, enfin, faut pas dire le mot rebelle, parce qu'en fait, ils sont une deuxième, enfin, ils sont une alternative au gouvernement officiel. C'est-à-dire qu'il y a les deux tiers, je crois, du pays, à peu près, en Arabie Saoudite, qui sont contrôlés par les Houthis et un tiers par le gouvernement yéménite.
8: En fait, c'est plus compliqué. C'est-à-dire que deux tiers de la population, si on pouvait dire, la majorité, mais par contre, le deux tiers du territoire, la superficie est contrôlée par le gouvernement.
3: Donc, en tout cas, c'est loin d'être anodin.
8: C'est loin d'être anodin, mais est-ce qu'on peut parler de rebelles ou non? Ça, c'est une question à poser, effectivement, mais il faut quand même reconnaître le fait, qui est indubitable, que les Houthis ont conduit un coup d'État en septembre 2014. Ils se sont emparés du pouvoir alors qu'il y avait justement, on était dans une phase de dialogue national au Yémen avec tous les partis, et qu'eux-mêmes en faisaient partie d'ailleurs de ce dialogue national. Ils ont pris les armes et ils ont renversé le gouvernement légitime. Donc là, il y a quand même aussi un fait important qu'il faut rappeler toujours, et d'où le fait qu'on les appelle les rebelles d'une certaine façon. Ouais. Alors, ensuite, est-ce qu'ils menacent véritablement l'Arabie Saoudite? Ils ne menacent pas actuellement l'intégrité physique de l'intégrité territoriale de l'Arabie Saoudite. Disons d'une certaine façon, leur seule arme, ce sont les drones et les missiles balistiques, hein, ce qui est très important d'ailleurs, évidemment, qui occasionne des dégâts énormes sur le territoire saoudien. Mais dans le même temps, effectivement, on sent bien qu'il y a que là aujourd'hui, ça pourrait bouger dans le sens où peut-être que les Saoudiens vont prendre la décision, effectivement, d'activer le front à la frontière entre l'Arabie Saoudite et le Yémen, peut-être pas directement, mais en tout cas en aidant des forces yéménites pour reconquérir certains territoires. Au nord de Sanaa.
3: Ouais. Bertrand Mosno, je vois lever le doigt et je voudrais donner la parole à Laurent Bonnefoy. Allez-y, jusqu'où l'Arabie Saoudite peut-elle aller?
4: Vous avez vu que l'Arabie Saoudite, qui finalement s'est rendu compte que la protection américaine était toute relative, en tout cas celle de Monsieur Trump, et du coup
3: qui n'intervient pas,
4: enfin qui apporte un soutien en matière de renseignement, etc., mais enfin pas d'intervention directe, et du coup les Saoudiens se sont tournés vers leurs partenaires de l'accord de la Mecque, c'est-à-dire la Turquie et le Pakistan, et donc ils sont en train d'essayer d'activer justement cet accord qui est un accord à la fois fois politique, mais qui est censé être un accord également de défense. Alors, on ne sait pas exactement ce qui serait mis à disposition des Saoudiens par les Turcs et par les Pakistanais. En tout cas, je sais que c'est quelque chose qui est en cours, et on parle d'une deuxième phase de l'offensive, puisque l'offensive a déjà commencé. Ils ont réussi à s'avancer pas mal jusqu'aux alentours de Mocha, mais ils n'ont pas encore. Apparemment, ils ont quand même libéré l'île de Périm, mais enfin bon, c'est encore à vérifier. Et d'autre part, on ne sait pas précisément ce que sera la deuxième phase, avec éventuellement une assistance importante, à la fois des Pakistanais et des... on parle aussi d'une intervention de forces syriennes. Mais ceci n'est pas du tout certain.
3: Laurent Bonnefoy, alors on vous a retrouvé. L'Arabie Saoudite ne peut pas ou peut compter sur les États-Unis, alors qu'on le rappelle, il y a quelques mois, l'Arabie Saoudite a été frappée par l'Iran, qui a ciblé des cibles américaines dans le cadre de la guerre menée par les États-Unis et Israël. Mais en tout cas, Washington aujourd'hui fournit une aide de renseignement, une aide de ciblage, vous l'avez dit, Bertrand Mosensneau, ravitaille des avions en vol exact.
4: Les Britanniques, le ravitaillement.
3: Également, mais il n'y a pas de troupes envoyées. En revanche, effectivement, il y a le déploiement de cet accord de défense qui s'appelle le pacte de la Mecque et qui concerne le Pakistan et la Turquie. Et c'est pas anodin parce que c'est le Pakistan, une puissance nucléaire. La Turquie, c'est un membre de l'OTAN. Laurent Bonnefoy, est-ce que ça montre que l'Arabie Saoudite elle n'est pas isolée dans ce conflit? Elle est moins isolée qu'on aurait pu le penser?
7: Alors, elle est effectivement moins isolée parce qu'elle a mis en place toutes ces alternatives, en fait, à la relation avec les États-Unis, qui a été très longtemps structurante, mais qui se trouve affaiblie. Et ça fait effectivement depuis une bonne décennie que de la Chine à la Turquie, en passant effectivement par le Pakistan, les dirigeants saoudiens cherchent des alliés différents. Et puis la semaine dernière, Emmanuel Macron, et parce que ça sert aussi l'agenda local, qui en France est marqué par les prix des carburants, eh bien, a annoncé l'envoi d'une mission de protection dont l'ampleur reste encore à définir, pour protéger en fait notamment le port de Yanbu, qui avait été développé depuis le début de la guerre pour servir comme une alternative aussi à la route bloquée du détroit d'Ormuz. Cet enjeu-là économique montre bien que effectivement l'Arabie Saoudite est dans une situation de relative fragilité, et que finalement bien peu de puissances autour sont disposées à pleinement entrer dans la danse de cette guerre, sachant que il y a beaucoup à perdre en termes symboliques aussi, tout simplement parce que la crise humanitaire fait que les images qui sortent du Yémen ont souvent pour effet de faire apparaître ceux qui bombardent le pays comme étant les méchants dans l'histoire.
3: Et alors, les pays, vous le dites, se bousculent pas pour aider l'Arabie Saoudite, mais parce qu'aussi, l'Arabie Saoudite ça témoigne du poids de l'Arabie Saoudite, le fait qu'il n'y ait justement pas cette situation-là aujourd'hui?
7: Ça témoigne d'une certaine impasse. Ça témoigne de l'état des relations internationales aussi, avec des relations qui sont moins structurantes. Et puis aussi probablement le fait que Donald Trump n'est pas un allié suffisamment investi en fait dans cette relation, et ça illustre combien aussi parfois l'Arabie Saoudite a été perçue comme peut-être une forme de carnet de chèques, en dépit des accords militaires. On voit bien que ni la Turquie ni ni le Pakistan aujourd'hui se bousculent pour intervenir.
3: Mais en tout cas, c'est intéressant d'évoquer en premier les États-Unis. Il y a ce partenariat historique avec les pays du Golfe, mais aujourd'hui, il y a cette frilosité qui demeure évidemment après la guerre au Proche-Orient entre les pays du Golfe et les États-Unis.
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3: On parle de l'Arabie Saoudite ce soir. Est-ce que l'Arabie Saoudite est devenue le maillon faible? On évoque évidemment le conflit au Yémen, puisque l'Arabie Saoudite soutient le gouvernement yéménite et s'oppose aux Houthis. Et j'évoquais cette journée de jeudi qui a été l'une des plus violentes depuis le début du conflit. L'aéroport international de Riyad, alors c'était déjà le cas ces derniers jours, mais elle a été à plusieurs reprises visé par les attaques des Houthis. Il y a des fragments de missiles qui sont tombés après qu'un missile balistique a été intercepté, et ces fragments sont tombés sur une maternelle. Il y a eu des scènes de panique avec des diplomates qui ont cherché à se réfugier parce qu'ils ont entendu des explosions en plein cœur de la capitale à Riyad. Laurent Bonnefoy, que l'on entendait, est politologue spécialiste de la péninsule arabique, chargé de recherche au CNRS, au CERI et au Centre français d'archéologie et de sciences sociales de Sanaa. Votre ouvrage, Le Yémen, de l'Arabie heureuse à la guerre, Bertrand Besancenot, ancien ambassadeur de France en Arabie Saoudite et ancien envoyé spécial du président de la République dans le Golfe, et Franck Mermier, directeur de recherche émérite au CNRS, ancien directeur scientifique à l'Institut français du Proche-Orient à Beyrouth, ancien directeur également du Centre français d'études yéménites à Sanaa. Franck Mermier, est-ce qu'on peut faire un état des lieux des forces et des faiblesses aujourd'hui de l'Arabie Saoudite sur le plan militaire, parce que c'est un des pays qui a le budget le plus élevé proportionnellement à son nombre d'habitants. C'est près de 6% du PIB. À quel point, militairement, il est affaibli par le conflit au Yémen, sachant que, précédemment, on l'a dit, il y a eu le conflit en Iran, les attaques de Téhéran contre les bases militaires situées en Arabie Saoudite, et l'enjeu économique, évidemment, avec Bab el-Mandeb, le détroit qui est contrôlé par les Houthis, avec Hormuz qui est encore quasi fermé. Quelle situation aujourd'hui? Les tankers en mer Rouge, ils sont frappés par les Houthis.
8: Je crois qu'il faut ajouter à tout cela, c'est-à-dire toutes ces menaces sur la bonne santé économique de l'Arabie Saoudite et surtout ces exportations de pétrole, notamment qui sont aujourd'hui menacées par le blocage du détroit d'Hormuz et peut-être demain le blocage du détroit de Bab el-Mandeb, en tout cas la réduction du trafic dans le Bab el-Mandeb. C'est le fait que aussi l'Arabie Saoudite doit prendre en charge le gouvernement internationalement reconnu du Yémen, c'est-à-dire qu'il c'est lui qui fournit les salaires à tous les soldats, en fait, qui pas à tous, mais en tout cas une grande partie des soldats, parce que l'Arabie Saoudite doit contrôler ce gouvernement légitime, mais en même temps, pour ce faire, il doit justement apporter le carnet de chèques et assurer la solde de toutes les forces militaires qu'elle a elle-même contribué à créer pour contrôler la situation. On a aujourd'hui, par exemple, sur le terrain autour de Taiz et dans d'autres lieux du Yémen, des forces militaires qui reçoivent leur solde. Forces militaires yéménites qui reçoivent leur solde de l'Arabie Saoudite et qui ont été créées par l'Arabie Saoudite pour justement avoir un moyen d'influence d'une certaine façon aussi divisé pour mieux régner à l'intérieur du Yémen, et tout cela coûte cher. En plus, il y a aussi une aide humanitaire qui est fournie, une aide économique qui est fournie également par l'Arabie Saoudite. En tout cas, elle en fait la publicité. Alors, on sait pas exactement, elle n'est évidemment distribuée que dans les zones contrôlées par le gouvernement yéménite.
3: Mais on peut pas imaginer que l'Arabie Saoudite se retire de ce soutien au Yémen face à une guerre qui deviendrait immaîtrisable.
8: Je pense pas. Aujourd'hui, je crois que l'Arabie Saoudite est totalement investie dans cette guerre, tout simplement pour sa propre sécurité, et deuxièmement parce que évidemment elle est aujourd'hui face à la menace iranienne qui est incarnée par les Houthis, les fidèles alliés de l'Iran au Yémen, même si les Houthis conservent toujours une part évidemment d'autonomie par rapport à l'allié iranien, mais dans le même temps, et il est vrai que l'Arabie Saoudite a à sa porte, en fait, à ses frontières, finalement, un des bras armés de Téhéran.
3: Alors vous avez ajouté quelques ombres au tableau déjà noircies, mais vous n'avez pas répondu directement sur à quel point aujourd'hui tout cela affaiblit militairement, économiquement, l'Arabie Saoudite. Rapidement, parce que j'aurais après distribué la parole.
8: On va évoquer aujourd'hui la plus grande menace, effectivement, ça porte sur les exportations pétrole. Et puis, il faut évidemment prendre en considération que ce pacte de la Mecque va évidemment coûter cher aussi à l'Arabie Saoudite, dans le sens où il faudra évidemment payer à la fois la Turquie et le Pakistan pour l'aide qu'ils vont apporter à la contribution finalement de la défense saoudienne. D'autant plus que on parle aussi de pilotes pakistanais pilotant des avions saoudiens, etc. Donc il y a effectivement des aides effectives qui peuvent être déployées. Et donc tout cela, ce fardeau finalement économique qui est la guerre au Yémen, dont on a rappelé toutes les dépenses qui incombent aujourd'hui à l'Arabie Saoudite, plus le fait que finalement son plan de développement qui a été rappelé est aujourd'hui entravé par les attaques des Houthis. Effectivement, tout cela peut peser effectivement sur le budget saoudien.
3: Tout ça peut peser, mais c'est difficile de tracer les perspectives économiques. Vous qui êtes ancien ambassadeur de France en Arabie Saoudite, Bertrand Besancenot, est-ce que vous arrivez à évaluer aujourd'hui ce que pèse justement géopolitiquement l'Arabie Saoudite, à quel point dans la région?
4: Écoutez, l'Arabie Saoudite est totalement incontournable pour régler les problèmes de la région. Tout le monde sait qu'effectivement, à la fois sur le plan politique, sur le plan religieux, du fait de ses finances et de sa capacité pétrolière, même si tout le monde est bien d'accord, et ça a été dit très clairement, qu'elle passe par une phase difficile aujourd'hui. Néanmoins, il faut apporter quelques béboles. Le premier, c'est que d'abord, l'opération qui est en cours peut réussir. En tout cas, il faut le souhaiter qu'elle réussisse. C'est-à-dire qu'effectivement, que le détroit de Bab el-Mandeb ne soit plus aux mains des Houthis. Ça serait en tout cas une très bonne nouvelle, et ça serait du coup un succès diplomatique pour l'Arabie Saoudite.
3: Ça, c'est la porte de sortie pour l'Arabie Saoudite.
4: Bien sûr, parce que le pétrole qui part en Asie passe largement, tant que le détroit de d'Ormuz est relativement fermé, et bien passe effectivement de ce côté-là.
3: Et maintenir à distance la guerre, comme oui, c'était le cas ces dernières années.
4: Oui, bien sûr, tout à fait. Bon, donc ça, c'est un premier aspect. Le deuxième aspect, il ne faut pas oublier que le mouvement Houthi est un mouvement terroriste, vu comme ça à l'extérieur. Donc l'Arabie Saoudite n'a peut-être pas une image extraordinaire, mais les Houthis non plus. Je veux dire, c'est un mouvement terroriste, il ne faut pas l'oublier. Et d'autre part, ils ont fait apparemment la sottise d'envoyer des missiles au-dessus de la Mecque ou de Médine, ce qui en tout cas donne des arguments aux gardiens des lieux saints pour dire, regardez, ils se disent musulmans et défendant la cause musulmane, et en réalité ils font exactement l'inverse. Bon. Et puis, troisièmement, si vous voulez, le conflit se réglera à un moment ou un autre, mais cela dépendra en réalité totalement du conflit entre les États-Unis et l'Iran. À partir du moment où les Houthis obéissent sur le plan international aux ordres de Téhéran, eh bien, il est clair qu'à un moment ou un autre, on sera bien obligé de trouver un arrangement entre les pays de la région et l'Iran. Et à ce moment-là, si vous voulez, l'Arabie Saoudite retrouvera par définition tout ce qui est sa force, c'est-à-dire sa capacité financière, son pétrole, son grand programme de développement, etc. Mais pour le moment, on est bien d'accord sur le fait qu'effectivement elle passe par une phase difficile. Et simplement, il ne faut pas le prendre comme étant un élément donnant le sentiment qu'elle est isolée et totalement affaiblie. Ce n'est pas le cas.
3: Une passe difficile, mais Laurent Bonnefoy, incontournable, l'Arabie Saoudite, nous dit Bertrand Besancenot. Est-ce que vous êtes d'accord, et est-ce que ça montre finalement que l'Arabie Saoudite ne dépend pas des États-Unis pour avoir le poids qu'elle a aujourd'hui dans la région, puisque les États-Unis, on l'a bien compris, se désengagent?
7: Alors il y a eu effectivement un changement de stratégie de la part des dirigeants saoudiens à partir de 2015, quand on a eu l'accession au pouvoir du roi Salman et puis de son fils Mohammed Ben Salman, qui est le régent effectif, avec un accent qui a été mis sur les questions régionales à travers l'intervention effectivement au Yémen, et puis les questions économiques, et ils ont pu ces dirigeants se rendent compte que probablement il y avait une dimension peut-être contradictoire dans ce développement. L'un ne pouvait pas se faire pleinement avec l'autre, et donc cette volonté de retrait des Saoudiens, elle s'est effectivement articulée aussi avec une forme de détente avec l'Iran. Donc la dimension régionale, un apaisement est nécessaire. Simplement, pendant toute la phase d'apaisement au Yémen, dans la relation entre les Houthis et puis les Saoudiens, les Houthis ont continué à jouer leurs cartes. Ils ont fait monter sans cesse les enchères, y compris sur le plan financier, y compris pour le paiement des salaires de l'ensemble des fonctionnaires qui se trouvent sous leur contrôle. Et on a pu penser à un temps que finalement les Saoudiens accepteraient de cohabiter avec les Houthis. Et ceci, en réalité, se montre assez pragmatique. On le voit dans la relation qu'ils entretiennent aujourd'hui avec les États-Unis, hein, en dépit de l'escalade, en dépit de leur slogan, hein, qui scande mort à l'Amérique, mort à Israël, malédiction sur les Juifs. Eh bien, ils ont trouvé un accord avec Donald Trump. Et finalement, la libération du détroit de Bab el-Mandeb, elle ne serait qu'une étape, hein, dans la mesure où les Houthis ont toujours, dès lors qu'ils tiennent du territoire sur la côte de la Tiama, et même donc au nord de Bab el-Mandeb, une capacité de nuisance. Oui. Et cette capacité de nuisance doit être réglée soit par leur défaite, ce qui est finalement peu probable sur l'ensemble du territoire,
3: une négociation pour garder les Houthis à distance. On a bien compris qu'il n'y aura pas directement de fin de la guerre, mais on a compris aussi, pour répondre à votre question, que l'Arabie Saoudite n'était pas un maillon faible, mais était incontournable, pour reprendre vos mots, Bertrand Besancenot. Franck Mermier, merci beaucoup. Laurent Bonnefoy, merci à vous trois. Florent Ponce à la préparation, Claude Battista à la réalisation, Christophe Paget en 30 secondes pour le grand journal du soir sur RFI. Restez à l'écoute.
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3: L'heure du grand journal du soir. Bonsoir Christophe Paget.
10: Bonsoir Romain, bonsoir à toutes et à tous.
3: On en parlait il y a quelques instants dans le débat du jour. Les rebelles Houthis à la une qui frappent à nouveau l'Arabie Saoudite.
10: Oui, des fragments de missiles interceptés par Riyad sont tombés sur une maternelle et sur un complexe médical. Ces frappes ont lieu tous les jours maintenant. Riyad cherche donc des alliés contre les rebelles yéménites et la Syrie pourrait l'aider. Nicolas Falaise dès le début de ce journal. Israël ferme le consulat britannique à Jérusalem-Est un mois après l'annonce par Londres de sanctions visant les colonies israéliennes en Cisjordanie occupée. Finalement, une petite équipe a été autorisée à rester, mais selon le chef de la diplomatie israélienne, leur champ d'activité sera très limité.
3: Autre titre, c'était très attendu en Italie, le pays qui se dote d'une nouvelle loi électorale, et cela quelques mois avant les élections législatives.
10: Le texte donne une majorité parlementaire à toute alliance qui recueillerait plus de 42% des voix, une loi jugée inconstitutionnelle par l'opposition, nous dira Anne Lenir à Rome. En France, les suites de la mobilisation lycéenne, l'intersyndicale étudiantée professionnelle prévoit une nouvelle journée de grève et de mobilisation mardi prochain. Ce soir, le ministre de l'Éducation doit annoncer des premières mesures concrètes.
3: Et puis le dernier rapport du WWF, le Fonds mondial pour la nature.
10: On y apprend que les populations d'animaux sauvages suivies par WWF sur 50 ans ont baissé en moyenne de 73%. Le chiffre passe même à 80% pour le continent africain. Ce sera le dossier de ce 20h.
3: Et puis après ce grand journal du soir, on va évoquer l'Ukraine où la journée a été particulièrement meurtrière. Aujourd'hui, un bombardement russe a fait au moins 30 morts à Kramatorsk. On va appeler nos confrères de l'hebdomadaire français Le Point, de retour d'une mission dans le sud du pays où l'enjeu du port d'Odessa, vous le verrez, est crucial. Mais tout d'abord donc ces nouvelles frappes des rebelles Houthis, rebelles du Yémen, sur l'Arabie Saoudite.
10: Mais on le disait en titre ce jeudi, des fragments sont tombés sur Riyad après l'interception d'un missile balistique, ce qui, selon la défense civile, a causé des dégâts à une maternelle et à un complexe médical. Des écoliers ont été mis à l'abri, des diplomates ont fait de même. Et face à ces attaques qui ont lieu maintenant tous les jours, eh bien l'Arabie Saoudite cherche des soutiens militaires. Nicolas Falaise, bonsoir.
11: Bonsoir.
10: La Syrie pourrait lui fournir une assistance selon les sources de l'agence de presse Reuters.
11: Oui, le président syrien Hamad al-Shara s'est rendu en Arabie Saoudite cette semaine. Alors, aucune déclaration officielle sur un éventuel appui militaire de la Syrie, mais les informations allant en ce sens n'ont rien de surprenant. L'Arabie Saoudite est en effet l'un des principaux soutiens internationaux de l'actuel pouvoir syrien. Pouvoir syrien ayant succédé au régime de Bachar el-Assad qui, lui, était un allié de l'Iran. Mais au-delà de cette proximité de Riyad et de Damas, difficile à ce stade d'imaginer une contribution militaire décisive de la Syrie aux côtés de l'Arabie Saoudite en grande difficulté.
10: Ouais, alors que le territoire saoudien est sous le feu des Houthis du Yémen, eh bien le Royaume a besoin urgent de soutien militaire.
11: Son principal allié, Washington, est aux abonnés absents. La France a décidé d'envoyer des moyens militaires, mais dans le seul but de protéger le terminal pétrolier de Yanbu. Le tout nouveau pacte de la Mecque qui unit l'Arabie Saoudite, le Pakistan et la Turquie peine à se matérialiser. Ce jeudi, Ankara a exclu d'envoyer des troupes pour attaquer les Houthis du Yémen. Enfin, la solitude de l'Arabie Saoudite, c'est aussi l'absence à ses côtés des autres monarchies du Golfe.
10: Merci Nicolas Falaise.
3: On évoquait la Syrie. Le ministère de l'Éducation syrien a décidé d'interdire certaines filières aux étudiantes.
10: Oui, il vient d'annoncer qu'elles ne seraient pas admises dans la plupart des disciplines de deux instituts techniques que le nouveau pouvoir a créé au mois de juillet. C'est déjà le cas dans d'autres universités et instituts. En août dernier, quatre organisations féministes et de la société civile accusaient déjà les nouvelles autorités islamistes d'avoir, je cite, restreint les libertés et imposé des formes de tutelle sociale qui ont particulièrement affecté les femmes.
3: Et puis, ils ne sont reconnus ni par la France ni par l'Union européenne. Paris dit pourtant mener, je cite, des discussions techniques avec les talibans au pouvoir en Afghanistan.
10: Oui, et c'est le ministère des Affaires étrangères lui-même qui confirme aujourd'hui l'information avec cette précision. Ces discussions n'ont qu'un seul objectif, celui de faciliter le renvoi des Afghans en situation irrégulière qui, selon le Quai d'Orsay, représente une menace pour la sécurité des Français. Nicolas Feldman.
12: Pour le porte-parole du Quai d'Orsay, Pascal Confavreux, la ligne de la France reste la même. Pas question de reconnaître les talibans. Si Paris discute avec des représentants du pouvoir à Kaboul, ce n'est que pour renvoyer les Afghans les plus dangereux.
13: C'est une démarche pour assurer la sécurité des Français. Il s'agit d'un dialogue qui est strictement technique pour faciliter l'éloignement de ressortissants afghans qui sont de manière illégale sur le territoire national et qui représentent un risque de sécurité nationale. Donc ce sont des gens dangereux.
12: À terme, combien d'Afghans pourraient être renvoyés dans leur pays ? Interrogé, le ministère de l'Intérieur ne donne pas d'éléments chiffrés. La France emboîte en tout cas le pas à l'Allemagne, la Suède ou la Belgique. Ils sont une vingtaine de pays de l'Union européenne favorables à accélérer le renvoi d'Afghans en situation irrégulière, notamment ceux condamnés pour trafic ou violence contre des personnes. L'Allemagne a déjà ouvert un canal de discussion avec les talibans pour faciliter ces expulsions. Au moins deux vols charters transportant des ressortissants afghans sont repartis vers Kaboul cet été. Tous, cependant, n'avaient pas été condamnés pour des infractions pénales.
3: Nicolas Feldman, au Proche-Orient, Israël qui ferme le consulat britannique à Jérusalem-Est.
10: Oui, un mois après l'annonce par Londres de sanctions contre les colonies israéliennes en Cisjordanie occupée. 20 diplomates, dont le consul général, quittent Israël. Une petite équipe a finalement été autorisée à rester, mais leur champ d'activité sera très limité, insiste le chef de la diplomatie israélienne. Son

0: et l'opposition qui juge cette loi inconstitutionnelle a rebaptisé Stabilicom Mélonellum. À Rome, Anne Lenir.
1: Désigner un vainqueur incontestable et garantir la stabilité, c'est l'objectif de la nouvelle loi électorale, selon la majorité de Giorgia Meloni. Pour y parvenir, le texte octroie une prime de 105 sièges au Parlement pour la coalition gagnante atteignant au moins 42% des voix et impose d'indiquer le nom du candidat Premier ministre. Ce sont les points les plus saillants d'une réforme qui suscite l'ire de l'opposition. Écoutons la leader du Parti démocrate, Elie Schlein, à la Chambre des députés.
2: Cette loi est inconstitutionnelle, avant tout parce que la prime majoritaire totalement démesurée risque d'offrir les pleins pouvoirs à la coalition qui gagne. Cela vaut aussi pour l'obligation d'indiquer le nom du candidat Premier ministre. Vous voulez réduire la démocratie parce que vous avez peur de perdre.
1: Réplique immédiate du député Giovanni Donzelli, figure de proue de Fratelli d'Italia.
3: Vous ne parvenez pas à digérer les grandes révolutions de cette loi. Nous entrerons dans la Troisième République avec la démocratie de l'alternance grâce à une Italie appréciée dans le monde depuis qu'elle est accompagnée par Giorgia Meloni.
1: Les règles du jeu étant votées, des sources parlementaires évoquent désormais la tenue des élections législatives dès le printemps 2027. Anne Lenir, Rome, RFI.
4: La guerre en Ukraine à Kramatorsk. Aujourd'hui, c'est dans l'est du pays, des frappes russes contre deux bus ont fait au moins 30 morts et 18 blessés. Frappe effroyable selon l'ONU.
0: Oui, c'est une des attaques les plus meurtrières de ces dernières semaines. Les transports ont été suspendus à Kramatorsk et dans une ville voisine. Cette frappe ne restera pas sans réponse, a réagi le président ukrainien Volodymyr Zelensky. Poutine terrorise les civils pour gagner la guerre, disait un peu plus tôt le chef de la diplomatie britannique Ed Miliband en visite dans le nord de l'Ukraine. Lui réagissait en fait à l'attaque d'hier sur un immeuble éventré par un missile, attaque qui a fait 22 morts.
5: Et puis la Chine a donné le nom de sa candidate pour prendre la tête de l'Organisation mondiale de la santé.
0: Oui, et la suite de Tedros Ghebreyesus, dont le mandat se termine l'été prochain. La candidate chinoise, c'est donc la docteure Song Li. À ce stade, 7 candidatures ont été officialisées. Les détails, c'est avec Elena Tomic.
6: Cette annonce s'inscrit dans un contexte géopolitique particulier, marqué par le retrait des États-Unis de l'OMS avec l'arrivée de Donald Trump à la Maison-Blanche. Depuis, la Chine s'est imposée comme le principal contributeur obligatoire de l'OMS et la candidature du Dr Song Li vient confirmer la volonté de Pékin d'étendre son influence sur la gouvernance sanitaire mondiale, profitant du vide laissé par Washington. Selon le porte-parole de la diplomatie chinoise, cette nomination témoigne du soutien indéfectible de la Chine au multilatéralisme et permettra à l'OMS de contribuer plus activement à l'amélioration de la santé et du bien-être des populations du monde entier. Aux côtés de Song Li, une experte reconnue de la santé des femmes et des enfants, on retrouve également les candidats de l'Espagne, de la Belgique, de l'Arabie Saoudite, de l'Indonésie, du Qatar et du Botswana. En cas de victoire, Song Li serait la première chinoise née sur le continent à la tête de l'OMS après la hongkongaise Margaret Chan, soutenue par Pékin en 2007. Au terme de son deuxième mandat consécutif, l'actuel directeur général Tedros Ghebreyesus quittera officiellement ses fonctions le 15 août 2027.
5: Yelena Tomic, il est 20h10 ici à Paris. C'est le grand journal du soir avec Christophe Paget sur Radio France Internationale. En France, Christophe, à présent, nouvelle journée de mobilisation lycéenne qui aura lieu le 13 octobre.
0: Oui, mardi prochain, une décision prise par l'intersyndicale étudiante et professionnelle. Ce jeudi, aujourd'hui, à Paris, lors d'un rassemblement de plusieurs milliers de lycéens et d'étudiants place de la Bastille. Ils ont à nouveau réclamé davantage de professeurs remplaçants, des rénovations de bâtiments et plus largement plus de moyens. Et un nom a été scandé par les lycéens, celui de Bali Bagayoko qui a enchaîné les selfies avec ses lycéens car le maire LFI de la ville de Saint-Denis soutient, comme ses collègues insoumis, les lycéens. Il s'est fait donc remarquer à cette occasion en France mais aussi hors des frontières du pays, à l'étranger. Victorien Villaume.
7: La séquence devenue virale, Bali Bagayoko filmé avec du sérum physiologique dans les yeux à cause des gaz lacrymogènes est en train de s'interposer entre la police et les lycéens. Impossible de tous les citer.
8: Bali Bagayoko.
7: Mais de CNN à India Today, en passant par Le Guardian, Die Welt et La Nation, des médias du monde entier ont relayé les images en présentant parfois Bali Bagayoko comme une icône de la révolte étudiante. Un mème représente le maire de Saint-Denis au milieu du célèbre tableau français La Liberté guidant le peuple. Cette visibilité l'a amené à répondre à des interviews comme ici pour CNN.
9: Je me suis pas senti en danger. Même s'il y avait des masses de gens, mais c'était plutôt affectif. C'est-à-dire que les gens voulaient prendre des photos, tout ça, bon, très bien.
7: Un coup de projecteur à l'international et quelques polémiques en France.

0: La semaine dernière, Bali Bagayoko avait été critiqué pour avoir défendu une violence légitime dans certains cas. Alors la nouvelle figure du parti de gauche radicale a-t-il un destin politique au-delà de la mairie de Saint-Denis ? Il n'exprime en tout cas pour le moment aucune ambition personnelle.
1: Victorien Villaume du service politique de RFI.
2: Allez, c'est le dossier de cette édition à présent. Christophe, on va parler des animaux sauvages. Ils sont au cœur du dernier rapport Planète Vivante du Fonds Mondial pour la Nature, le WWF, qui malheureusement fait un constat très préoccupant.
1: Oui, on y apprend que les populations d'animaux sauvages suivies par WWF sur 50 ans ont baissé en moyenne de 73%. Le chiffre passe même à moins 80% pour le continent africain. C'est une véritable extinction de masse et nos auditeurs en connaissent malheureusement les causes. Réchauffement climatique, déforestation, surpêche, braconnage entre autres. Mais le rapport précise quand même que quand des systèmes de préservation sont mis en place avec les financements nécessaires, eh bien certaines espèces en danger d'extinction reprennent des couleurs. Pour en parler avec nous ce soir, Igor Strauss du service environnement de RFI. Igor, on le disait, la baisse de la faune sauvage est de 73% à l'échelle mondiale, mais de 80% en Afrique. Pourquoi une telle différence? Et déjà, est-ce que c'est inquiétant?
3: Oui, c'est inquiétant en soi, mais cela ne signifie pas que la situation de la faune sauvage est pire en Afrique. Yann Laurent est le directeur de la conservation au WWF France.
4: En fait, elle n'est pas plus touchée, mais c'est que le déclin de la biodiversité africaine a commencé plus tard. Nous, par exemple, en Europe, le déclin est moins important, mais c'est parce que dans les années 70, où remontent les mesures, on avait déjà en Europe dégradé considérablement la biodiversité. Dans les années 70, la biodiversité africaine était encore extrêmement élevée.
1: Igor, malgré ce constat assez alarmant, la protection de la biodiversité est encore trop souvent considérée comme un sujet périphérique.
3: Exactement, et pourtant, nous rappelle le rapport, la biodiversité est le socle de notre alimentation, de notre eau, de notre santé, de notre climat et de nos économies. Il est donc essentiel de la protéger, et quand on y met les moyens, ça marche. Yann Laurence.
4: Dans cette inquiétude générale, il y a quelques lueurs d'espoir. Exemple, le tigre. Le tigre a failli disparaître. Il y avait 100 000 tigres au début du siècle dernier, à peu près 3 000 tigres en 2010, et on est passé à 5 700 individus. Et donc ça, c'est les résultats de beaucoup d'efforts et de financement de la conservation du tigre avec les habitants qui vivent à proximité de cet animal.
1: Yann Laurence, Igor, protéger la biodiversité, c'est donc une question de moyens.
3: Oui, mais pas uniquement. Le WWF rappelle que crûment les faits. Chaque année dans le monde, environ 6 300 milliards d'euros financent des activités qui dégradent la nature, contre à peine 190 milliards pour la protéger. Il faut donc inverser la tendance, mais les efforts de conservation seront efficaces uniquement si l'on agit également sur le climat, en arrêtant les combustibles fossiles et en changeant de système agricole pour passer à un modèle respectueux de l'environnement.
1: Merci Igor Strauss du service environnement de RFI. On termine ce journal avec le prix Nobel de littérature, décerné aujourd'hui à une poétesse canadienne Anne Carson pour son œuvre audacieuse et inventive. Anne Carson, 76 ans, qui selon l'Académie Nobel a donné naissance à de nouvelles formes pour la littérature contemporaine. L'Académie a entre autres salué son livre Nox, paru en 2010, écrit en mémoire de son frère Michael. Un livre qui se déploie comme une seule longue feuille de plusieurs mètres composée d'images, de lettres et d'autres textes.
2: Ah, c'est joli.
1: Ça
2: donne envie, il va falloir lire son œuvre maintenant. Merci beaucoup. Si vous aussi n'êtes pas fait, peut-être c'est fait pour vous, Christophe Page.
1: Pas encore, mais ça va venir.
2: Voilà, tout est dit.
1: Plus que celui de chimie hier.
2: Ici à Paris.
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2: Allez, le programme des prochaines minutes, et on en a parlé dans le grand journal du soir. La journée en Ukraine a été particulièrement meurtrière. Un bombardement russe a fait au moins 30 morts à Kramatorsk. On va appeler nos confrères de l'hebdomadaire français Le Point, qui sont de retour d'une mission dans le sud du pays, où l'enjeu du port d'Odessa s'avère totalement crucial dans cette guerre en Ukraine. Et puis nous évoquerons le fléau du harcèlement au travail. En France, ce phénomène ne baisse pas. Illustrations et témoignages à suivre après les sports. Et les sports, c'est avec Christophe Dirindian.
6: Bonsoir Christophe. Bonsoir Romain.
2: Et le football à la une, Gianni Infantino n'est plus seul dans la course à la présidence de la FIFA.
6: Eh oui, l'Italo-Suisse qu'on sait fortement contesté de presque toutes parts depuis son projet finalement avorté d'ouvrir la Coupe du Monde à des investisseurs privés, n'avait pas encore pour autant d'adversaire déclaré à l'élection à la tête de l'instance lors du congrès du 18 mars prochain à Rabat. C'est chose faite avec Ramon Vega, ex-footballeur international à la carrière, disons, plutôt discrète, Cédric de Oliveira.
7: Pour être honnête, il a fallu fouiller quelques archives pour se plonger dans la carrière de Ramon Vega, aujourd'hui âgé de 55 ans, l'homme a eu deux vies. La première, celle de footballeur, défenseur rugueux grâce à un physique de colosse 1m91 et qui a remporté quelques trophées avec Tottenham et le Celtic Glasgow avant de rejoindre la région francilienne. et de jouer en Ligue 2 avec Créteil au début des années 2000. Et puis ensuite, Vega s'est reconverti dans la gestion d'actifs et de conseils financiers. Il a fréquenté la haute société britannique au point d'être invité au mariage du prince William et de Kate Middleton en 2011. Ce polyglotte qui parle six langues couramment est donc à l'aise dans les hautes sphères et se voit en candidat de la rupture. Il veut soigner la FIFA qu'il considère sous assistance respiratoire. Vega souhaite incarner une candidature plus propre, mais pour l'instant, il lui manque les 5 parrainages officiels de fédération, ce qui est obligatoire avant la date limite du 18 novembre. En face, Gianni Infantino reste l'ultra favori à sa réélection. Et malgré la fronde de plusieurs nations européennes, il compte déjà ses parrainages, évidemment, mais aussi 90 promesses de vote.
6: Et sur ces 90 promesses, 54 devraient venir de l'Afrique. Soutien numéro 1 d'Infantino, Patrice Motsepe, le président de la CAF, ne s'est d'ailleurs pas privé de le rappeler aujourd'hui au Cap-Vert, en présence de l'intéressé d'ailleurs, venu participer à une grande conférence sur le développement et l'avenir du football africain. Gianni Infantino a reçu une ovation des délégués présents. Patrice Motsepe en a aussi profité sur un autre sujet pour confirmer que la CAN 2027 aurait bien lieu au Kenya, en Tanzanie et en Ouganda, malgré les inquiétudes concernant l'état d'avancement des travaux. L'UEFA, elle, rêve de voir Infantino prendre la porte, mais son président, lui, ne devrait pas changer. Le Slovène Alexander Čeferin a en effet annoncé qu'il briguerait bien un dernier mandat de 4 ans à la tête de la Confédération européenne en avril prochain.
2: Allez, le judo et les championnats du monde qui déroulent actuellement en Azerbaïdjan, qui ne sourit toujours pas pour l'équipe de France.
6: Eh non, encore un zéro pointé aujourd'hui. Maxime Gaël Ngayap Ambou, en moins de 90 kilos, est tombé en demi-finale face au tenant du titre et à nouveau vainqueur de la catégorie, le japonais Sanchiro Murao, et ensuite échoué pour le bronze face au serbe Boris Rutovic. Chez les dames, en moins de 70 kilos, Clémence Aimé a été éliminée dès son entrée en lice par la grecque Elisabeth Telsidou. Les Français stagnent toujours donc à 2 médailles de bronze. Nouvelle chance demain avec Audrey Chemeo et Kaila Issoufi en moins de 78 kilos.
2: Merci Christophe Dirimbian pour ce journal des sports. Il est 18h, bientôt 19 minutes en temps universel. La guerre en Ukraine à présent et l'escalade de la Russie dans le conflit qui se confirme jour après jour. Au moins 30 personnes ont été tuées ce jeudi dans un bombardement contre 2 bus à Kramatorsk, ville clé sur le front qui est située dans l'est du pays. Et puis ce même bilan de 30 morts avait été observé hier en Ukraine, avec notamment une frappe particulièrement meurtrière dans le nord du pays. Bonsoir Romain Gubert.
8: Bonsoir Romain.
2: Grand reporter à l'hebdomadaire français Le Point. Dans ce contexte, vous êtes rendu, vous, dans le sud du pays, hein, à Odessa, où se trouve le plus grand port d'Ukraine. Votre reportage est à découvrir depuis ce jeudi dans Le Point et sur le site internet du journal. Première question, pour la population d'Odessa qui est restée aujourd'hui, quelle est la situation, quel danger la menace?
8: Alors c'est très particulier parce que la guerre que mène la Russie dans cette région-là est d'abord une guerre économique. La Russie essaye d'assécher ce qui est un peu le poumon économique du pays. L'agriculture représente 20% des ressources du pays et toute cette zone, finalement, elle est à la fois agricole, mais le port et les infrastructures du port font vivre des tas de gens et surtout permettent de sortir le grain, les céréales, le blé du pays. Et donc la population est relativement épargnée, il y a assez peu de morts. En revanche, toutes les infrastructures portuaires ont été détruites et surtout toutes les zones de stockage des agriculteurs, puisque la saison des récoltes vient de s'achever, eh bien stockent leurs grains, leurs céréales sans pouvoir les sortir du pays. Et donc ça, c'est une autre stratégie très différente de celle qu'il y a effectivement dans le front de l'Est dont vous venez de parler, ou bien à Kiev où là le centre-ville est bombardé. Le centre-ville depuis cet été est assez épargné. En revanche, tous les bateaux qui tentent de s'approcher d'Odessa ou qui tentent d'en sortir, eh bien, sont systématiquement bombardés. Et donc ça, fréquemment, vous avez un bateau qui est victime d'un drone ou d'un missile.
2: Et quelles sont les conséquences économiques? Parce que vous l'avez dit, cette région de l'Ukraine, c'est celle-ci qui est considérée comme le grenier à blé de l'Europe.
8: Oui, pour les agriculteurs, c'est ce qu'ils vous disent. Beaucoup sont extrêmement endettés. Et s'ils n'exportent pas leur grain, eh bien, ce sera la ruine. C'est-à-dire que c'est ce qui fait encore vivre le pays. Le pays vit de deux ressources principales, c'est-à-dire tout ce qui est sidérurgie, métallurgie, mais ne produit plus grand-chose. En revanche, son industrie métallurgique continue à apporter des ressources. Et puis l'agriculture. Et donc tous les agriculteurs qui ont, il y a 20 ans, 30 ans, racheté des kolkhoz, se sont énormément endettés. Les kolkhoz, c'était cette organisation du temps de l'Union soviétique où c'était des grandes plaines exploitées par des entreprises totalement soviétisées. Et donc, vous avez beaucoup de fermiers, beaucoup de, enfin, des agriculteurs, plus que des fermiers, qui sont extrêmement endettés et qui vivent effectivement à chaque récolte, comme nos agriculteurs dans d'autres parties de l'Europe, eh bien qui ont besoin de vendre leur récolte assez vite, c'est pas leur intérêt de faire du stock. Et ce qui est intéressant aussi, c'est que vous l'avez dit, le grenier à blé de l'Europe, mais du monde aussi, parce que 400 millions de personnes dépendent des céréales en provenance d'Ukraine. Donc c'est une guerre, si vous voulez, qui à la fois touche l'Ukraine, mais qui touche aussi tous les pays du pourtour sud de la Méditerranée qui vivent du blé et des céréales qui sortent d'Ukraine, et puis une grande partie des pays d'Afrique aussi. Mmh.
2: Est-ce que cette donne, elle rend encore plus crucial l'enjeu du port d'Odessa? Vous êtes rendu à Odessa, vous êtes rendu dans ce port d'Odessa, c'est le plus grand d'Ukraine. Et contrairement à la majorité des ports ukrainiens aujourd'hui, lui n'est pas contrôlé par la Russie.
8: Non, il n'est pas contrôlé, mais ses abords sont évidemment contrôlés. C'est-à-dire que vous pouvez faire une sorte de blocus, c'est ce que les Russes font, en envoyant des missiles dès qu'un bateau s'approche. Le port d'Odessa, autrefois, c'était 10 à 20 bateaux par jour. Aujourd'hui, sur le dernier mois, il y a eu 4 bateaux qui ont pu entrer et sortir. Donc, autant dire que c'est le port est totalement ruiné. Alors, il y a les salariés du port, 20 000 personnes, mais il y a aussi toute l'économie qui vit autour de ce port. C'est vraiment l'usine, entre guillemets, de cette partie de l'Ukraine. Tout ce qu'on peut pas rentrer par la route, et donc par la Pologne ou la Roumanie ou la Moldavie, eh bien, doit entrer et sortir par ce port d'Odessa qui est le plus grand et le dernier encore sous le contrôle des Ukrainiens. Et on voit bien, quand on regarde une carte, la façon dont la Russie et Vladimir Poutine essayent de couper ce port, alors avec le contrôle de la Crimée, mais aussi le contrôle des villes jusqu'à l'embouchure du Dniepr.
2: Alors, face à la pression russe, et vous en parlez dans votre reportage, Romain Gubert, l'Ukraine a lancé l'opération Moloshka. À quoi cela correspond-il?
8: Pour les russophones, Moloshka, le lait, ça veut dire Moloko. C'est un jeu de mots, en fait, pour dire la chute de la Russie commence en Crimée. C'est une opération, en fait, de très agile, qui a été menée à partir du début du juillet par les dronistes ukrainiens, et qui consiste à rendre la monnaie de la pièce à la Russie, c'est-à-dire à bombarder et à aller fragiliser toute la flotte russe, qui est évidemment la flotte militaire, mais aussi les bateaux qu'on appelle de cette flotte fantôme qui, sous couvert de pavillons plus ou moins de complaisance, continuait à commercer avec la Russie. Et donc les Ukrainiens ont inventé des drones marines extrêmement agiles, extrêmement novateurs, qui ont coulé plusieurs bateaux, et derrière, toute la flotte s'est protégée et s'est retranchée. Et donc, vous avez aujourd'hui la mer Noire, finalement, qui, grâce à cette opération, si on le regarde du côté ukrainien, eh bien, a permis de geler le front. Parce que sinon, c'est la flotte militaire ukrainienne est quasiment inexistante. L'Ukraine n'avait pas de flotte performante, en tout cas sur le plan militaire. Et donc, finalement, avec ces drones marins, eh bien, elle a pu geler la ligne de front, et c'est-à-dire que personne ne la contrôle aujourd'hui, parce que la Russie a besoin de la mer Noire aussi pour exporter, elle aussi, des céréales, mais aussi une partie de son pétrole. Elle a d'autres accès maritimes, évidemment, au nord ou bien à l'est, mais la mer Noire, pour l'accès à la Méditerranée, était essentielle pour elle.
2: La bataille d'Odessa, reportage que vous avez réalisé, Romain Gubert, pour l'hebdomadaire français Le Point, à retrouver évidemment sur Le Point, à retrouver sur le site internet de l'hebdomadaire français. Merci beaucoup.
8: Merci Romain.
2: Allez, 20h25 ici à Paris, retour en France, alors que la proposition de loi contre les violences sexistes et sexuelles est actuellement à l'examen de l'Assemblée nationale. On va à présent évoquer le harcèlement au travail, au sens large, qu'il soit moral ou sexuel. C'est un fléau qui ne baisse pas, c'est ce qu'indique une étude réalisée par le cabinet Qualisocial, spécialisé dans la qualité de vie au travail. 2000 actifs ont été interrogés par l'Institut de sondage BVA, et les données sont les mêmes qu'il y a 4 ans, lors de la dernière étude. Le phénomène est mieux connu aujourd'hui, mais il est toujours aussi difficile à être identifié par les salariés et géré par les entreprises. Marie Casadebé a recueilli le témoignage d'une salariée qui se dit harcelée moralement sur son lieu de travail. Reportage.
9: Adriana a 40 ans, elle vit dans l'ouest de la France. Il y a un peu plus de 2 ans, elle obtient un CDD, un contrat temporaire, comme agent de production dans une entreprise de menuiserie. Là, une dizaine de collègues hommes, au sein de son atelier, lui font vivre, selon son expression, un enfer.
10: Ils se sont moqués de ma façon de parler. C'est pas une française. Je suis née à Bulgarie, mais je suis française. Je suis assez petite. Ils se moquent de ça aussi. À la fin, c'était beaucoup plus agressif parce qu'ils ont commencé à voler mes outils. J'ai pleuré chaque jour. J'ai pleuré pendant le travail. J'ai pleuré après le travail chez moi. Je suis partie au travail avec boule au ventre chaque jour.
9: Nous avons soumis ce témoignage à Maria Magdalena Thomas, consultante spécialisée en santé psychologique au travail pour le cabinet Cali Social, à l'origine de l'étude. Elle préfère d'emblée parler de victimes présumées car 77% des professionnels interrogés ont encore du mal à reconnaître une situation de harcèlement et c'est à ses yeux un premier problème. Ce qui retient aussi son attention, c'est le profil d'Adriana.
11: Ça pourrait correspondre aux critères des populations qui sont, du point de vue déclaratif, le plus soumises à des comportements inappropriés au travail. Déjà, une salariée qui se déclare être femme, avec un premier contrat qui était CDD, de par aussi son origine.
9: Selon l'étude de Cali Social, les 18-24 ans se disent aussi les plus concernés. Adriana, elle, va attendre d'être embauchée dans cette entreprise de menuiserie pour se décider à parler, soit près de 2 ans plus tard.
10: Il y a un affichage obligatoire dans les couloirs. C'est marqué responsable de harcèlement, 3 personnes, mais 3 personnes que moi je connais pas en fait. On est 400 personnes, je peux pas connaître tout le monde.
9: En France, certains types d'entreprises ont l'obligation légale d'avoir un référent harcèlement. Faut-il encore le savoir et identifier cette personne? Seul 1/3 des actifs, selon ce baromètre, choisiraient le bon canal de signalement. Dans le cas d'Adriana, faute de témoignages de collègues, aucune enquête n'a été enclenchée. La peur de perdre son emploi est encore très présente, aussi bien pour les témoins que pour les victimes.
11: 51% des salariés ont peur de représailles. Ça va jusqu'à 56% chez les femmes.
9: Pour cette spécialiste de la santé mentale au travail, le processus d'enquête sur un cas précis de harcèlement supposé ne peut pas suffire pour lutter contre le phénomène.
11: Le plus utile, mais aussi le plus difficile, c'est remettre en question le contexte et l'organisation de travail qui ont aussi été d'une certaine manière facilitatrices de la situation et qui ont permis aussi que le contexte s'aggrave. La plupart des situations ne surviennent pas parce que X a voulu faire du mal à Y. Parce qu'on ne s'est pas rendu compte, parce qu'on s'est laissé aussi embarquer dans un engrenage ou parce que c'était des comportements qui étaient normalisés.
9: Cela explique en partie le manque de prise en charge des situations de harcèlement, parce qu'elles nécessitent une remise à plat de fonctionnement souvent bien installé et de mener des enquêtes internes qui puissent respecter confidentialité et impartialité. Face au manque de formation des managers, le cabinet Cali Social recommande l'intervention d'acteurs extérieurs à la société.
2: Marie Casadebé du service France Société de Radio France Internationale, bientôt 20h29 ici à Paris. Ça veut dire que dans une minute, c'est la première édition d'Afrique Soir de ce jeudi.
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2: À l'écoute de Radio France Internationale, il est 20h30 à Paris, 18h30 à Abidjan et en temps universel. L'heure de retrouver Sylvie Berruet pour la première édition d'Afrique Soir. Bonsoir Sylvie.
15: Bonsoir Romain, bonsoir à tous. Vers un report des élections législatives et présidentielles en Guinée-Bissau, où elles étaient prévues le 6 décembre, mais les conditions ne sont pas réunies, affirme la commission électorale. Nous appellerons Léa-Lisa Westerhoff. En Côte d'Ivoire, des influenceurs poursuivis pour association de malfaiteurs et blanchiment de capitaux. Le conflit en Éthiopie, des frappes de drones sur les forces érythréennes déployées dans le nord. Santé contre minerais, après des mois de tergiversation, la Zambie et les États-Unis signent un accord sanitaire et négocient dans le même temps un autre sur les matières premières zambiennes. Le sport qui a gagné la CAN 2025 de football, c'est un litige inédit devant le tribunal arbitral du sport, le TAS, qui examine le recours déposé par le Sénégal contre la victoire sur tapis vert du Maroc lors de la finale. Et puis nous terminerons en musique avec notre rendez-vous d'Hervé Mandina, alias DJ Facemaker pour le Hit des Clubs. Les conditions ne sont pas réunies pour organiser les élections présidentielles et législatives en Guinée-Bissau prévues le 6 décembre. C'est ce qu'affirme la commission électorale et le premier ministre de Guinée-Bissau. Le scrutin devait acter le retour au pouvoir des civils. Léa Lisa Westerhoff, vous êtes en ligne. Bonsoir Léa Lisa.
16: Bonsoir Sylvie, bonsoir à tous.
15: Est-ce à dire que la Guinée-Bissau s'achemine vers un report de ce double scrutin ?
16: De facto, oui, même si interrogée sur la question, la vice-présidente de la commission électorale, Félix Berta Mouraves, a botté en touche. Il revient au président de transition, le général Orhan Tam, d'annoncer un report, a-t-elle dit. Mais en réalité, c'est bien la direction qui est prise. La commission électorale et le premier ministre de transition, tous deux ont été formels. Techniquement, il n'est pas possible d'organiser ces deux scrutins le 6 décembre. Aucune candidature n'a été déposée. Les partis ne se sont pas organisés, a notamment expliqué le premier ministre de transition, Illidio Verratté. Prochaine étape désormais, une déclaration du président de transition, le général Orhan Tam, pour acter ce report et fixer une nouvelle date, puisque cette présidentielle promise par les autorités militaires qui ont pris le pouvoir le 25 novembre dernier devait servir à restaurer l'ordre constitutionnel et le retour au pouvoir des civils.
15: Et puis, Léa Lisa, la Guinée-Bissau traverse une période d'incertitude.
16: Oui, depuis que la junte au pouvoir a interdit à l'ex-président Omaro Sissoko Embalo de rentrer au pays dimanche dernier, affirmant que les conditions sécuritaires n'étaient pas réunies, c'est une forme de recomposition politique qui est en cours avec au centre l'armée qui reprend les manettes. Le chef de la junte, le général Orhan Tam, a d'abord désarmé la semaine dernière les membres de la garde présidentielle qui ne sont autres que la sécurité rapprochée de l'ex-président Embalo et promu des membres de l'armée qui lui sont proches. Hier, il a appelé tous ceux qui ont encore des armes à les rendre. Il a également limogé le ministre de l'Intérieur et celui de la Pêche, deux portefeuilles particulièrement stratégiques dans un contexte incertain.
15: Merci Léa Lisa Westerhoff et bonne soirée à vous.
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15: Une nouvelle affaire d'escroquerie sur les réseaux sociaux secoue la Côte d'Ivoire. Le pôle pénal économique et financier poursuit une dizaine d'influenceurs pour association de malfaiteurs, blanchiment de capitaux. Et l'une de ces stars du web, Rita JJ, est au centre d'une affaire de vente de fausses parcelles de terrain. Selon la justice ivoirienne, Rita JJ a perçu frauduleusement plus de 320 millions de francs CFA, environ 490 000 euros, avec l'aide d'autres influenceurs. Une soixantaine de personnes ont porté plainte selon le procureur national financier. Explication Sidi Yansané.
17: Les victimes présumées accusent Rita JJ d'avoir vendu des parcelles via la société Ivoire Challenge Corporation, sauf que l'influenceuse n'en était pas la propriétaire. Les acquéreurs se sont donc retrouvés lésés pour un préjudice total de 488 000 euros. Sur les réseaux sociaux s'empilent les témoignages qui dénoncent les vidéos trompeuses de Rita JJ, une par exemple où elle promet d'offrir un terrain à une acquéreuse qui fond en larmes. Le procureur a requis un mandat de dépôt contre l'influenceuse. Il poursuit également d'autres célébrités du web qui s'affichait aux côtés de la présumée arnaqueuse pour la soutenir, le très connu Apoutchou National, déjà condamné pour blanchiment il y a 4 mois, ainsi que l'ancien footballeur international Sérédier ou encore Pancho Le Gater, qui ont d'ailleurs publié des vidéos pour se désolidariser de Rita JJ. La justice ivoirienne compte bien en faire un exemple dans sa lutte contre le blanchiment de capitaux, car il y a 2 ans, le groupe d'action financière qui lutte contre ces fraudes au niveau mondial a placé la Côte d'Ivoire sur sa liste des pays sous surveillance. Le pays espère sortir de cette liste grise d'ici la prochaine évaluation du GAFI à la fin du mois.
15: Dans l'actualité encore, le Sahara occidental, alors que ce jeudi des consultations démarrent à huis clos au Conseil de sécurité de l'ONU pour parler de l'avenir de la mission de l'ONU pour organiser un référendum au Sahara occidental. Une première version du rapport du patron des Nations Unies, Antonio Guterres, sur la situation actuelle a fuité cette semaine. Alors si le patron de l'ONU précise le contenu de 3 réunions, il marque dans ce texte une différence d'approche pour trouver un compromis par rapport à la méthode des États-Unis. Sofiane Amazian.
18: Avec l'organisation des premières discussions directes entre toutes les parties depuis 2019, le secrétaire général de l'ONU se réjouit des propositions faites lors des 3 cycles de négociations en début d'année. Une nouvelle version du plan d'autonomie marocain de 2007, un conseil de transition et l'élaboration d'un projet d'accord cadre préliminaire sur une éventuelle phase de transition. Mais si le compromis n'a pas été trouvé depuis, c'est bien parce qu'il faut prendre le temps de restaurer la confiance pour chercher une solution mutuellement acceptable, selon Antonio Guterres. Une manière de marquer la différence avec l'ambition de Washington de régler ce dossier au plus vite en mettant la pression sur le Front Polisario qui maintient sa position et le principe d'autodétermination du peuple sahraoui. 8 mois après le dernier cycle de négociations, le dialogue est quasiment au point mort et la situation reste préoccupante selon le rapport sur la question des droits de l'homme au Sahara occidental. Autre différence, alors que les États-Unis ont demandé une réforme profonde et une réduction significative de la MINURSO, Antonio Guterres préconise dans son rapport la prolongation de la mission onusienne pour une année supplémentaire.
15: Alors voilà, ce rapport du secrétaire général de l'ONU permet d'y voir un peu plus clair sur ce qui s'est passé au début de 2026 entre, d'un côté, le Maroc, le Front Polisario, l'Algérie et la Mauritanie. Mais si des discussions ont existé, le fond du problème, lui, n'a pas changé. C'est ce que nous dit Riccardo Fabiani, chercheur à l'International Crisis Group.
19: Je dirais qu'il y a eu une avancée majeure en ce qui concerne le fait que on ait réussi, de l'ONU et des États-Unis ont réussi en fait à donc convoquer des réunions directes entre les parties prenantes de ce conflit. Mais quand on regarde la substance, donc le contenu de ces discussions, on peut voir que je dirais qu'il n'y a pas eu en fait cette percée, cette avancée majeure qui pourrait donc pousser les parties à arriver à un compromis.
18: À la lecture de ce rapport, Riccardo Fabiani, la position marocaine a-t-elle été confortée au détriment de celle du Front Polisario?
19: Je dirais que c'est tout évident que la communauté internationale et surtout les États-Unis et l'ONU sont en train de pas seulement en fait conforter la position marocaine, mais en fait d'essayer d'imposer, de passer à la vitesse supérieure. C'est, je dirais, une tentative, un effort notable, majeur, mais qui n'est pas suffisant donc pour fonctionner.
18: Et par rapport à cela, le secrétaire général de l'ONU emploie ce mot plusieurs fois d'autodétermination du peuple sahraoui dans ce rapport, tout en assurant évidemment que les négociations se basent sur le plan d'autonomie marocain, conformément à cette résolution, vous le disiez, votée l'an dernier. Est-ce que c'est une zone de flou délibérée de la part du secrétaire général de l'ONU?
19: L'interprétation donnée par les Marocains, les États-Unis et l'ONU, c'est une interprétation où l'autodétermination du peuple sahraoui pourrait être exercée à travers un processus de consultation de la population sahraoui qui ne serait pas donc un référendum avec l'option de l'indépendance offerte donc aux Sahraouis. Et par contre, le Front Polisario rejette, en fait, refuse complètement cette idée. Pour le Polisario, l'autodétermination signifie, en fait, donner aux Sahraouis la possibilité de voter entre l'indépendance du Sahara occidental et l'autonomie sous la souveraineté marocaine. Donc cette interprétation poussée et soutenue donc par les États-Unis, l'ONU et le Maroc, qui est complètement rejetée, continue d'être complètement rejetée par les Polisario, et on n'a pas vu jusqu'à présent aucune avancée sur ce point, je dirais, essentiel de ce conflit.
15: Riccardo Fabiani, chercheur avec Sofiane Amazian. Il est 21h40 à Asmara. Depuis hier soir, des drones éthiopiens ont frappé à plusieurs reprises les troupes érythréennes qui se sont récemment déployées autour de la ville d'Adigratz dans le nord de l'état régional éthiopien du Tigré, qui est frontalier de l'Érythrée. Voilà qui fait craindre une nouvelle guerre à grande échelle entre les deux voisins, Clotilde Hazard.
20: De multiples frappes de drones ont visé des troupes et des munitions chargées sur des véhicules militaires. Plusieurs témoins font état de camions détruits, des habitants confirment aussi avoir vu les troupes érythréennes se replier au nord de la ville. Ces tirs de drones interviennent alors que les forces fédérales éthiopiennes et leurs alliés mènent depuis une dizaine de jours une contre-offensive dans le Tigré. Samedi dernier, les forces de paix du Tigré, alliées au gouvernement fédéral, ont repris Mekele, la capitale régionale, qui était alors contrôlée par le Front de libération du peuple du Tigré. Les forces gouvernementales progressent désormais vers le nord, où les troupes érythréennes ont été signalées. Hermia Sababou, le commandant des forces de paix du Tigré, a déclaré mardi que leur mission était de reprendre le contrôle de l'État et de le libérer du Front de libération du peuple du Tigré allié à l'Érythrée. La tension est au plus haut entre les deux pays frontaliers. La semaine dernière, l'Érythrée a annoncé la rupture de ses relations diplomatiques après que l'Éthiopie a expulsé 10 diplomates érythréens et fermé son ambassade à Asmara.
15: 1,5 milliard de dollars sur la table, une somme qui vient des États-Unis. Pour 5 ans, il s'agit de soutenir les soins en Zambie. Lusaka et Washington ont signé ce jeudi un accord sanitaire qui était longtemps au point mort, bloqué par des désaccords. Le gouvernement zambien affirme qu'il a réglé les différends sur les données médicales et les échantillons biologiques. Il assure également avoir séparé cet accord des négociations qui sont en cours sur les minerais stratégiques qui se poursuivent avec Washington. Christina Okello.
0: Maintenir les traitements contre le VIH, lutter contre le paludisme et la tuberculose, ce partenariat doit financer des soins essentiels avec une contribution croissante de la Zambie. Selon le ministre de la Santé, Lusaka n'aura plus à partager d'échantillons biologiques. Les données individuelles des patients sont également exclues. Le partage de données sera limité au suivi et à l'évaluation des programmes, précise l'ambassadeur zambien à Washington. Pour lui, ces changements protègent la vie privé des citoyens, tout en préservant un partenariat essentiel avec les États-Unis. Autre sujet qui bloquait les discussions, les minerais. En mai dernier, Lusaka dénonçait les demandes d'accès privilégiées pour les entreprises américaines. Mais le ministre de la Santé assure que l'accord sanitaire n'a jamais contenu de clause sur les minerais. Dès décembre, l'ambassade américaine avait pourtant lié son soutien sanitaire à une coopération dans les secteurs miniers. Le texte définitif ne sera pas rendu public. De quoi nourrir les inquiétudes de la société civile qui réclame la transparence.
15: Christina Okello. Les populations d'animaux sauvages ont connu un déclin massif en Afrique ces 5 dernières décennies. C'est ce que nous dit le WWF, le Fonds mondial pour la nature. En revanche, selon l'organisation, et ça c'est une meilleure nouvelle, environ 50% des milliers de vertébrés étudiés voient leur population stable ou même augmenter. Ainsi, certaines espèces autrefois en danger ne sont plus menacées d'extinction. C'est le cas de la tortue verte à Pointe-Noire au Congo-Brazzaville. L'ONG Renatura a lancé un programme pour les protéger. Écoutons sa directrice Nathalie Mianseko.
21: On a des résultats, en tout cas nous, sur les menaces sur lesquelles on agit, oui. On a réussi à réduire le braconnage au Congo de façon importante. Les pêcheurs nous le disent aussi. Ils sont maintenant, les pêcheurs artisans, en tout cas, nous le disent. Maintenant, les tortues marines, c'est pour eux, c'est une logique de les protéger. C'est vrai qu'on observe sur la protection des tortues marines au niveau du Congo, c'est qu'on a encore des menaces qui sont beaucoup plus larges. On peut parler du réchauffement climatique, bien sûr, qui va influencer l'écosystème dans lequel elles se trouvent, mais aussi des activités anthropiques, comme justement la pêche, la problématique de l'industrialisation des côtes, qui va réduire l'espace disponible pour ces espèces. Donc malheureusement, on peut pas dire qu'on a réussi notre mission pour l'instant. Il y a encore beaucoup de menaces et la situation des tortues marines dans le monde n'est pas encore stabilisée, on va dire.
15: Propos recueillis par Rigor Strauss. Et puis j'ajoute que les 6 autres espèces de tortues marines, elles sont en revanche toujours en danger, hein, à l'exception de la tortue Adopla, dont le statut reste encore incertain par manque de données scientifiques. On en vient au projet de loi de finances français qui acte une nouvelle fois une baisse drastique de l'aide publique au développement. Dans la recherche de 54 milliards d'euros d'économies, les budgets de l'aide ne sont pas épargnés, près de 2 milliards d'euros en moins pour 2027. C'est une grosse somme. Le nouveau directeur de l'Agence française de développement était entendu ce mercredi à l'Assemblée pour défendre la politique de solidarité internationale. Charlotte Cossé.
22: Après une contraction de ses moyens d'environ 70% en 2 ans, l'Agence française de développement devrait voir cette année son budget se stabiliser. Mais ceci au prix d'une révision de sa stratégie. Moins de dons, plus de prêts. Thomas Mélogneau, le chef économiste de l'AFD.
23: On garde toujours l'idée d'être un financeur du développement durable, mais aussi une attention plus forte au secteur, au domaine où on voit des bénéfices mutuels. Donc bénéfices pour les partenaires en Afrique, en Amérique latine, mais aussi bénéfices pour la France et pour l'Europe. Par exemple, on travaille sur les filières énergétiques qui sont des problématiques partagées. Aussi une attention encore renforcée à la projection des entreprises françaises à l'international. Donc ça fait partie des nouveautés de ce repositionnement stratégique.
22: Un tournant majeur dans l'approche qui interpelle les acteurs du secteur. Mathieu Paris, chargé de plaidoyer au CCFD Terre Solidaire.
24: Que le secteur privé en effet contribue développement, c'est une chose. Mais là, ce qui se passe avec en ce moment, que ce soit les États-Unis ou la France,
1: c'est qu'on conditionne le développement des pays au développement de notre secteur privé et non pas le secteur privé local. Et l'autre pendant, c'est aussi le fait que si on n'investit que dans le secteur privé, on n'aura pas non plus d'investissement pour des secteurs publics, sociaux, qui ne sont pas rentables et du coup n'attirent pas de financement.
22: Selon Coordination Sud, les coupes budgétaires de ces trois dernières années dans l'aide publique au développement ont conduit à la réduction ou à la fermeture de plus de 1700 projets portés par des associations françaises dans le monde.
15: Afrique Soir, 20h46 à Lausanne, on va parler de football. L'audience tant attendue concernant la finale de la CAN 2025 s'est achevée cet après-midi au TAS, au tribunal arbitral du sport. Les Sénégalais et les Marocains ont pu plaider leur cause. Désormais, il va falloir patienter avant d'avoir une décision définitive, Cédric d'Olivera.
3: Oui, les avocats des deux camps ont pu effectuer leur plaidoirie. Les Sénégalais ont réclamé la restitution du titre. Les Marocains ont appuyé pour que leur victoire sur tapis vert soit entérinée. Durant plusieurs heures, les représentants des deux parties ont donc présenté leurs arguments devant les trois membres du TAS appelés à statuer. Deux idéologies s'opposent sur le fait que les joueurs sénégalais aient quitté le terrain en pleine finale de la CAN. Le Sénégal plaide la souveraineté du terrain en s'appuyant sur la doctrine de l'IFAB, l'instance qui régit les lois du jeu. Le Maroc s'en réfère lui aux articles de la CAF qui sanctionnent les interruptions du match. Désormais, la grande question, c'est quand, à quel moment la décision sera rendue. Le directeur général du TAS, Mathieu Rêve, s'est exprimé officiellement. Il a assuré que l'instance ferait son maximum pour rendre une décision motivée dans les plus brefs délais. Aucune information sur le verdict n'a filtré à la sortie de la salle d'audience. Désormais, en délibéré, les trois experts du droit du sport vont devoir s'accorder pour valider leur décision. Il va falloir s'armer de patience pour les camps marocains et sénégalais.
15: Cédric d'Olivera. 20h47 ici à Paris, les titres de l'actualité, c'est avec vous Romain Zoui.
2: Une frappe effroyable, c'est ainsi que l'ONU qualifie le bombardement russe qui a touché deux bus ce jeudi en Ukraine. Ça s'est produit dans la ville de Kramatorsk située dans l'est du pays. Le bilan est d'au moins 30 morts. Cela intervient au lendemain d'une journée particulièrement meurtrière déjà en Ukraine et qui témoigne de l'escalade de la Russie dans le conflit. Dans ce contexte, le président ukrainien Volodymyr Zelensky annonce qu'une rencontre aura lieu demain et samedi aux États-Unis entre négociateurs ukrainiens et émissaires du président Donald Trump. Autre conflit au Yémen, une journée ce jeudi marquée comme l'une des plus violentes depuis le début de la guerre. L'Arabie Saoudite a été durement touchée par les Houthis. Riyad, on le rappelle, qui soutient le gouvernement du Yémen, qui est en guerre contre ces Houthis, d'où les frappes actuelles. Frappes qui ont ciblé l'aéroport international de Riyad, ce qui a entraîné des perturbations aériennes. Il y a eu des scènes de panique en plein cœur de la capitale saoudienne avec des diplomates qui ont cherché à se réfugier en lieu sûr après avoir entendu des explosions. Et puis en France, ce jeudi était une nouvelle journée de mobilisation dans le mouvement des lycéens. 71 500 personnes ont manifesté partout dans le pays, selon les chiffres du ministère de l'Intérieur, qui dénombre un peu plus de 500 interpellations. Une nouvelle journée d'action a déjà été annoncée pour le 13 octobre prochain. Face à cette situation, le ministre de l'Éducation nationale était l'invité du journal télévisé TF1. Et Édouard Geffray annonce l'arrivée imminente de 3000 professeurs remplaçants. 18h49 en temps universel, Sylvie Berbet, la deuxième édition d'Afrique Soir. On va parler de l'Afrique du Sud à présent.
15: Oui, 60 meurtres par jour, hein, c'est le taux assez effroyable hein, de la criminalité dans ce pays. C'est ce qu'on a recensé en Afrique du Sud, marqué par des tueries de masse. Ainsi, deux fusillades ont fait 28 morts en un seul week-end. Récemment, parmi les nombreux facteurs qui expliquent ce fléau, le nombre très important d'armes à feu illégales qui circulent dans le pays. Valentin Hugues.
4: Beaucoup d'armes à feu illégales en Afrique du Sud viennent de pays voisins qui ont connu des conflits, comme le Mozambique, frappé par 15 ans de guerre civile. Certains stocks d'armes auraient ensuite été détournés par des réseaux criminels transnationaux.
7: On estime qu'il y a 3 800 000 armes à feu illégales en circulation dans le pays.
4: Jacob Mofokeng est professeur en criminologie à l'université de Pretoria.
7: En Afrique du Sud, la majorité des meurtres sont liés aux armes à feu. Et on le voit avec ces fusillades récentes qui ont fait 28 morts par balle en un seul week.
4: La nation arc-en-ciel a également hérité des armes de l'apartheid, d'un régime brutal et surarmé. Et si aujourd'hui la police confisque des milliers d'armes à feu illégales chaque année, la corruption continue d'alimenter les réseaux criminels.
7: Un colonel a été arrêté. Il travaillait au registre des armes à feu. Lorsque l'État confisquait certaines de ses armes, cet individu avait trouvé le moyen de les revendre aux membres de gangs.
4: Alors le gouvernement a récemment mis en place une commission d'enquête pour comprendre cette infiltration des réseaux criminels au sein de la police. police. Une commission que suit assidûment Stanley Maposa, directeur de Gun Free Afrique du Sud, une organisation qui milite pour se débarrasser de la violence des armes à feu.
6: Seule arme peut être utilisée dans plusieurs fusillades. Le problème, c'est qu'en Afrique du Sud, on s'intéresse surtout au tireur, à celui qui appuie sur la gâchette. Cette personne est recherchée, puis arrêtée, mais on ne trace pas l'arme. D'où vient le réseau qui fournit ces AK-47? Comment pouvons-nous remonter jusqu'à ce réseau et parvenir à le démanteler?
4: Selon lui, les communautés veulent aussi aider, mais craignent les représailles.
6: La majorité des gens ne veulent pas d'armes. Ils sont disposés à servir d'informateurs. Mais ils ont peur, car les informateurs sont susceptibles d'être tués et ne bénéficient pas d'une protection suffisante. D'une certaine manière, cela crée un climat de peur et de normalisation. Je pense que la peur et la normalisation sont deux phénomènes bien présents dans les communautés.
4: Car l'Afrique du Sud enregistre en moyenne 60 homicides par jour. Et selon les autorités sud-africaines, les armes à feu restent le moyen le plus fréquemment utilisé pour commettre ces meurtres, devant les armes blanches. Valentin Hugues, Johannesburg, RFI.
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15: Place à présent à la musique dans cette émission d'Afrique Soir avec notre ambianceur. Vous l'avez sans doute reconnu, ce générique qui nous annonce Hervé Mandina, alias DJ Facemaker. Vous êtes en duplex de l'océan Indien à Madagascar. Bonsoir Hervé.
10: Et bonsoir Sylvie, content de vous retrouver depuis les côtes malgaches. Ben, je suis ici à Majunga où la température monte encore d'un cran, ben, puisque vous êtes là.
15: Ah, quel flatteur. Allez, aujourd'hui au menu, un contraste d'émotions. On va ouvrir le bal au Gabon avec une voix montante du R&B local, Yana Blue et son morceau Doute.
10: Oui, exactement Sylvie, on est à Libreville donc avec Yana Blue, nouvelle pépite de la scène gabonaise dont l'album ADN est disponible depuis le 22 septembre. Avec cette chanson Doute, elle plonge la tête la première dans les hésitations du cœur. Les belles paroles du prétendant ne font plus autant d'effet qu'au début. Le morceau n'est pas vraiment révolutionnaire, mais il a le mérite d'alimenter les conversations des cœurs sur les réseaux sociaux.

0: C'était la gabonaise Yéna Blou pour commencer. À présent, nous remontons vers le Cameroun, Hervé, pour retrouver la chanteuse Tinia avec un hommage vibrant à un quartier mythique de Douala, Bonapriso.
1: Oui, Sylvie, et c'est Tinia, donc artiste camerounaise nomade et cosmopolite, qui a vécu au Ghana dans sa prime jeunesse. Là, elle fusionne à merveille les sonorités afrobeats et la neo-soul avec Bonapriso. Cette chanson, elle rend hommage au quartier chic et branché de Douala, réputé pour sa douceur de vivre, ses terrasses animées, ses flâneries nocturnes, évidemment. C'est une lettre d'amour nostalgique et élégante, taillée sur mesure pour les balades au soleil couchant. 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

0: complètement. Une atmosphère douce et ensoleillée avec Tinia. On va poursuivre notre périple Hervé en mettant le cap sur Cotonou au Bénin pour découvrir l'énergie de la béninoise Nza sur le titre Coucou avec deux K.
1: Oui, changement de tempo avec Nza qui agite l'afropop de Cotonou. Alors, je n'ai pas réussi à définir ce que le mot coucou évoque réellement dans cette chanson, mais c'est un terme qui est souvent utilisé pour désigner la fête, les déhanchés appuyés et l'envie irrépressible de se lâcher sur la piste. Ça peut aussi désigner les bisous dans le cou. C'est pas moi qui le dis, hein. Ce sont les paroles de la chanson de Nza, qui n'y va pas par quatre chemins. Ce hit, en tout cas, il fonctionne au-delà des frontières du Bénin et c'est à saluer.

0: cadence redoutable signée Nza, c'est jeudi. Place à présent à la séquence rétro que l'on attend tous et toutes aujourd'hui. Hervé, vous nous ramenez en 1974 pour écouter une merveille absolue de la chanteuse américaine Minnie Riperton, Loving You.
1: Eh oui, Sylvie, 1974, vous n'étiez pas née avec la légendaire Minnie Riperton et son chef-d'œuvre intemporel Loving You, produit par son époux Richard Rudolph et Stevie Wonder, sous pseudonyme quand même. Ce morceau acoustique est célèbre pour ses chants d'oiseaux en fond sonore et surtout pour les notes aiguës vertigineuses de Minnie Riperton dans le registre de sifflet qu'elle exécutait avec une aisance féerique. C'est l'une des plus belles déclarations d'amour de la musique moderne qui a d'ailleurs traversé les décennies sans prendre la moindre ride.

0: Et la boule à facettes tourne à plein régime hein, dans le studio d'Afrique Soir.
1: On a même commencé à danser un slow.
0: C'était l'heure des souvenirs, oui.
1: Ça rappelle des souvenirs.
0: Mais oui, 1974, Loving You de Mindy Riperton. C'était la sélection d'Hervé Mandina, qu'on salue bien, qui est à Madagascar, le Vénard.
1: C'est joli, Sylvie. Merci beaucoup, Sylvie. Alors, on passe au programme de la suite de cette édition, cette session soirée de l'info sur RFI qui se poursuit pendant encore une heure à suivre dans, allez, moins d'une minute, le journal de 19h temps universel. Et puis dans 10 minutes, le grand entretien du soir avec la skippeuse Sacha Lagnès. Elle sera au départ de la prochaine Route du Rhum le 1er novembre et elle va nous parler de son écurie 100% féminine. C'est une première et qui est destinée à former davantage de femmes à la mer. Et puis après la deuxième édition d'Afrique Soir, dans 40 minutes, Accent d'Europe. Ce soir, on va parler santé et vaccin. Il faut savoir que depuis la pandémie de Covid-19, la vaccination des enfants est en baisse dans 16 pays de l'Union européenne. Nous serons donc en Roumanie où la rougeole est très présente. Nous serons également en Turquie où l'accès au vaccin contre le papillomavirus reste réservé à une minorité. Et tout ça sera donc à 19h40, temps universel. Donc restez à l'écoute de la Radio Mondiale. On vient dans quelques instants.
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1: À l'écoute de RFI, il est 21h ici à Paris, 19h en temps universel. Dans 10 minutes, la skippeuse Sacha Lagnès sera l'invitée du grand entretien du soir. Ce sera avec vous, Frédéric Genot. Mais d'abord, c'est l'heure de votre journal. Bonsoir Frédéric.
7: Bonsoir Romain, bonsoir à tous. Nouvelle journée d'action des lycéens en France. 71 500 manifestants ont défilé. Ce soir, le ministre de l'Éducation annonce l'arrivée dans les heures prochaines de 3000 professeurs remplaçants. Des bombardements à répétition en Arabie Saoudite. L'aéroport de Riyad a notamment été attaqué plusieurs fois aujourd'hui par les Houthis du Yémen. Elle a exploré les mythes de l'Antiquité avec un style très personnel. La Canadienne Anne Carson s'est vue décerner aujourd'hui le prix Nobel de littérature. Une nouvelle journée de mobilisation des lycéens français. 71 500 personnes ont manifesté, dont 24 500 à Paris. C'est moins que mardi dernier. Le lycée de Lormont, près de Bordeaux, a été saccagé. Les dégâts sont importants. Il y a eu 504 interpellations dans tout le pays, 48 policiers et gendarmes blessés. Ce soir, le ministre de l'Éducation est venu évoquer des mesures au journal télévisé de TF1. Il a notamment annoncé l'arrivée prochaine de 3000 professeurs remplaçants. Édouard Geffray.
8: Très concrètement, grâce à un logiciel que j'avais demandé il y a un an, on a pu identifier les établissements qui sont des situations que je qualifierais de très problématiques. Et dans ces lycées, on va déployer des enseignants à partir de demain. On a 3000 professeurs remplaçants qui actuellement ne sont pas devant élèves. Ils voudraient l'être, mais ils ne sont pas affectés devant élèves. 3000 professeurs, parce que jusqu'à présent, on savait mal les affecter, notamment. Et donc, dans les prochaines heures, on a 3000 professeurs qui vont rejoindre ces établissements. Deuxième élément, je vais autoriser les recteurs à recruter plus que ce qui est normalement autorisé, là où nous avons des besoins. Moi, ce qui m'intéresse, c'est que des élèves qui n'ont pas cours aujourd'hui aient cours demain.
7: Édouard Geffray, les lycéens appellent à une nouvelle journée d'action mardi prochain. Parmi leurs revendications, il y a l'abandon de Parcoursup, qui est une source importante d'anxiété des jeunes et à qui il est également reproché d'accentuer les inégalités. Une marche en hommage à Marie-Carmen Abascal. Cela se passe à Madrid en ce moment même. Marie-Carmen avait 97 ans. Elle avait été expulsée de son appartement le 23 septembre dernier. Elle est devenue le symbole de la crise du logement en Espagne, où les prix de l'immobilier ont atteint un niveau qui ne permet plus de se loger. Et c'est à cause de cette crise et du blocage au Parlement que le Premier ministre a convoqué des élections anticipées le 25 novembre prochain. Reportage à la Puerta del Sol, à Madrid, là où campent depuis 15 jours des militants du droit au logement. François Musso.
9: À la Puerta del Sol, c'est un mélange de sentiments, tristesse, rage, colère. Ici, au milieu des tentes qui ont été plantées après l'éviction de Marie-Carmen de son appartement, on sait qu'on lui doit tout, que c'est elle qui a déclenché la protestation dans tout le pays. Daniela a 17 ans, elle fait une formation pour aider précisément les personnes âgées.
10: Je suis très émue, cela me fait tellement de peine que Marie-Carmen n'ait pas pu mourir chez elle tranquillement, comme je crois que nous tous voulons et avons le droit de mourir, entourée de notre famille. Je crois qu'on lui a complètement volé sa dignité.
9: Sur un hôtel consacré à Marie-Carmen, situé face au siège de la présidence régionale, on peut lire autour de sa photo « On a pu t'expulser toi, mais on ne pourra expulser notre souvenir ». On peut aussi lire « Nous sommes tous tes petits-enfants ». Isabelle, bientôt retraitée, qui a déposé une fleur, est ivre de colère.
11: Elle a donné sa vie. Je suis convaincue que si cette femme n'avait pas été expulsée de chez elle, eh bien peut-être, sûrement, elle aurait pu mener une existence plus paisible.
9: La colère est bien présente dans la rue, mais elle l'est aussi dans la sphère politique. Pour les dirigeants du parti Podemos, Marie-Carmen n'est pas morte, elle a été assassinée, je cite, par les fonds d'investissement et par les partis politiques qui, vendredi, ont voté contre le décret-loi s'opposant aux expulsions de locataires. François Musso, Madrid RFI.
7: Volker Turk se dit consterné par la frappe effroyable contre deux bus en Ukraine. L'attaque a fait 30 morts. Le haut commissaire aux Nations Unies aux droits de l'homme estime que 85 civils ont été tués et 346 blessés depuis le début de la semaine. L'Allemagne abandonne le projet de char commun du futur, le MGCS, Main Ground Combat System. C'est le chef d'état-major des armées, Fabien Mandon, qui l'a annoncé devant une commission parlementaire aujourd'hui. Paris et Berlin étaient convenus en 2017 de travailler à ce char pour remplacer le Léopard 2 allemand et le Leclerc français. Il y a quelques mois, c'est le projet d'avion de combat franco-allemand SCAF qui avait été abandonné. Aujourd'hui, le Royaume-Uni propose à l'Allemagne de les rejoindre dans un projet développé avec l'Italie et le Japon. Une attaque des Houthis sur l'aéroport de Riyad, le troisième de la journée. Un avion au moins a été gravement endommagé. L'aéroport demande aux passagers de se renseigner avant de venir. Quant au gouvernement des États-Unis, il impose à ses employés une autorisation avant de se rendre à cet aéroport de Riyad. Le commerce mondial résiste mieux que prévu à la crise au Moyen-Orient. L'Organisation mondiale du commerce table désormais sur une hausse de 3,9% des marchandises échangées en 2026 contre 1,9% anticipé. C'est une différence considérable. Les échanges sont notamment soutenus par une forte demande liée à l'intelligence artificielle. Agnieszka Kumor.
12: Selon la directrice générale de l'OMC, Ngozi Okonjo-Iweala, l'essor des échanges témoigne de la résilience du commerce. Les chaînes d'approvisionnement ont été fortement perturbées par la guerre en Iran, mais une fois réorganisées, elles ont profité de la forte demande liée aux investissements dans l'IA. Ainsi, les échanges de semi-conducteurs, de serveurs et d'autres biens indispensables pour le développement

0: épouse était déjà poursuivie aux États-Unis pour trafic de drogue. La justice américaine vient d'ajouter des accusations de torture contre leurs opposants, notamment des électrocutions, des passages à tabac et des simulations de noyade. Au procès Maradona, des peines de 4 à 12 ans de prison ont été requises contre l'équipe médicale argentine. L'accusation avait auparavant dénoncé une organisation chaotique autour du joueur de football, ce qu'il avait livré à son sort. Le retour sur terre de Sophie Adenau et ses 3 coéquipiers de la mission Crew 12. Ils ont passé 8 mois à bord de la Station Spatiale Internationale. Sophie Adenau rejoindra bientôt Cologne pour entamer un programme de récupération. Le Premier ministre canadien ne cache pas sa joie. Le prix Nobel de littérature à Anne Carson est une grande fierté pour le pays, a-t-il dit, avant de saluer la façon dont elle a réinventé les classiques. Originaire de Toronto, Anne Carson, âgée de 76 ans, est poétesse, traductrice et enseignante. Elle est la 19e femme du palmarès, une autrice discrète qui a révélé être atteinte de la maladie de Parkinson. Catherine Fruchon-Toussaint.
1: Anne Carson est d'abord connue pour être une grande spécialiste de la civilisation grecque. Un fil conducteur dans son œuvre, une vingtaine de livres, qui glissent de la poésie à la prose en passant par la non-fiction où elle explore les mythes de l'Antiquité. Anne Carson a aussi publié un texte très personnel consacré à son frère qui a dû fuir le Canada en 1978 et qu'elle n'a jamais revu. Intitulé Nox, ce récit se présente comme une seule et même longue feuille de plusieurs mètres que l'on déplie au fur et à mesure de la lecture. C'est d'ailleurs son approche singulière de l'écriture qui a attiré l'attention de l'Académie suédoise en soulignant son dialogue ludique avec la tradition classique, donnant ainsi naissance à de nouvelles formes pour la littérature contemporaine. Traduite en français par Édouard Louis, entre autres, Anne Carson a aussi un tropisme pour Marcel Proust, comme en témoigne son essai en hommage au personnage d'Albertine. Le prochain ouvrage de la lauréate paraît en France dans quelques jours. Il s'intitule « Eros doux amer, un retour à ses premières amours ».
0: Catherine Fruchon-Toussaint. En France, les élus locaux s'inquiètent du manque d'eau dans le Finistère, une région dans laquelle il pleut régulièrement en principe et elle n'a pas l'habitude d'économiser l'eau. Le déficit est tel qu'il pourrait ne plus y en avoir près de Brest d'ici moins d'un mois. 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
0: Le 1er novembre prochain, Sacha Lagnès prendra le départ de la 13e édition de la Route du Rhum, une transatlantique en solitaire qui relie Saint-Malo à Pointe-à-Pitre. Une traversée mythique pour celles qui ne savaient pas ce qu'était une course au large il y a seulement 7 ans. Sacha Lagnès apprend, sans oublier de faire de la place aux femmes. Elle a créé la première écurie féminine à 2 bateaux, les déferlantes Sailing Team. Elle est notre invitée ce soir. Sacha Lagnès, bonsoir.
3: Bonsoir.
0: Et je précise que cet entretien est enregistré parce que votre agenda est plein comme un œuf.
3: Oui.
0: Quel est le sentiment qui domine à quelques jours du départ de la Route du Rhum?
3: Beaucoup d'excitation et un certain sentiment d'accomplissement, je pense, parce que depuis que j'ai entendu parler de cette course, j'ai envie de la faire et donc je fais que ça, de me préparer à cette course. Et c'est sûr que...
0: Depuis combien de temps? Des mois? Des années?
3: Ça fait des mois que je me prépare concrètement avec le bateau. Ça fait un an et demi. Et puis ça fait peut-être 6 ans qu'elle est dans un coin de ma tête, cette course.
0: Il faut savoir tout réparer quand on part dans une course comme ça, le bateau, l'équipement, mais aussi la skippeuse.
3: Ce que j'allais dire, ouais. La skippeuse aussi, on a une formation médicale avancée. Forcément, quand on est au milieu de l'Atlantique, si on se casse... Alors, j'ai découvert récemment que je m'étais cassé 2 doigts sur une course, j'avais même pas réalisé, je pensais que j'avais un bleu. On apprend à se réparer, c'est important, ouais.
0: Vous avez appris à vous soigner vous-même vos dents?
3: Les dents aussi, ouais. J'ai jamais utilisé le kit dentaire et c'est un peu ma victoire de ma course au large en solitaire, c'est de jamais utiliser le kit dentaire.
0: Vous avez un manuel du parfait petit skipper ou est-ce que ce sont des trucs qu'on s'échange entre marins?
3: Ah, c'est une très bonne question. Il n'y a pas vraiment de formation. On a un pôle où on s'entraîne, mais il n'y a pas de manuel parce que déjà il y a autant de bonnes courses qu'il y a de marins. Il faut faire avec son corps, avec ses connaissances, avec son bateau. Et ça, c'est différent pour chacun.
0: C'est ça, parce que chaque bateau est différent. Ouais. Chaque ensemble, skipper et bateau est différent.
3: Chacun sa route.
0: Votre bateau, Alderan, vous le présentez sur Instagram. Juste un tout petit court extrait.
4: C'est plutôt coquet. Comme vous voyez, on n'a pas de problème de sécheresse.

0: site mobile qui se déplace actuellement à la vitesse de 20 nœuds. Ça fuse
1: et il fait option douche intégrée.
0: C'est un peu pauvre en plantes vertes, je vous l'avoue. Et les toilettes sont taillées, voilà. Mais à part ça, c'est plutôt un bel endroit.
2: Sacha Lagnès, j'ai coupé dedans, bien sûr, c'était trop long. C'est souvent drôle, parfois plein de questions ou d'émotions. Ça vous prend longtemps, ces publications ?
3: Alors moi j'ai la chance d'avoir une équipe qui publie pour moi. Moi je fais les contenus comme ça me passe par la tête. Là je me souviens très bien de ce moment. On était retour du phare du Fastnet sur la dernière course de l'année avant la Route du Rhum et je passais un très bon moment à bord de ce bateau et je me suis dit tiens je vais le faire partager. Et c'est vrai que j'aime beaucoup communiquer, j'aime raconter mes aventures parce qu'en fait c'est complètement dingue ce qu'on vit et on a tendance à l'oublier pris dans la compétition. C'est quand même des aventures de folie avant d'être un sport et donc c'est chouette de le partager avec le plus grand nombre.
2: Et c'est un exercice un peu imposé pour trouver des parrains ?
3: Bah, je pense que c'est recommandé parce que les partenaires misent sur nous et nous, on doit leur offrir la meilleure visibilité en retour. Donc pour certains, c'est un boulot. Pour moi, c'est un plaisir. Parce que si les gens à qui je partage ça me répondent, m'encouragent. Et moi, ça a été un changement de carrière. Et donc, il y a eu un moment où c'était difficile de trouver des gens qui m'encourageaient. Et sur les réseaux sociaux, j'ai un peu trouvé des gens qui me poussaient.
2: Sacha Lagnès, vous avez grandi à Paris. Vous n'étiez donc pas face à la mer. La voile, pour vous, ce n'était pas une évidence.
3: Pas du tout.
2: Qu'est-ce qui s'est passé ? Dans votre parcours, on peut dire que vous avez fait des études de très haut niveau, pour commencer. Hein.
3: Oui, moi je suis quelqu'un de curieux. Donc voilà, je suis une grande curieuse. J'étais curieuse du monde qui m'entourait. Donc j'ai fait des études scientifiques, j'ai fait une école d'ingénieur, et après j'ai fait un doctorat en physique, donc de la recherche pour aller plus loin dans la science. J'ai adoré ce que j'ai appris, j'ai adoré ce que j'ai fait, mais il y avait un truc, c'est qu'un peu par hasard, quand j'avais 14 ans, on m'a mis à faire du bateau, un stage de voile pour m'occuper un été. Et ça a été un déclic énorme, qui n'était pas compatible avec ma vie de l'époque où je faisais mes études en région parisienne. Et donc, j'ai eu un stage d'été tous les ans, offert par mes parents très gentiment. C'était génial, je faisais de la voile une fois par an. Et après, j'ai fait mes études et là, j'avais plus trop le temps de naviguer. Et en fait, quand j'ai soutenu ma thèse, il y avait cet appel de la mer que j'avais mis sous le tapis. Et un jour, il est sorti et il est sorti d'un coup.
2: Et donc pourquoi est-ce qu'il est sorti ?
3: Je pense que c'était la fin d'un cycle et je m'étais mise à regarder des vidéos d'aventuriers qui faisaient des traversées de l'Atlantique à la voile. Et en fait, je regardais
2: peut-être
3: ça.
2: Que vous sortiez aussi d'une période avec un travail beaucoup trop prenant.
3: Oui, alors il y a clairement eu un burn-out sur la fin de cette thèse. Et je me posais des questions et en fait je savais plus qui j'étais, où je voulais aller, ce que je voulais faire. Tout ce que je savais, c'est qu'en mer je me sentais vivante et je me suis dit je vais aller faire du bateau pour réfléchir à ce que je vais faire quand je vais rentrer à Paris. Et en fait je suis jamais rentrée à Paris.
2: Voilà, ça s'est confirmé que vous étiez heureuse en mer. Cela étant, entre faire du bateau et passer à la course, il y a quand même une marche.
3: Oui, alors j'y suis un peu allée par nécessité. En fait, c'est parce que seulement les gens qui faisaient de la course prenaient des gens sur leur bateau. Donc moi, je suis allée pour naviguer et je me suis retrouvée à faire de la course. Là, ça a réveillé l'ingénieur en moi qui a découvert de la technique, des stratégies météo, des matériaux, des choix de construction. Et en fait, je me suis rendu compte qu'il y avait un monde derrière l'océan, un monde scientifique que j'avais jamais ouvert. J'étais complètement passionnée et donc j'ai eu envie d'en savoir plus, d'aller plus loin. Et c'est peut-être là qu'est née une envie de, pas forcément de compétition, mais de faire la plus belle course possible et de progresser.
2: Vous avez participé à des transats mini, au début, autrement dit sur un voilier de 6,50 m. À partir de là, vous êtes à la fois navigatrice et puis vous commencez aussi à courir après les parrains pour financer votre projet. C'est un petit peu de la folie, ça aussi, en termes d'activité.
3: Oui, j'avais ce rêve de traverser l'Atlantique. J'ai entendu parler de la mini-transat, donc tous les deux ans, 90 fous qui traversent l'Atlantique en solitaire sur ces tout petits bateaux. Je me suis dit, je vais faire ça, sauf que ça coûte de l'argent. Moi, j'avais pas d'argent. Donc, j'ai trouvé des partenaires et qui m'ont soutenue. Le premier bateau s'appelait Dagar, du nom du premier partenaire, donc le mini. Et en 2023, j'ai traversé l'Atlantique en solitaire. J'ai découvert ce que j'avais envie de faire dans la vie et j'ai rencontré mon futur mari. Donc, c'était une très bonne année.
2: C'est difficile de convaincre des parrains de vous financer.
3: Oui, alors surtout au début, quand moi j'allais les voir en disant « j'ai jamais fait de course, j'ai pas de bateau, j'ai pas d'argent, donnez-moi de l'argent, je vais traverser l'Atlantique ». Donc on me regardait, on me disait « bon, t'es bien mignonne, mais il va nous falloir plus ». Du coup, j'ai retrouvé un travail, j'ai financé un bateau, puis c'est parti comme ça. Et après, moi je leur ai toujours dit J'ai pas fait les championnats olympiques de voile, j'ai pas fait de l'optimiste quand j'avais 4 ans, je vais pas vous promettre la victoire, je vais essayer d'aller la chercher, mais je peux pas vous la promettre. En revanche, ce que je vous promets, c'est qu'on va bien se marrer, on va vivre une aventure de folie, et vous allez, vous et toutes vos équipes, la vivre avec moi. Et en fait, ça, je le promets, et ça, je le délivre, et ça se passe super bien, et c'est sûr que, bah, il se passe le mot entre eux, et en fait, c'est de plus en plus facile pour moi de trouver des partenaires.
2: En 2023, vous arrivez 28e à la Mini Transat, et là, vous battez le record de vitesse sur 24 heures. C'est quand même très encourageant.
3: Oui. Oui, bah c'était même très impressionnant parce que en mini on n'a pas de communication avec l'extérieur, donc sur le coup je savais pas que j'étais en train de battre le record de vitesse, et je me souviens très bien de ces 24 heures, de cette nuit où je me disais mais ça va trop vite, le bateau il va casser.
2: C'est ça, on a peur que vous cassiez le bateau par moment. La façon dont vous le racontez.
3: Il y a des vidéos sur YouTube de cette Unitransat et on voit le bateau qui va à une vitesse folle, il volait au-dessus de l'eau presque, il touche à peine la mer tellement il allait vite, et en fait je savais pas, mais j'ai battu ce record et j'étais assez fière de moi.
2: Comment est venue l'idée des Déferlantes, qui est donc une écurie féminine que vous avez créée, les Déferlantes Sailing Team?
3: C'est ça, les Déferlantes Sailing Team. Après mon aventure en mini, j'avais envie de continuer plus grand vers la route du Rhum justement, et donc de passer en classe 40, un grand bateau. Mais je voulais pas me séparer de mon petit mini avec qui
2: j'allais
3: traverser.
2: Quand on dit un grand bateau, c'est autour de
3: 12 mètres.
2: D'accord.
3: 12 mètres. Ça fait un gros bateau, ça fait un bateau très puissant. Et je voulais pas me séparer de mon petit mini auquel j'étais attachée. Et surtout, je voulais un projet qui me dépasse, qui aille un peu plus que juste moi et une compétition. Et donc, là m'est venue cette idée d'écurie que j'ai appelée les Déferlantes. Évidemment, une écurie féminine, parce que moi, dans ma carrière scientifique, puis dans la voile, on manquait terriblement de femmes. Alors que les femmes qui sont là sont très compétentes, elles sont super. Et en fait, j'avais cette envie de, par mes aventures un peu faux-folles, inspirer des jeunes femmes à oser elles aussi réaliser des défis qui leur paraissent souvent inaccessibles. Parce que moi, si on m'avait dit en 2018, le jour où j'ai soutenu ma thèse, que j'allais traverser l'Atlantique, j'aurais jamais cru personne. Et en fait, ça s'est fait. Et en fait, c'est possible. Et on est beaucoup plus capable que ce qu'on s'autorise à rêver. Et donc, c'est ce message-là que j'ai envie de faire passer.
2: Vous le répétez souvent, que ce soit pour le manque de filles dans les domaines scientifiques ou que ce soit pour la voile, ou c'est un sport mixte.
3: Ouais.
2: Pourquoi il n'y a pas assez, pourquoi il n'y a pas plus de filles que ça?
3: Ça, c'est comme plein de milieux. Il y a un côté historique. C'était un sport historiquement masculin. Il y a des préjugés qui font qu'on imagine que les femmes n'ont pas la force physique, alors qu'une femme qui s'entraîne navigue toujours mieux qu'un homme qui s'entraîne pas. On pense que parfois les femmes vont être chochottes sur des longues distances. Et du coup, je pense qu'il y a toutes ces peurs ancrées qui
2: font. Sont pas chochottes, il paraît qu'elles se cassent des doigts et puis qu'elles continuent la course avec les doigts cassés.
3: Complètement, ouais. Et puis, en fait, ça fait que je pense des hommes qui ont pas l'habitude de naviguer avec des femmes, n'ont pas l'idée d'en inviter à bord, et du coup, elles n'ont pas d'expérience. Et donc après, on dit, t'as pas l'expérience. Et c'est un peu le serpent qui se mord la queue. Et c'est pour ça que nous, avec les Déferlantes, le but, c'est de faire naviguer des femmes, même si quand elles arrivent, elles n'ont pas le meilleur niveau, pour les former. Et ensuite, on les fait voler de leurs propres ailes et raconter leurs aventures, naviguer, inspirer des femmes.
2: Une fois que des hommes ont navigué avec des femmes, est-ce qu'ils apprécient cette mixité?
3: Souvent, oui. Oui, on a un super retour. Et d'ailleurs, c'est pour ça que moi, je pense que la façon de féminiser le milieu, c'est des quotas en course. Donc, de plus en plus de courses sont mixtes. Maintenant, au JO, la course large, c'est en double mixte. Et en fait, ils sont obligés de trouver une femme. Du coup, ils en trouvent une. Alors, pas forcément au niveau qu'ils voudraient, parce qu'il n'y en a pas beaucoup. Mais une fois qu'ils l'ont formée, ils découvrent qu'en fait, elles sont tout à fait au niveau. Et après, elles continuent à naviguer. Donc, ça, c'est vraiment très chouette.
2: Qu'est-ce que ça apporte, la mixité, sur un équipage?
3: Je pense, comme partout en société, ça apporte une différence de point de vue. Ça apporte une certaine humanité, parce qu'on vit la course dans les yeux de quelqu'un d'autre, notamment sur la force physique. Évidemment, il y a une différence. Les femmes ne font pas les mêmes manœuvres que les hommes. Mais les hommes se font à faire les manœuvres comme les femmes, parce qu'en fait, nous, on économise notre énergie, vu qu'on n'en a pas. Et du coup, sur du long terme, c'est pas mal de s'aider, d'utiliser des petits systèmes à bord pour pas dépenser bêtement de l'énergie.
2: Vous avez parlé de la force physique tout à l'heure, quand vous devez monter des voiles aussi gigantesques, il y en a une qui fait 200 mètres carrés, c'est ça? Quand vous dites, vous allez faire quoi, de la musculation pour avoir la force physique de manier tout ça?
3: Oui, de la musculation, beaucoup de gainage, de renforcement musculaire, parce qu'en fait, on est sur un support qui bouge. Donc, il faut faire du sport sur un support qui bouge, avec des poids qui varient. Donc oui, l'exercice est difficile, mais c'est important d'être très gainé et forcément musclé.
2: Et alors, il y a aussi des appareils qui évoluent pour permettre de naviguer avec moins de force physique?
3: Il y a des petits systèmes de poulies et de cordage, mais à part ça, non, on n'a pas d'appareil spécialisé encore.
2: Dans la course au large, vous avez retrouvé votre passion pour le data?
3: Ouais.
2: Y compris parfois même une obligation de compenser une panne.
3: Oui, ça m'est arrivé de devoir coder en mer parce que bah, j'avais perdu mon ordinateur de bord et je pouvais plus commander mon pilote. Donc j'ai codé sur mon téléphone de quoi reprendre le contrôle du pilote.
2: Il y a régulièrement des aspects scientifiques dans une course à la voile.
3: Complètement. Il y a beaucoup de mécanique et d'ingénierie. C'est un sport mécanique. Hein. On dépend entièrement de notre monture. On en dépend pour gagner la course, mais on en dépend aussi pour notre vie et notre sécurité. Donc on choisit beaucoup notre monture et une partie de la course, c'est tous les jours faire le tour du bateau, vérifier que tout va bien.
2: Vous avez votre bateau Aldéran depuis combien de temps ?
3: Le grand Aldéran, ça va faire bientôt 2 ans.
2: Et quand est-ce que vous considérez que qu'il est parfaitement configuré, qu'il est comme vous le souhaitez ? Est-ce qu'il est sans arrêt en train d'être modifié ?
3: Oui, c'est de l'amélioration continue. En fait, on a une idée, quelqu'un a une idée, il la teste, c'est pas mal. Tous les concurrents essaient de la copier. Bon, il va avoir une longueur d'avance. Parfois, c'est nous qui avons l'idée. Donc oui, il y a plein de choses à faire, c'est super intéressant. Et aussi, en fonction des courses et des zones du globe qu'on traverse, on va modifier le bateau pour s'adapter aux spécificités de la météo.
2: Vous vous retrouvez également chef d'entreprise, hein, d'une entreprise de 5 personnes, c'est ça ?
3: On est 5 en tout, ouais.
2: C'est difficile ? C'est encore une autre chose ?
3: C'est une grande aventure. C'est sûr que c'est pas dans un laboratoire que j'ai appris la gestion d'entreprise et le management. Donc j'ai appris sur le tas, mais un peu comme la voile finalement, un peu comme la bio en thèse aussi. Finalement, je crois que j'aime bien partir de zéro. Ouais, j'apprends énormément. Et ce qui est assez chouette, c'est qu'au final, avec mes sponsors, mes partenaires, bah eux, c'est tous des chefs d'entreprise. Et donc j'apprends à leur contact à gérer mon entreprise et on échange. On a en fait les mêmes problématiques. Et en fait, et j'adore ça.
2: Parce que vous avez recruté Marie Gillier, ouais, qui est l'autre skippeuse de votre équipe. Comment vous faites pour recruter quelqu'un ?
3: Alors, on poste une annonce qui dit « écurie avec bateau cherche skippeuse ». En général, on a plein de demandes. Ça marche très bien. Et après, il faut trouver un profil qui soit un profil déterminé, qui soit prêt à affronter des océans et en même temps qu'il soit team player parce qu'on est dans une écurie, on fonctionne en équipe. Les problèmes sur un bateau affectent l'autre bateau. Donc c'est important d'avoir quelqu'un qui a envie de jouer comme ça en équipe. Et avec Marie, on est ravis parce que c'est une aventurière. Elle se lance à l'assaut de l'Atlantique. Elle découvre aussi, comme moi à l'époque, la course. Elle a déjà traversé l'Atlantique avec son frère. Ils ont réparé un bateau ensemble. Mais là, c'est la course, c'est différent. C'est un autre niveau d'exigence et elle est tout à fait au niveau et c'est un bonheur de l'avoir dans l'écurie.
2: Vous évoquez régulièrement vos doutes, la peur de vous tromper, en même temps le fait qu'il faut accepter d'avoir peur pour avancer quand même. On retrouve un petit peu certains des termes de Clarisse Kremer, je trouve, dans un de ses livres. Ouais. C'est important cette façon d'appréhender la course ?
3: Oui, énormément, même les projets entrepreneuriaux. Je pense que on a peur dès qu'on sort de notre zone de confort. Et moi, j'avais trop tendance à me dire, si j'ai peur, c'est dangereux, je suis raisonnable, j'y vais pas. Et en fait, on fait pas grand chose comme ça. Et d'apprendre à vivre avec la peur, plus ou moins grande, la peur d'aller à un rendez-vous de partenaire, la peur de traverser l'Atlantique. Voilà. En fait, on apprend à vivre et on apprend à gérer la peur, prendre des risques contrôlés. Et c'est ça qui nous fait avancer et sortir petit à petit de la zone de confort et monter des grands projets.
2: Vous avez un projet d'augmenter, de passer à encore une skippeuse en plus dans votre équipe ?
3: C'est sûr que nous, notre objectif, c'est d'inspirer les femmes. Donc plus on est de femmes à raconter des récits de femmes, plus on inspire des femmes. Là, il y a le Vendée Globe dans 2 ans. Pourquoi pas mettre un IMOCA les déferlantes l'année prochaine dans l'écurie ?
2: Donc là, un IMOCA, c'est encore plus gros qu'un classe 40.
3: Vous avez 18 mètres.
2: Déjà navigué sur un IMOCA ?
3: Jamais. On m'a pas invité, c'est pas grave, je vais monter un projet.
2: Comment vous pourriez passer à autre chose dans ce cas-là ? Il faut un formateur, il faut ou une formatrice
3: Pour passer en IMOCA ?
2: Ouais.
3: Il faut acheter un bateau, monter dessus, inviter des gens qui savent naviguer et ils nous montrent comment faire et puis on s'entraîne au pôle de l'Orient avec le coach.
2: Vous vous adressez aussi parfois sur votre compte Instagram sur lequel j'invite certains des auditeurs à aller jeter un coup d'œil parce que c'est quand même souvent drôle. Vous vous adressez aussi aux jeunes femmes en disant que c'est important parce qu'une jeune fille sur deux ne se sent pas à l'aise en tenue de sport. Et vous avez fait récemment un petit message sur la pub de l'actrice américaine Sydney Sweeney qui sexualise le sport à un niveau assez aberrant en disant « c'est pas ça le sport ».
3: Non, c'est pas ça le sport. Et moi, j'ai beaucoup souffert. J'ai toujours été quelqu'un qui avait plutôt des formes rondes. Quand on grandit dans les années 90, où l'idole c'est Kate Moss, ça a été difficile. J'étais pas très sportive. Et aujourd'hui, je suis ronde et sportive. Et en fait, je me sens bien dans mon corps. Et ça a été un vrai chemin de m'accepter. Et en fait, c'est ce message que j'ai envie de passer à des jeunes filles. Vous aurez jamais la forme qu'on voit dans les magazines. Privilégiez votre force. Et votre corps vous dira merci, privilégiez votre santé et allez faire du sport.
2: Vous dites que vous êtes une perfectionniste, que vous n'avez peut-être même pas tant l'esprit de compétition que ça, parce que vous visez la plus belle course, pas forcément le podium. Est-ce que c'est possible de s'engager dans autant de courses et quand même avec un ainsi beau succès et ne pas viser le meilleur résultat?
3: Oui, mais je pense que ça vient du fait que j'ai pas fait de compétition quand j'étais jeune et je me compare pas aux autres. En fait, je me compare à moi-même. C'est trop difficile de se comparer aux autres. On est tous tellement différents. On n'a pas eu les mêmes formations, la même expérience de voile. Moi, ma fierté, c'est d'arriver à la fin de la course en ayant fait beaucoup mieux que ce que je savais faire au départ. Et c'est ces marches-là que je gravis et c'est ces marches-là que je regarde. Et je suis assez fière de mon parcours. Ouais.
2: Donc, par exemple, pour la route du Rhum, là, votre objectif, c'est juste de progresser?
3: Ouais, de faire une très belle course, de raconter des belles histoires, d'inspirer des femmes, de faire plaisir aux partenaires et puis d'être devant certains bons skippers, ça fait toujours plaisir.
2: Le vainqueur de la première route du Rhum en 1978 avait mis 23 jours pour relier la Guadeloupe. En 2022, le record battu par Charles Caudrelier, c'était moins de 7 jours. On peut aller toujours plus vite comme ça?
3: Bah, y a des bateaux qui vont de plus en plus vite, c'est sûr. C'est une grande discussion dans la course au large aujourd'hui. Est-ce qu'on a envie de faire des bateaux qui sont des monstres de technologie, qui sont passionnants, et moi j'adore ça, hein, aller plus loin, comprendre des nouveaux matériaux, développer des nouvelles choses? Et la question, c'est à quel coût écologique? Ou est-ce qu'on est plutôt là pour raconter des histoires, des aventures? Et au final, bah, avec des bateaux qui vont moins vite, la course est quand même la même. Le niveau est quand même le même. C'est un vrai débat. On en parle beaucoup en ce moment. Aujourd'hui, moi, je trouve que on a plus à gagner à raconter des choses inspirantes, vivre des aventures extraordinaires, qu'à aller 2 heures plus vite chaque année.
2: Et le coût écologique, c'est quelque chose que vous avez aussi en tête.
3: Oui, toujours. Absolument.
2: Sacha Lagnès, merci. Merci à Sigrid Azerwal qui m'a aidé à préparer cet entretien. Mise en onde, Valentin Vaner, Afrique Soir, juste après la pause.

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2: Merci de nous suivre, merci de votre fidélité. Soyez les bienvenus si vous venez de nous rejoindre. Il est 21h30 ici à Paris et 19h30 en temps universel.
0: Sylvie Berruet.
2: De cette édition, la Guinée-Bissau verra un report des élections présidentielles et législatives. Elles étaient prévues le 6 décembre, mais les conditions ne sont pas réunies. C'est ce que dit la commission électorale. En Côte d'Ivoire, une drôle d'affaire, des influenceurs poursuivis pour association de malfaiteurs et blanchiment de capitaux. Santé contre minerai. Après des mois de discussions, la Zambie et les États-Unis signent un accord sanitaire et négocient par ailleurs un autre sur les matières premières zambiennes. Enfin, qui a gagné la CAN 2025 de football? C'est un litige inédit devant le TAS, le tribunal arbitral du sport, qui examine le recours déposé par le Sénégal contre la victoire sur tapis vert du Maroc lors de la finale. Les conditions ne sont pas réunies pour organiser les présidentielles et législatives le 6 décembre prochain en Guinée-Bissau. C'est ce qu'affirme la commission électorale et le premier ministre bissau-guinéen. Le scrutin devait pourtant acter le retour au pouvoir des civils, mais aujourd'hui, la Guinée-Bissau s'achemine vers un report de cette double élection. Léa-Lisa Vesterhoff.
3: Interrogée sur la question, la vice-présidente de la commission électorale, Félix Berta Mouraves, a botté en touche. Il revient au président de transition, le général Orten, d'annoncer un report, a-t-elle dit. Mais en réalité, c'est bien la direction qui est prise. La commission électorale et le premier ministre de transition, tous deux, ont été formels. Techniquement, il n'est pas possible d'organiser ces deux scrutins. Le 6 décembre, aucune candidature n'a été déposée et les délais légaux sont dépassés. Prochaine étape désormais, une déclaration du président de transition, le général Orten Tam, pour acter ce report et fixer une nouvelle date, puisque cette présidentielle promise par les autorités militaires qui ont pris le pouvoir le 25 novembre dernier devait servir à restaurer l'ordre constitutionnel et le retour au pouvoir des civils. La Guinée-Bissau qui traverse une période d'incertitude depuis que la junte au pouvoir a interdit à l'ex-président Oumaru Sissoko Embalo de rentrer au pays dimanche dernier, affirmant que les conditions sécuritaires n'étaient pas réunies. C'est une forme de recomposition politique qui est en cours avec au centre l'armée qui reprend les manettes. Léa-Lisa Vesterhoff, Dakar, RFI.
2: Une nouvelle affaire d'escroquerie sur les réseaux sociaux secoue la Côte d'Ivoire. Le pôle pénal économique et financier poursuit une dizaine d'influenceurs pour association de malfaiteurs, blanchiment de capitaux. Et l'une des stars du web, Rita Djedjé, est au centre d'une affaire de vente de fausses parcelles de terrain. Rita Djedjé aurait perçu frauduleusement plus de 320 millions de francs CFA, autrement dit 490 000 euros, avec l'aide d'autres influenceurs. Une soixantaine de personnes ont porté plainte. Sidi Yansani.
4: Les victimes présumées accusent Rita Djedjé d'avoir vendu des parcelles via la société Ivoire Challenge Corporation. Sauf que l'influenceuse n'en était pas la propriétaire. Les acquéreurs se sont donc retrouvés lésés pour un préjudice total de 488 000 euros. Sur les réseaux sociaux s'empilent les témoignages qui dénoncent les vidéos trompeuses de Rita Djedjé. Une par exemple où elle promet d'offrir un terrain à une acquéreuse qui fond en larmes. Le procureur a requis un mandat de dépôt contre l'influenceuse. Il poursuit également d'autres célébrités du web qui s'affichait aux côtés de la présumée arnaqueuse pour la soutenir, le très connu Apoutchou National, déjà condamné pour blanchiment il y a 4 mois, ainsi que l'ancien footballeur international Sérédier ou encore Pancho Le Gater, qui ont d'ailleurs publié des vidéos pour se désolidariser de Rita Djedjé. La justice ivoirienne compte bien en faire un exemple dans sa lutte contre le blanchiment de capitaux, car il y a 2 ans, le groupe d'action financière qui lutte contre ces fraudes au niveau mondial a placé la Côte d'Ivoire sur sa liste des pays sous surveillance. Le pays espère sortir de cette liste grise d'ici la prochaine évaluation du GAFI à la fin du mois.
2: Sidi Yansané. Dans l'actualité encore, le conflit en Éthiopie. Des drones ont frappé à plusieurs reprises depuis hier soir les troupes érythréennes qui se sont récemment déployées autour de la ville d'Adigrat. Nous sommes dans le nord de l'état régional éthiopien du Tigré, qui est à la frontière de l'Érythrée, ce qui fait craindre une nouvelle guerre à grande échelle entre les deux voisins. Explication de Clotilde Hazard.
5: De multiples frappes de drones ont visé des troupes et des munitions chargées sur des véhicules militaires. Plusieurs témoins font état de camions détruits. Des habitants confirment aussi avoir vu les troupes érythréennes se replier au nord de la ville. Ces tirs de drones interviennent alors que les forces fédérales éthiopiennes et leurs alliés mènent depuis une dizaine de jours une contre-offensive dans le Tigré. Samedi dernier, les forces de paix du Tigré, alliées au gouvernement fédéral, ont repris Mekele, la capitale régionale, qui était alors contrôlée par le Front de libération du peuple du Tigré. Les forces gouvernementales progressent désormais vers le nord, où les troupes érythréennes ont été signalées. Hermias Ababou, le commandant des forces de paix du Tigré, a déclaré mardi que leur mission était de reprendre le contrôle de l'État et de le libérer du Front de libération du peuple du Tigré, allié à l'Érythrée. La tension est au plus haut entre les deux pays frontaliers. La semaine dernière, l'Érythrée a annoncé la rupture de ses relations diplomatiques après que l'Éthiopie a expulsé 10 diplomates érythréens et fermé son ambassade à Asmara.
2: 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Dans l'actualité encore, cet accord survenu entre la Zambie et les États-Unis, accord sanitaire, mais qui porte également peut-être sur les minerais. 1,5 milliard de dollars de financement américain sur 5 ans pour soutenir la santé en Zambie. Lusaka et Washington ont signé ce jeudi un accord sanitaire qui a été longtemps bloqué par des différends. Le gouvernement zambien affirme les avoir réglés, notamment sur les données médicales et les échantillons biologiques. Il assure aussi avoir séparé cet accord des négociations qui sont toujours en cours sur les minerais stratégiques. Christina Okello.
6: Maintenir les traitements contre le VIH, lutter contre le paludisme et la tuberculose, ce partenariat doit financer des soins essentiels avec une contribution croissante de la Zambie. Selon le ministre de la Santé, Lusaka n'aura plus à partager d'échantillons biologiques. Les données individuelles des patients sont également exclues. Le partage de données sera limité au suivi et à l'évaluation des programmes, précise l'ambassadeur zambien à Washington. Pour lui, ces changements protègent la vie privé des citoyens, tout en préservant un partenariat essentiel avec les États-Unis. Autre sujet qui bloquait les discussions, les minerais. En mai dernier, Lusaka dénonçait des demandes d'accès privilégiées pour les entreprises américaines. Mais le ministre de la Santé assure que l'accord sanitaire n'a jamais contenu de clause sur les minerais. Dès décembre, l'ambassade américaine avait pourtant lié son soutien sanitaire à une coopération dans les secteurs miniers. Le texte définitif ne sera pas rendu public. De quoi nourrir les inquiétudes de la société civile qui réclame la transparence.
2: Au Nigeria, les autorités tentent de faire baisser la colère des consommateurs, notamment concernant les prix de l'essence. Le ministre des Finances a présenté aujourd'hui une série de mesures qui visent à atténuer l'impact du choc énergétique, dont une baisse des prix des carburants. Pendant 30 jours, ils projettent également de plafonner leurs prix. On le sait, le Nigeria est le premier producteur de pétrole d'Afrique. Mais les autorités ne contrôlent pas les prix du carburant qui ont grimpé environ 1400 naira le litre contre 830 naira avant la guerre au Moyen-Orient. On n'en sait pas davantage sur les détails de ces mesures. L'audience tant attendue, on parle de football bien sûr, concernant la finale de la CAN 2025, s'est achevée cet après-midi au tribunal arbitral du sport. Il s'agit d'étudier les litiges déposés qui a gagné la CAN 2025 de foot, un litige inédit donc devant le TAS qui a examiné aujourd'hui le recours déposé par le Sénégal contre la victoire sur tapis vert du Maroc lors de la finale. Mais il va falloir patienter, Cédric d'Oliveira, avant d'avoir une décision définitive du tribunal.
7: Oui, les avocats des deux camps ont pu effectuer leur plaidoirie. Les Sénégalais ont réclamé la restitution du titre. Les Marocains ont appuyé pour que leur victoire sur tapis vert soit entérinée. Durant plusieurs heures, les représentants des deux parties ont donc présenté leurs arguments devant les trois membres du TAS, appelés à statuer. Deux idéologies s'opposent sur le fait que les joueurs sénégalais aient quitté le terrain en pleine finale de la CAN. Le Sénégal plaide la souveraineté du terrain en s'appuyant sur la doctrine de l'IFAB, l'instance qui régit les lois du jeu. Le Maroc s'en réfère lui aux articles de la CAF qui sanctionnent sanctionne les interruptions du match. Désormais, la grande question, c'est quand, à quel moment la décision sera rendue. Le directeur général du TAS, Mathieu Reves, s'est exprimé officiellement. Il a assuré que l'instance ferait son maximum pour rendre une décision motivée dans les plus brefs délais. Aucune information sur le verdict n'a filtré à la sortie de la salle d'audience. Désormais, en délibéré, les trois experts du droit du sport vont devoir s'accorder pour valider leur décision. Il va falloir s'armer de patience pour les camps marocains et sénégalais.
2: Voilà, merci beaucoup Cédric d'Oliveira. Merci à vous de nous avoir suivis. Encore merci de votre fidélité, de vos messages sur la page Facebook ou sur les réseaux sociaux. Il est 21h40 ici à Paris. Très bonne soirée à vous.

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1: Bonjour à toutes et à tous. Pour cette dernière édition de la semaine, je vous propose de parler santé. Une étude parue mi-septembre dans la revue The Lancet montre que la vaccination des enfants est en baisse dans 16 pays de l'Union européenne depuis la pandémie de Covid-19. Alors qu'on a tous les moyens d'offrir à la population une bonne protection. Pour comprendre ce qu'il se passe, nous irons en Roumanie, où la rougeole est très présente, mais aussi hors de l'Union européenne, en Turquie, où un vaccin en particulier fait débat.
2: En parlant autour de moi, j'ai été impressionné du nombre de personnes qui n'étaient pas au courant en fait, et qui n'étaient ni vaccinées, qui ne se dépistaient pas forcément. Moi, toute ma vie, je me suis dépisté de toutes les IST. À aucun moment, on m'a demandé de me dépister du HPV.
1: Le vaccin HPV protège contre le papillomavirus, responsable de cancers du col de l'utérus, mais aussi de pathologies chez les garçons, on vient de l'entendre. Plus de 140 pays l'ont intégré à leur programme de vaccination, mais pas la Turquie, dont les autorités hésitent. Ce qui pose des questions de santé publique, mais aussi d'égalité. Le vaccin est bien disponible, mais à un prix qu'une large partie de la population ne peut pas se permettre. Comment expliquer cette situation dans un pays qui a par ailleurs une bonne couverture vaccinale des enfants? Élément de réponse à Ankara avec Anand Lauer.
3: C'est un débat qui n'en finit plus. Dans les médias, au Parlement, sur les réseaux sociaux, des années que la Turquie se demande s'il faut intégrer le vaccin anti-HPV au programme national de vaccination. Pour les associations de médecins turcs, pour les ONG de défense des droits des femmes, la position est claire depuis longtemps. L'avocate Özlem Günel Tekşen, représentante de la plateforme féministe Eşik.
4: Nous défendons l'idée que ce vaccin en tant que service de santé préventif doit être immédiatement intégré au calendrier national de vaccination. Une fois intégrée, la protection contre le HPV sera garantie pour tous de manière obligatoire, gratuite, équitable et juste.
3: Mais à Ankara, les autorités tergiversent. L'actuel ministre de la Santé, comme son prédécesseur, a promis plusieurs fois depuis 2022 que le vaccin deviendrait gratuit. Sans effet jusqu'ici. Et puis, en août, volte-face, le ministre évoque certains scientifiques selon lesquels une telle campagne de vaccination ne serait pas nécessaire car les taux et le profil, je cite, du HPV en Turquie serait différent. Alpay Yazap est ancien président de l'Union des médecins turcs. Éminent spécialiste des maladies infectieuses, il ne comprend pas l'argument du ministre.
5: D'accord, il peut y avoir d'autres types de HPV qui circulent en Turquie, mais cela ne change rien au fait que les types à haut risque, ceux qui provoquent la grande majorité des cancers de l'utérus, circulent parmi nous. Cela ne change rien au fait que le vaccin permettrait d'empêcher 70% de ces cancers.
3: Alors qu'est-ce qui bloque? Pour comprendre, Alpay Yazap rappelle d'abord la montée en Turquie, comme ailleurs dans le monde, d'une forme de défiance envers les vaccins en général.
5: Ceux qui sont au pouvoir aujourd'hui en Turquie regardent la société et voient qu'il existe une opposition croissante aux vaccins, ce qu'on appelle une hésitation vaccinale. C'est regrettable, mais c'est l'une des raisons pour lesquelles les politiques ne veulent pas trop s'approcher de ce sujet.
3: Dans le cas du vaccin anti-HPV, s'ajoute un problème spécifique, la stigmatisation de ce virus. Car le HPV se transmet le plus souvent au cours d'une relation sexuelle. Plus une femme aura de rapports avec des partenaires différents, plus elle aura de risques d'être infectée par le HPV. Et pour que le vaccin soit efficace, mieux vaut l'administrer avant le premier rapport sexuel chez les adolescentes. Certains dans la société turque et dans les cercles du pouvoir considèrent que le vaccin anti-HPV pourrait donc encourager les femmes à multiplier les partenaires et les adolescentes à avoir des rapports sexuels. L'avocate féministe Özlem Günel Tekşen s'insurge contre de tels raisonnements. Elle rappelle que le vaccin est une affaire de santé publique, en l'occurrence surtout de santé des femmes.
4: La liberté sexuelle, en particulier celle des femmes, reste un immense tabou et ce vaccin en fait les frais. Souvenez-vous qu'un ministre avait déclaré à propos du vaccin anti-HPV pour justifier son refus de l'administrer à sa fille qu'il n'en voyait pas le besoin car, je cite, il avait confiance en elle. Au-delà des tabous, ce débat montre à mon avis que la santé des femmes n'est pas une priorité dans ce pays. Si un vaccin était efficace contre une maladie touchant les les hommes, son utilité serait-elle remise en question? Ne serait-il pas déjà intégré au calendrier vaccinal? On est bien obligé de se poser la question.
3: Alors certes, le vaccin anti-HPV est vendu en Turquie depuis une vingtaine d'années. N'importe qui peut l'acheter en pharmacie et se faire vacciner. Mais il coûte très cher, 3300 livres par dose actuellement. Il en faut deux pour être protégé. 6600 livres, soit environ 115 euros, c'est quasiment un quart du salaire minimum net. Les femmes et les filles turques qui sont aujourd'hui protégées contre le cancer du col de l'utérus sont donc celles qui ont les moyens de l'être ou dont les parents ont les moyens de les protéger. Et ça, pour le docteur Azap, c'est inacceptable.
5: Si l'humanité a réussi à développer un vaccin efficace contre une maladie, le fait que des gens continuent à tomber malades et à mourir à cause du virus qui provoque cette maladie, surtout si cette maladie est un cancer, est totalement inacceptable d'un point de vue médical et humain. C'est d'autant plus inacceptable quand les obstacles sont économiques, car la santé est un droit acquis par chacun dès sa naissance.
3: Pendant que la Turquie débat, le virus circule. Chez les jeunes de 20 à 29 ans, des études révèlent des taux pouvant grimper jusqu'à 11%. Quant au cancer du col de l'utérus, il est dépisté en moyenne chez 3500 femmes chaque année en Turquie.
1: Et pour parler de cette vaccination contre le papillomavirus, on va rejoindre Nathalie Nicolet au téléphone. Bonjour.
6: Bonjour.
1: Vous êtes médecin épidémiologiste au Centre européen de prévention et de contrôle des maladies qui se trouve en Suède. Alors, est-ce qu'on a assez de recul aujourd'hui au sein de l'Union européenne pour évaluer l'efficacité de ce vaccin ?
6: Tout à fait. Hein. On dispose d'études menées à grande échelle, notamment dans plusieurs pays européens, qui ont montré une réduction très très élevée, hein, qui s'élève entre 85 et 90% selon les séries, du risque du cancer du col de l'utérus chez les femmes qui ont reçu la vaccination pendant l'adolescence. Ce qu'il faut savoir aussi, c'est que ce vaccin apporte un vrai bénéfice de santé publique chez les garçons aussi. Hein. Les infections HPV peuvent être responsables de verrues génitales et d'un certain nombre d'infections qui peuvent mener à d'autres types de cancers. Et donc, de ce point de vue-là, le bénéfice de la vaccination apporte à l'ensemble de la population. Plus la population est vaccinée, que ce soit les filles ou les garçons, plus la protection de l'ensemble de la population est meilleure.
1: Nathalie Nicolet, au sein de l'Union européenne, on en est où de la couverture vaccinale contre le papillomavirus? Est-ce qu'il y a des grandes disparités entre les pays?
6: Aujourd'hui, la couverture vaccinale médiane, elle s'élève à 64% chez les filles, 51% chez les garçons. Un certain nombre de pays ont déjà atteint des objectifs fixés par l'Organisation mondiale de la santé, le plan cancer européen, les recommandations du Conseil de l'Europe qui est de 90% couverture vaccinale chez les filles. Donc la Suède, la Norvège, l'Islande, le Portugal et l'Espagne.
1: Qu'est-ce qu'il faut faire en priorité pour améliorer l'accès au vaccin contre le papillomavirus?
6: Les premières mesures à mettre en place, c'est par exemple de rendre la vaccination gratuite. Aujourd'hui, la vaccination est gratuite dans l'ensemble des pays européens. Il y a d'autres mesures à mettre en place, c'est-à-dire qu'il faut un système de délivrance du vaccin qui soit aussi accessible. Par exemple, on sait, parce que les données nous le montrent, que les pays qui ont des programmes de vaccination à l'école ont tendance à atteindre des chiffres de couverture vaccinale plus élevés. Mais ça se joue aussi sur la façon dont vous invitez les adolescents à se faire vacciner. Est-ce qu'il y a la mise en place d'un système de rattrapage donc voilà, qui permettent à une personne qui aurait manqué son rendez-vous de vaccination de revenir facilement pour rattraper sa vaccination. Après, c'est vrai qu'une forte adhésion au programme de vaccination, en comprendre les enjeux aussi bien pour la population qui est la cible du vaccin, certainement les parents aussi et les professionnels de santé, c'est extrêmement important pour s'assurer qu'il y a une adhésion à l'objectif de santé publique derrière.
1: Merci Nathalie Nicolet d'avoir été avec nous. Le vaccin contre la rougeole, il existe lui depuis les années 60, mais la maladie a fait son retour en Europe. Un pays est particulièrement touché, c'est la Roumanie. Depuis 2023, la maladie a fait 30 morts et elle a touché plus de 27 000 enfants de moins de 15 ans dans ce pays. Il reste beaucoup à faire, mais les solutions existent. À Sadova, une commune du sud du pays, un médecin a réussi à vacciner presque tous les enfants et il partage même ses bonnes pratiques, du moins il essaye, avec d'autres médecins de Roumanie. Guillaume Bernès lui a rendu visite.
7: Dans la salle de soins, Dominique, 5 ans, attend sa deuxième dose de vaccin contre la rougeole. Sur ses deux avant-bras, une assistante médicale vient de coller des autocollants avec des smileys pour le féliciter. Le docteur Jindrovel Dumitra introduit la seringue dans le bras de l'enfant. Dominique pleure, puis il rit avant de partir en courant. Assise au bord d'une table d'examen, Anna Maria tient sa fille d'un an dans ses bras. Elle vient de la faire vacciner. La jeune mère était pourtant réticente.
8: Sur Internet, on dit que ce vaccin provoque l'autisme. Mais le médecin m'a expliqué que c'était important de faire vacciner son enfant pour sa santé.
7: Dans la salle d'attente, Sigmena Petré a fait vacciner sa fille de 11 ans. Tout juste rentrée d'Italie, elle aussi s'est laissée convaincre.
8: C'est quand même quelque chose qu'on fait entrer dans notre corps, donc il faut s'assurer que c'est sans danger. Par exemple, que ça ne provoque pas de douleur ou qu'on ne tombe pas plus souvent malade. Le docteur m'a expliqué que ça protégeait contre certaines maladies et certains virus. Après avoir parlé avec lui, je n'avais plus aucun doute.
7: À Sadova, commune de 8000 habitants, presque tous les enfants sont vaccinés contre la rougeole. Un cas rare en Roumanie où la couverture vaccinale ne dépasse pas 2 enfants sur 3. Le maire, Claudiu Eugen Arsenie, se réjouit de la présence du docteur Dumitra.
9: Par rapport aux autres communes, c'est un atout d'avoir un médecin parmi nous. Ici, on peut dire que la rougeole a disparu. Le docteur est un vrai militant du vaccin. Parfois, un cas isolé peut se déclarer, mais ce sont des familles qui viennent de s'installer dans la commune.
7: Dans son cabinet, le docteur félicite une jeune mère. Elle vient d'accepter de faire vacciner ses deux filles jumelles, âgées d'un an.
10: Le plus important pour moi, c'est de ne pas reprocher aux parents d'être inquiets face au vaccin. Quand ils me disent « Mais docteur, j'ai lu que ce vaccin provoquait l'autisme », je me sens d'abord agressé en tant que médecin. Je prends ça comme une remise en cause de mes compétences. Mais ce que vous venez d'entendre avec cette mère inquiète, c'est simplement de l'empathie. Je lui ai dit « Vous avez entendu ça, mais vous, qu'est-ce que vous en pensez ?» Elle avait des doutes, mais au fond d'elle-même, elle avait confiance dans le personnel médical. Alors j'ai essayé de m'appuyer sur cette confiance et je lui ai dit « Félicitations, c'est la meilleure décision que vous pouviez prendre. »
7: Mais même le docteur de Sadova peine à convaincre les parents les plus religieux.
10: Pendant la pandémie de Covid-19, deux patients sont venus dans mon cabinet en me disant qu'ils voulaient bien se faire vacciner, mais qu'ils avaient juré à leur église de ne pas le faire. Mes collègues me racontent des histoires similaires dans beaucoup de régions du pays.
7: Depuis 2023, la rougeole a fait 30 morts en Roumanie. Selon l'ONG Salvati Copi, plusieurs milliers d'enfants pourraient également garder des séquelles après avoir contracté le virus à un très jeune âge. L'hésitation des parents roumains face au vaccin se révèle pourtant fragile, selon Gheorghe Roman, responsable de plaidoyer de l'association.
11: Le vaccin contre la tuberculose est administré dès la naissance et on atteint entre 90 et 95% de couverture vaccinale. C'est bien la preuve que les parents ne sont pas profondément convaincus que les vaccins sont dangereux pour leurs enfants. En fait, cette hésitation des parents peut facilement disparaître lorsqu'ils ont devant eux un médecin ferme qui leur dit « Vous devez faire vacciner votre enfant ».
7: Désinformation, législation peu contraignante, transport trop coûteux, les freins à la vaccination restent nombreux en Roumanie. Dans les écoles, les infirmières scolaires n'ont plus l'autorisation de faire les vaccins de routine depuis 2015. Signe de la défaillance de l'État, près de 1200 assistants médicaux manquent à travers le pays, alors qu'ils sont souvent le premier contact avec les parents. L'ONG Salvati Copi a mis en place des équipes médico-sociales dans quelques 300 localités du pays, avec médecins, assistants sociaux et médiateurs scolaires. L'organisation déclare ainsi 60 000 enfants vaccinés contre la rougeole. Mais l'association ne peut pas reproduire seule ce modèle à l'échelle nationale.
11: Nous n'avons pas les moyens. Il y a environ 14 000 localités dans le pays. Nous avons besoin d'un véritable système public pour former les médecins, pour engager des assistants sociaux là où il en manque, pour assurer le transport des parents.
7: Gheorghe Roman craint une nouvelle dégradation de la situation alors que le gouvernement roumain envisage des coupes dans les dépenses publiques sur fond de déficit record.

0: qui passe en revue les médias européens. Bonjour Franceline.
1: Bonjour.
0: Vous nous parlez politique et Proche-Orient aujourd'hui. Le congrès des Verts britanniques avait lieu dimanche dernier et les militants ont adopté une motion très largement contestée, y compris au sein du parti. Le texte stipule, je cite, « Le sionisme est un racisme ». Des propos longuement commentés dans la presse britannique.
1: Oui, alors la motion a effectivement défini le sionisme comme la défense d'un État juif ethno-nationaliste. Une définition déjà rejetée par d'autres membres du parti. Le sionisme, disent-ils, c'est le droit des juifs à l'autodétermination, c'est reconnaître la légitimité de l'existence d'Israël. Le tollé est évidemment venu des conservateurs, des sociodémocrates, mais aussi des Verts eux-mêmes. 4 de ces 5 députés au Parlement ont condamné le vote de leurs propres militants, tout comme la chef des Jewish Greens, le courant des Verts juifs. Viviane Liechtenstein explique à la BBC pourquoi rien ne va dans cette motion.
2: Il est tout à fait possible que je quitte le parti. Ils n'ont pas consulté les Verts juifs et ça ne change absolument rien pour les Palestiniens de Gaza qui ont subi des ravages considérables, ni pour les Palestiniens de Cisjordanie qui sont attaqués et tués. Ce qui m'inquiète aussi, c'est que le parti pourrait accuser des organisations britanniques, juives ou des organisations judéo-arabes d'être sionistes et donc racistes.
1: Le Guardian lui s'interroge sur la représentativité de cette motion. Elle a été adoptée par un peu plus de 1000 voix contre 800 lors d'un congrès où moins de 1% des militants étaient présents. Son adoption reflète donc surtout la fragilité de l'organisation interne du parti. Politiquement, Le Monde y voit une réaction au virage à gauche du Premier ministre Andy Burnham. Le Financial Times estime qu'elle va affaiblir le parti. Les divisions des Verts vont, je cite, « s'amplifier et s'intensifier », ce qui ne fera que les faire paraître plus extrêmes et plus divisés. Bref, ça ne ressemble pas à la recette du succès.
0: Ce vote a aussi fait réagir ailleurs en Europe, Franceline.
1: Oui, en Italie, Il Sole 24 Ore précise, la motion a été portée par Greens for Palestine, qui a aussi encouragé des non-membres à adhérer. D'ailleurs, ce courant ne se cache même pas d'avoir fait de l'entrisme. Le président des Verts allemand, Félix Banasak, parle lui d'une motion intolérable et inacceptable. Et ce vote a d'autant plus d'écho en Allemagne que des discussions sont en cours à Berlin pour savoir quelle coalition va diriger la ville. La gauche radicale, Die Linke, a largement remporté le vote il y a 3 semaines, avec aussi la multiplication de dérapages antisémites pendant la campagne. Ça sème le doute chez ses futurs alliés. Le rédacteur en chef du magazine Die Zeit, Sacha Chaimowitz, se demande jusqu'où cette complaisance de la gauche pourrait aller. Dans son quartier, à Kreuzberg, Die Linke a dépassé 40% des voix et la situation est devenue insupportable pour les Juifs.
3: Je ne connais aucun juif dans le quartier qui se baladerait avec une kippa ou une étoile de David. Et ce sont des choses que même moi, je trouve presque normal de trouver des stratégies. Par exemple, ne pas donner son adresse à un taxi et descendre au carrefour avant. Pour moi, c'est la norme. Mais quand on prend du recul et que l'on s'interroge, mais qui a-t-on élu? Et c'est quoi ce milieu dans lequel je vis? C'est quand même assez dingue.
1: Pour le moment, les sociodémocrates et les Verts berlinois posent des conditions à Die Linke pour former une coalition, notamment faire le ménage parmi ces éléments antisémites. Mais comme chez les Verts britanniques, le parti semble avoir perdu le contrôle dans certaines circonscriptions.
0: La presse européenne par Franceline Beretti. Bonne soirée, à la semaine prochaine, Franceline. Accent d'Europe, c'est fini pour aujourd'hui. Merci à Théo Raison qui était aux manettes. Lundi, vous retrouverez Frédéric Lebel et à suivre tout de suite sur RFI, Fais ton boucan, c'est juste après le journal. Moi, je vous souhaite une très bonne soirée, à bientôt.
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6: Christophe Paget.
7: Bonsoir à toutes et à tous. À la une de ce journal, le retour de l'astronaute française Sophie Adnaud avec ses trois camarades. Et après 8 mois dans la Station Spatiale Internationale, on vous fera vivre ce retour sur mer et sur terre dès le début de ce journal. Les rebelles houthis ont à nouveau frappé l'Arabie Saoudite ce jeudi. Des morceaux de missiles sont tombés sur une maternelle et sur un complexe médical. Riyad cherche des alliés et si la Turquie a un accord avec l'Arabie Saoudite, elle se veut très claire, son aide sera défensive et non offensive. On verra ça avec Anand Lauer à Ankara. L'Italie se dote de son côté d'une nouvelle loi électorale. Quelques mois avant les législatives, le texte donne une majorité parlementaire à toute alliance qui recueillerait plus de 42% des voix. Une loi jugée inconstitutionnelle par l'opposition. Enfin en France, l'intersyndicale étudiante et professionnelle prévoit une nouvelle journée de grève et de mobilisation mardi prochain. Ce soir, le ministre de l'Éducation a annoncé l'arrivée de 3000 professeurs remplaçants dans les heures qui viennent. On commence donc par le retour sur Terre de Sophie Adnaud et d'abord sur mer. L'astronaute française et ses trois coéquipiers américains et russes ont commencé par amerrir à 15h34 temps universel au large de la Californie après 8 mois de mission à bord de l'ISS, la Station Spatiale Internationale. Baptiste Coulon nous fait vivre ce retour.
8: And as you can see on your screen, we have visual confirmation of splashdown.
9: Amerrissage réussi, la conclusion d'un voyage de 27 heures confiné dans une capsule. L'écoutille du vaisseau s'ouvre, les astronautes en sont extraits, des sourires sur leur visage, un signe de la main pour Sophie Adnaud, confirmation qu'elle se porte bien. Aidée par les médecins de la NASA, la Française est assise sur un fauteuil adapté pour éviter le malaise ou la chute, car après plusieurs mois en pesanteur, le retour à la gravité terrestre est éprouvant. Impossible de marcher immédiatement, tous ont perdu de la masse musculaire et osseuse. L'oreille interne qui gère l'équilibre est très perturbée. Le corps doit se réhabituer et surtout faire l'objet d'une surveillance médicale accrue. Sophie Adnaud et ses camarades vont passer plusieurs tests médicaux au centre de la NASA à Houston. Puis la Française prendra l'avion direction Cologne en Allemagne pour des examens plus poussés. Des exercices de réadaptation en piscine avec un kiné pour retrouver ses facultés. Elle devrait y rester 2 à 3 semaines avant de rentrer en France.
7: Baptiste Coulon. Israël ferme le consulat britannique à Jérusalem-Est un mois après l'annonce par Londres de sanctions contre les colonies israéliennes en Cisjordanie occupée. 20 diplomates, dont le consul général, quittent Israël. Une petite équipe a finalement été autorisée à rester, mais leur champ d'activité sera très limité. C'est ce que dit le chef de la diplomatie israélienne. Son homologue britannique insiste lui aussi. Notre bâtiment ne fermera pas ses portes et la mission continuera à fournir des services essentiels ainsi qu'à mener son travail auprès du peuple palestinien. L'Arabie Saoudite frappée une nouvelle fois par les rebelles houthis. Ce jeudi, après l'interception d'un missile balistique, eh bien des fragments sont tombés sur une maternelle et sur un complexe médical de Riyad, selon la défense civile. L'Arabie Saoudite cherche de l'aide pour faire face à des attaques désormais quotidiennes. Mais la Turquie l'a souligné aujourd'hui, elle ne veut pas faire la guerre aux houthis. Une mise au point quelques jours après l'annonce du renforcement militaire de l'Arabie Saoudite dans le cadre du pacte de la Mecque, pacte signé au mois d'août entre la Turquie, le Pakistan et l'Arabie Saoudite. Ankara se dit donc prête à aider Riyad à se défendre, mais elle exclut toute participation à des opérations offensives. À Ankara, Anand Lauer.
10: Deux mots reviennent sans cesse dans les déclarations des officiels turcs sur le pacte de la Mecque. Cet accord, répète Ankara, est défensif et dissuasif. En début de semaine, la Turquie, le Pakistan et l'Arabie Saoudite ont décidé de passer immédiatement à sa mise en pratique, en fournissant, je cite, « les forces et les capacités militaires convenues à l'Arabie Saoudite ». Mais il ne s'agit pas d'un accord d'attaque, a insisté Hakan Fidan, le chef de la diplomatie turque. En clair, il n'est pas question d'envoyer des forces turques participer à des opérations offensive contre les Houthis, leur rôle serait limité à la défense du territoire saoudien. Il s'agit encore moins de déployer des soldats turcs sur le territoire du Yémen pour combattre les Houthis. Selon le quotidien turc Hürriyet daté de ce jeudi, les trois pays travaillent plutôt à construire à Riyad une structure de défense collective avec partage du renseignement, défense aérienne, drones, formation, coordination militaire et à terme, selon Hürriyet, un commandement commun. Cette position vise notamment à éviter que la nouvelle alliance soit présentée comme dirigée contre l'Iran, voisin de la Turquie et principal soutien des Houthis. Anand Lauer, Ankara, RFI.
7: Dans l'est de l'Ukraine, ce jeudi, une des attaques les plus meurtrières de ces dernières semaines. À Kramatorsk, des frappes russes contre 2 bus ont fait au moins 30 morts et 18 blessés. Cette frappe ne restera pas sans réponse, a réagi Volodymyr Zelensky. Le président ukrainien qui annonce que les négociateurs ukrainiens s'entretiendront demain et après-demain aux États-Unis avec les émissaires de son homologue américain Donald Trump. Selon les États-Unis, la France, le Royaume-Uni, l'Allemagne, l'Union européenne et l'OTAN ont également été conviés. En Italie, dans quelques mois, ce sont les législatives et le pays vient de se doter d'une nouvelle loi électorale. Stabilicum, c'est son nom. Elle garantit une majorité parlementaire à toute alliance qui recueillerait plus de 42% des voix. Le texte a été adopté par vote à bulletin secret, 227 voix pour et 164 contre. La première ministre Giorgia Meloni avait menacé de démissionner sur le champ en cas de rejet du texte. Et l'opposition, qui juge cette loi inconstitutionnelle, l'a rebaptisée de Stabilicum à Mélonellum. À Rome, Anne Lenir.
11: Désigner un vainqueur incontestable et garantir la stabilité, c'est l'objectif de la nouvelle loi électorale, selon la majorité de Giorgia Meloni. Pour y parvenir, le texte octroie une prime de 105 sièges au Parlement pour la coalition gagnante atteignant au moins 42% des voix et impose d'indiquer le nom du candidat Premier ministre. Ce sont les points les plus saillants d'une réforme qui suscite l'ire de l'opposition. Écoutons la leader du Parti démocrate, Elie Schlein, à la Chambre des députés.
12: Cette loi est inconstitutionnelle, avant tout parce que la prime majoritaire totalement démesurée risque d'offrir les pleins pouvoirs à la coalition qui gagne. Cela vaut aussi pour l'obligation d'indiquer le nom du candidat Premier ministre. Vous voulez réduire la démocratie parce que vous avez peur de perdre.
11: Réplique immédiate du député Giovanni Donzelli, figure de proue de Fratelli d'Italia.
13: Vous ne parvenez pas à digérer les grandes révolutions de cette loi. Nous entrerons dans la Troisième République avec la démocratie de l'alternance, grâce à une Italie appréciée dans le monde depuis qu'elle est accompagnée par Giorgia Meloni.
11: Les règles du jeu étant votées, des sources parlementaires évoquent désormais la tenue des élections législatives dès le printemps 2027. Anne Lenir, Rome, RFI.
7: En France, le mouvement lycéen se poursuit. 71 500 personnes ont manifesté aujourd'hui, dont 24 500 à Paris, selon le ministère de l'Intérieur.

0: réussir à évoquer un vent mauvais qui souffle sur le journalisme et la liberté de la presse. On termine ce journal avec du foot et du nouveau dans la course à la présidence de la FIFA. Gianni Infantino a désormais un concurrent. Il s'appelle Ramon Vega, c'est un ancien international suisse. Et si la tâche s'annonce ardue pour détrôner l'actuel patron du foot mondial, Ramon Vega bénéficie d'un profil atypique. Son portrait avec Cédric de Oliveira.
1: Pour être honnête, il a fallu fouiller quelques archives pour se plonger dans la carrière de Ramon Vega. Aujourd'hui âgé de 55 ans, l'homme a eu deux vies. La première, celle de footballeur, défenseur rugueux grâce à un physique de colosse 1m91 et qui a remporté quelques trophées avec Tottenham et le Celtic Glasgow avant de rejoindre la région francilienne et de jouer en Ligue 2 avec Créteil au début des années 2000. Et puis ensuite, Vega s'est reconverti dans la gestion d'actifs et de conseils financiers. Il a fréquenté la haute société britannique au point d'être invité au mariage du prince William et de Kate Middleton en 2011. Ce polyglotte qui parle si langues couramment est donc à l'aise dans les hautes sphères et se voit en candidat de la rupture. Il veut soigner la FIFA qu'il considère sous assistance respiratoire. Vega souhaite incarner une candidature plus propre, mais pour l'instant, il lui manque les 5 parrainages officiels de fédération, ce qui est obligatoire avant la date limite du 18 novembre. En face, Gianni Infantino reste l'ultra favori à sa réélection et malgré la fronde de plusieurs nations européennes, il compte déjà ses parrainages, évidemment, mais aussi 90 promesses de vote.
0: Cédric de Oliveira. Date limite des candidatures, le 18 novembre. L'élection du nouveau président de la FIFA aura lieu le 18 mars à Rabat, au Maroc. 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Prochain journal dans 50 minutes. D'ici là, fais ton boucan. James et Delia, bonsoir.
2: Bonsoir Christophe.
0: Qui recevez-vous ?
2: Aujourd'hui, on reçoit l'artiste originaire du Gabon, Anaïs Cardo, pour son projet Map of Air Shadow. À tout à l'heure, 23h, Christophe.
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0: tous et bienvenue sur RFI.
1: Dans l'émission Fais ton boucan.
0: Uniquement dans la joie et dans la bonne humeur.
1: Et on le dit tout le temps ici, on fait pas de bruit.
0: Que du boucan.
1: On est ensemble avec toute l'équipe Arturo.
0: Le zouker derrière les manettes.
1: À la réalisation et puis y aller pour la coordination.
0: Et oui, madame les bons plans.
1: Et Elise qui est juste derrière pour les réseaux sociaux.
0: Notre CM d'amour.
1: Hello, allez, on commence direct avec des ambiances Dembo. C'est Meryl avec toute une clique antillaise. Dembo, Martinica.
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0: pour faire des tailles. On y chez Bayon, pas tête douce, backshot pour bail. 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
1: Senti crier, ça fait du bien de commencer avec ça. Dembo Martinica sur RFI. Et il y a beaucoup d'artistes sur ce titre. Meryl, DJ Tutus, Lamassa, Noelia, Josie, Shannon et Yozo. Ce titre, c'est vraiment la rencontre du dembo dominicain avec l'identité martiniquaise. Titre à retrouver sur l'album Caviar de Meryl. Merci d'être avec nous, on est ensemble jusqu'à 23h. James, qu'est-ce qui se passe aujourd'hui?

0: hein. On fait du boucan souvent dans l'émission, mais là, va falloir se calmer un petit peu, ça fait du bien.
1: Exactement.
0: Mais je vous rassure, sa musique est riche et vous aurez l'occasion de l'entendre en live sur un guitare voix. Elle arrive dans une quinzaine de minutes. Bon, en vrai, elle est juste à côté de nous, mais elle se fait discrètement.
1: Mais elle est douce, elle fait pas de bruit.
0: C'est ça. Avant ça, il y aura la battle de Faites ton boucan. Le thème aujourd'hui, c'est l'exil.
1: Exactement.
0: Pas facile, hein. En tout cas, si je perds, c'est l'exil pour moi. Je vais partir loin.
1: Ça fait longtemps que tu devais partir, hein.
0: Si vous voulez être juge, envoyez-nous le battle sur WhatsApp au 00 33 6 37 42 62 24. Et on continue avec un de mes chouchous. Bon, j'avoue, je dois l'avouer, j'aime beaucoup sa musique. Ce gars-là, il est trop fort. Il s'appelle Ino Casablanca. Là, vous entendez peut-être un peu de salsa, mais je vous assure, c'est pas un latino, mais c'est bien un marocain. Il est passé dans le Colors Show récemment et il a chanté ce titre avec la voix de Théodore.

0: grâce à sa manière de mélanger plein d'influences différentes, comme la salsa. C'est un artiste de la Gen Z qui remet les instruments en avant, les vrais, la vraie musique, comme certains pourraient dire. Et je suis content parce qu'il a annoncé un nouvel album qui sortira ce 23 octobre. Extasia, Extasia avec plein de 1.
1: Ouais.
0: Parce que sa musique, elle a, tu vois, elle a. J'ai hâte de voir cet album.
1: Comment tu vas finir ce micro?
0: Ok,
1: et maintenant on continue avec une diva du zouk originaire de la Guyane qui a rempli un Bercy en 2025. Je te pose la question, c'est qui cette femme?
0: Qui, Fanny G?
1: Oui, c'est
0: facile.
1: Ouais, c'était facile. Mmh. On y était au concert à Bercy.
0: Ouais, c'est vrai, je me souviens, en 2025,
1: c'est ça.
0: Belle époque.
1: Ouais, on a interviewé plein de gens là-bas. Mmh. En tout cas, on va écouter son dernier titre.

0: sur RFI. Fanny qui a sorti ce titre le jour de son anniversaire, le 6 octobre. 12 ans après son dernier album, Mes Vérités, Fanny G revient avec un nouveau projet, L'Effet Papillon Acte 1 Chrysalide. Un projet de 7 titres et ce projet est pensé comme une trilogie à faire, à suivre. On a hâte de t'entendre, Fanny.
1: Tu vois, là, je pense à Élise qui est en régie et qui s'occupe des réseaux sociaux. Ouais. Elle aime trop le compas et je peux lire dans ses pensées, il manque un synthé, non ?
0: Ah, sérieux ?
1: Ah, on est d'accord.
0: Ok, je pensais que t'avais validé.
1: Ah, il manque un synthé. C'est bien, elle a dit, c'est bien, mais il manque un synthé.
0: Ok, d'accord. Élise, faut te positionner.
1: Le battle de Fais ton boucan arrive, le thème c'est l'exil. J'ai dit, si je perds, je pars. Délia, tu fais l'émission toute seule.
0: Ça fait longtemps que tu devais partir, hein.
1: Arrête de dire ça. Non, moi j'y crois. Bon,
0: moi
1: juste
0: aussi
1: avant,
0: j'y crois pour toi.
1: On écoute des artistes tanzaniens.

0: Cindy Kana qui veut dire ça a échoué, c'est devenu impossible. Il est 22h23 à Paris, mais tu sais quoi? Tu sais quoi, Delia?
1: Quoi?
0: Impossible n'est pas nigérian. Je vais revenir au score.
1: Waouh!
0: C'est l'heure de la battle.

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4: Allez, c'est parti pour cette nouvelle battle entre James et moi. Vous le savez, hein, maintenant, on vous propose une chanson sur un thème imposé. Aujourd'hui, c'est l'exil. Tu l'as dit tout à l'heure, tu l'as répété. Si tu perds, tu pars. Et tu vas où?
5: Bon, après, quand même, il faut gagner de l'argent. Il faut travailler pour vivre. Donc, je vais partir, mais je vais rester pas loin, tu vois.
4: Ce thème nous a été donné par Shorty, le cofondateur du média L'Oxymore. D'ailleurs, il organise donc demain l'événement L'Oxymore Sound System à la place du Châtelet à Paris à partir de 22h. N'hésitez pas à y aller si vous êtes dans l'Hexagone. J'ai tout dit. C'est le moment d'accueillir notre juge par téléphone. C'est Dina de Reims. Salut Dina.
6: Salut, bonsoir Delia. Bonsoir James. Salut.
4: Comment ça va Dina?
6: Ça va et vous?
4: Ça va?
5: Super, ouais.
4: T'as une voix assez timide, t'es fatiguée?
6: Ah bah c'est le soir en même temps.
5: Ah t'inquiète pas, on va te donner de la force. Le thème c'est l'exil aujourd'hui.
6: Okay.
5: Toi t'aurais mis quoi pour l'exil? C'est pas un thème facile hein.
6: Mmh. Oh c'est dur, ouais,
5: T'inquiète pas.
6: Moi j'aurais choisi une chanson. Je sais pas trop.
4: Ok, bah, on va te faire nos propositions avec James. Ça te va Dina?
6: Ouais.
4: Ok.
6: Dina. Oui vas-y.
4: Dina. Vas-y James.
5: Vas-y, c'est parti.
4: C'est James. Pour James.

0: Parce qu'on vient de loin, c'est l'exil, je suis pile dans le thème.
1: Y a pas de soucis.
0: C'est une bonne soirée pour moi, je le sens là. Tu vois.
1: Mais tu parles beaucoup trop.
0: Ça sent la victoire. Je sais pas ce que j'ai là.
1: C'est à moi de jouer. Et moi, j'ai choisi un titre sur lequel on danse, mais on sait forcément que ça parle d'exil et pourtant si.
0: Attends,
1: je vais l'expliquer après parce qu'on l'a déjà expliqué dans cette émission. J'ai joué ça.

0: avec bien, la bien, jolie
1: bien.
0: Voix
1: okay, bien.
0: De Patrick Saint-Éloi. Et Eva, en fait, elle est partie dans l'Hexagone avec le Bumidum. Et en fait, Patrick Saint-Éloi était amoureux de cette femme. C'est pour ça qu'il parlait d'exil. Quitter son île pour aller vivre dans l'Hexagone.
1: Ok, mais il faut pouvoir aller chercher le thème quand même. Hein.
0: Bah, on l'a expliqué hein, déjà. Bah, et même bah, Kassa va commenter sur notre publication pour dire oui, cette chanson parle bien d'exil. Il y a quoi en fait? Il y a quoi?
1: D'accord, tu parles beaucoup de délire.
0: Ouais, il n'y a pas de soucis. J'argumente comme bon, ça, tu l'as fait. Hein.
1: Dina, t'es toujours avec nous?
2: Exil. Je suis toujours là.
1: Ok. Alors, t'as pensé quoi des deux titres?
2: Alors, la chanson de Cornet, franchement, ouais, bien vu.
0: Mm-hmm.
2: Et en plus, vu que lui, il a dû quitter son pays.
1: Exactement.
2: Venir en France.
0: Comme Eva, ça, comme Eva. Hein, comme
1: Eva. Laisse finir les gens. Oh. Tu peux reprendre
2: Dina. Il dit qu'il vient de loin, donc on sent bien l'exil, etc. Et puis l'autre chanson, aussi pas mal d'histoire, même si j'ai pas compris le créole, mais
0: pas de soucis,
2: j'ai compris l'explication.
0: Exactement, c'est le principal, Madina.
1: Tu vois, non, mais c'est ça, il faut parler plusieurs
2: dur
1: langues.
2: De choisir.
0: Oui, je sais, Madina.
2: Il faut parler plusieurs langues. Alors,
1: c'est le moment de faire ton choix, Dina. Tu votes pour qui? Pour moi ou pour Delia?
2: Je vais partir sur Delia. Est-ce que je peux me justifier au moins?
1: Vas-y Dina, tu m'as brisé le cœur, mais c'est pas grave.
2: Oh, je suis désolée, mais vu que t'as dit que tu partais pas, tu restes toujours là, donc ça va. Mais en fait, c'est plutôt parce que parce qu'on vient de loin, c'est pas vraiment un exil en soi. Parce que l'exil, c'est obligatoire, enfin, on n'a pas le choix. Et on ne peut pas retourner. Alors que là, parce qu'on vient de loin, en vrai, il peut repartir.
1: Oui, mais c'est un exil.
2: C'est ça.
1: Comment ça, il pourrait repartir? Là, c'est réseau corné. Bon, moi, je vais faire mes valises, je prends mes affaires. Où sont mes feuilles? Je m'en
2: Désolé.
1: Vais. Merci, Dina. On écoute Kassav.

0: comprends cette défaite.
1: Dina, tu es toujours avec nous, ma Dina.
2: Oui, je suis là.
1: Merci pour cette victoire, Dina. Alors, je te rassure, James reste bien avec moi. Il ne part pas.
0: Non, je m'en vais là.
2: De rien.
1: Il est un peu déçu, tu vois.
0: Je fais la grève.
2: Jeudi prochain, ok.
0: Il va gagner.
1: Dina, est-ce que tu as un autre thème à nous proposer pour la prochaine battle?
2: Oh là là.
1: Ouais.
2: Alors... Oui, ok.
1: Vas-y, t'as quelque
2: L'exotisme.
1: Chose? Le quoi?
2: L'exotisme.
1: L'exotisme. Mmh, j'aime bien.
0: C'est large, hein?
1: Ouais, c'est large, j'aime bien aussi.
2: Ah, c'est très large.
1: C'est très, très large.
2: Normalement, tu devrais gagner.
1: Oui, normalement.
0: Tu parles à qui avant que délire, je n'arrive pas à savoir.
1: Madina, est-ce que t'as un big up à faire à quelqu'un en particulier?
2: Non, pas spécialement.
1: Ok. À moi-même. Pas de soucis. En tout cas, merci d'avoir participé, Dina.
0: Merci.
1: Reste à l'écoute. Aussi. On va recevoir dans quelques secondes Anaïs Cardo, une voix mielleuse dans tes oreilles. Et puis, je te souhaite une belle soirée.
2: Belle soirée à vous.
0: Salut.
1: À bientôt, Dina. Allez, c'est parti. Il est 22h30, l'heure d'accueillir notre boucantière.
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1: Je veux dire bonjour.
0: Non, j'ai dit je fais la grève. Désolé, Delia, tu vas être tout seul. Bon, vu que je suis gentil, je vais quand même terminer l'émission. Mais pour la semaine prochaine, ça, on verra. On va discuter. C'est le moment d'accueillir notre invitée. Elle est là, elle a une voix incroyable, comme je le disais en début d'émission. Et si vous restez avec nous, bah, vous aurez l'occasion de l'entendre en live. Anaïs Cardo dans la maison.
1: Ouais.
0: Salut Anaïs.
5: Salut.
0: Comment ça va?
5: Ça va et vous?
1: Ça va.
0: Déjà, je tiens à dire que t'es une très bonne élève.
5: Oui, c'est vrai.
0: Non, parce que t'es là depuis le début, mais t'as été silencieuse. Moi, j'arrive pas à faire ça.
5: C'était drôle en tout cas.
1: Si t'as apprécié le spectacle.
0: Anaïs Cardo, d'origine gabonaise, je le répète, t'as une voix incroyable. Et j'ai appris que ta période préférée pour créer, toi, c'est la nuit.
5: Ouais.
0: Comment ça se fait?
5: Parce qu'en fait, je dors pas.
1: Okay.
5: Non, je dors
1: pas beaucoup.
5: Okay. Non, je dors, mais je dors pas beaucoup.
0: Okay.
5: Et en fait, un peu le truc de revenge, genre la nuit, parce que toute la journée, je suis avec tout le monde.
1: Ouais.
5: Et le soir, je suis seule quand même.
0: Donc, okay.
5: Tu profites un peu. Pour,
0: non, mais, ouais. Ça, c'est un truc d'artiste, un peu de.
5: Oui.
0: D'être créatif la nuit. Ouais. Ou alors un truc de vampire, ça, je sais pas. T'as le choix.
1: T'as un peu d'ail ou pas?
5: J'aime pas l'ail.
1: Oh mmh, vampire.
0: Ah, t'as pas
1: c'est voilà. Vampire.
0: C'est vrai que j'aurais dû partir.
1: Quand on évoque ton nom, on tombe tout de suite amoureux de ta voix, cette douce voix mielleuse dès les premières secondes, c'est ce que je t'ai confié en off. C'est épuré, c'est du bonbon pour les oreilles. Madame Anaïs Cardo, aujourd'hui tu vas te raconter, mais aussi tu vas chanter parce que t'es accompagnée d'un très très bon pianiste à côté de toi.
0: Pianiste guitariste.
1: Guitariste, pardon. Marwan Boulaïd à la guitare. On vous écoute pour le titre FOMO.

0: Incroyable.
1: Anaïs Cardon dans la maison. Il se passe un truc, en fait, quand tu chantes. On a juste envie de se taire et d'écouter. Hein.
2: Merci beaucoup.
1: Je salue aussi le travail de Marwan à la guitare. À la guitare ou au piano, Delia?
3: Là, c'est la guitare.
2: Au piano.
3: Une guitare, apparemment, qui se détache.
1: Qui se détache. Qui se plie.
3: Voilà, une guitare magique, quoi.
2: C'est marrant parce qu'Alice, quand je te regardais chanter, avec, quand tu fais tes aigus et tout, je me suis dit, obliger cette nana à la reprise du Maria Carré.
4: Oui.
2: Ouais. Ah. Les aigus, je les ai sentis tout de suite.
4: J'ai beaucoup écouté.
2: Ouais, ça s'entend.
4: Maria Carré, Ariana Grande.
2: Ok.
1: Déjà, t'as écouté Maria Carré?
2: Bah oui, attends, c'est
1: tu sais faire les aigus?
2: Non, je sais pas. Mais j'ai beaucoup écouté pour le coup.
4: Ok. Ouais. Okay.
2: Bah, j'ai senti.
1: Ouais. Essaye quand même les aigus.
2: Non, pas du tout. Okay, ouais. Voilà. Anaïs, on va revenir un peu sur tes débuts, ton parcours. Tu es la nouvelle voix soul jazz. C'est comme ça qu'on te décrit, en tout cas, dans les médias. Et je rajouterais même de la bossa nova aussi. Et quand tu étais petite, tu chantais avec ton père et tes sœurs juste après le dîner et tu utilisais les escaliers en guise de scène. Donc il y avait déjà des signes avant-coureurs.
4: Oui, je me rappelle de la chanson que je chantais.
2: Ah,
1: c'était toujours la même chanson.
4: Ouais, mais c'est une chanson que j'avais faite dans ma tête.
2: Arrête.
4: Je me rappelle toujours.
2: Vas-y, je t'en prie.
4: J'ai trop honte.
2: Mais pourquoi ça parlait de quoi? Et ici, t'es à la maison, vas-y, on est chez toi, les escaliers. Wow. Vas-y.
4: C'était genre allez. Horrible, horrible. J'ai la chair de poule, désolé.
2: Ah,
4: ah, je cringe trop.
1: Allez.
4: Ouais, je faisais que répéter ça.
2: Ouais.
4: Okay. Allez.
2: C'était un début en tout cas.
4: Ouais.
1: Ça se trouve, t'as créé un tube à l'époque, c'est pas.
4: Je sais pas. Peut-être faut que je la fasse.
2: Faut réutiliser le allez quelque part. Ton père était musicien, il s'appelait Bouddha Cardo, mais aussi c'était un champion de full contact, un sport de combat. Et côté musique, ton papa, ça donnait ça.

0: C'est trop bon, quoi.
1: Ah, ouais, mon cœur, il vient de... C'est fou, hein. Ok.
2: Sweet Africa pour le titre.
3: Même en régie, c'est génial.
2: Incroyable. En tout cas, juste après la mort de ton papa, il a laissé un iPod avec plus de 3000 chansons dessus. Et ces chansons, tu les as écoutées un peu comme un héritage pour te faire aussi ta culture musicale. Et grâce à cet iPod, tu as découvert également le répertoire de Michael Jackson.
1: Exactement. Je me rappelle, j'écoutais en boucle sa version de Smile. Et c'était incroyable. Et il y avait une chanson qui s'appelait Childhood. Et j'étais obsessed with it. Genre, je faisais qu'écouter ça en boucle. Okay. Et après, j'ai genre vraiment dit tout le truc. Et je me rendais compte que quand j'étais petite, je négligeais l'artiste qui était. Je comprenais pas.
2: Oui, bien sûr.
1: L'impact. Et depuis 2010, c'est bon, j'ai compris.
3: Toi, t'as pas fait comme tout le monde, à juste kiffer les clips.
1: Ouais, non.
3: Non, toi, t'es allé vraiment diguer tous les albums.
1: Mais du coup, les clips, j'ai pas eu le truc nerd un peu. Et c'est récemment que mes potes étaient genre, mais Alice, les clips aussi, c'est une dinguerie. Genre, c'est un impact. Il a eu un grand impact sur les clips.
3: C'est criminel.
1: Et je l'ai vraiment compris que récemment. Moi, j'étais vraiment dans le truc, la musique.
2: Ouais. C'est quelqu'un, Michael. Ouais. Côté instrument, tu vas te mettre au piano à l'âge de 12 ans, ukulélé à l'âge de 17 ans, tout ça de façon autodidacte, madame la nerd, la génie, n'est-ce pas? Et quelques années plus tard, tu arrives à enregistrer tes premières reprises, tu vas les poster sur les réseaux sociaux sans montrer ton visage. Pour quelle raison?
1: Parce que j'étais très timide. Et en fait, j'avais un truc où je me disais, quand j'allais à l'école, en fait, je me disais, je poste sur Instagram, le lendemain, je vais à l'école. Je me trouvais très gênante. J'avais un rapport avec le chant, je me disais, c'est gênant, genre, j'essaie de chanter, pourquoi je fais ça? Et du coup, je me cachais pour pas qu'on voit ma tête. J'avais juste mis mon nom, c'était Anna, c'est même pas Anaïs Cardo.
2: Ok.
1: Et il y avait aussi un truc où, enfin, vu que j'étais au Gabon, je voulais pas, c'est genre, tout le monde va se dire, c'est la fille de Bouddha Cardo.
2: Okay, d'accord.
1: Je voulais un peu juste trouver ma bulle à moi. Donc, je pense que c'est un truc de créer ma bulle.
3: Et comment t'as fait pour vaincre un peu cette timidité ou cette envie de te cacher?
1: En fait, c'est en voyant comment ma sœur, elle me poussait beaucoup.
3: D'accord.
1: Ma sœur, elle m'a toujours poussée. Elle était tout le temps, poste ça, teste ça. Et en fait, ma famille, tout le monde était vraiment très... J'ai beaucoup de soutien de ma famille.
2: Ça, c'est bien.
1: Et du coup, je me disais, si eux, ils adhèrent, je m'en fiche, je le fais, il n'y a pas de souci. Et en vrai, mes amis aussi, toujours me l'ont fait.
2: T'es en sécurité. En tout cas, on va écouter une reprise où, sur cette vidéo, tu montres ton visage. Bravo.

0: J'aime trop parce que t'as les... Aïe, aïe, aïe, la
1: chute. Nice.
0: T'as les larmes aux yeux. Je te rassure, hein, ton équipe ne nous a absolument rien dit. On savait pas l'impact que ça allait avoir sur toi.
2: En ce moment, le sujet, c'est je retrouve des anciens trucs que je fais. Et je le montre à mes amis, surtout lui, là-bas. Okay. Et okay. On rigole sur ça. Et du coup, je suis genre, mon Dieu, ça me suit. Genre, ça va, elle est bien.
0: Ouais, j'ai trouvé très bien.
1: Pourquoi t'as honte de revoir tes...
2: Les trucs d'avant, c'est trop.
1: Ouais.
2: C'est trop.
0: Ouais, ouais.
1: Moi, je trouve c'est ça trop mignon de voir un peu.
0: Pourtant, ça, c'est bon. Hein.
2: Ça, ça là, elle est bien.
0: Enfin... En tout cas, tu postes tes vidéos de reprise, ça marche plutôt bien, en tout cas sur le net. Et puis t'as plein de commentaires.
2: Ouais.
0: Et c'est pas qu'en France, c'est à l'international.
2: Ouais. Mmh. Mais en fait, ça c'était pendant le Covid. J'ai l'impression pendant le Covid, bah tout le monde était sur leur téléphone. Ça c'est une chanson de Her. Elle avait repris, enfin elle avait reposté.
0: Wrong Places.
2: J'avais refait Masego aussi. Elle avait reposté. Genre j'avais eu beaucoup de bons soutiens en tout cas.
1: Ouais. Mais de gros artistes.
2: Ouais.
1: Surtout.
2: Et j'étais genre en train de fangirl de fou. Okay. Donc ouais, c'était trop bien.
1: Masego,
2: ouais.
1: Je suis jaloux carrément.
2: J'ai toujours la vidéo en plus. Il a fait une vidéo, il était genre, ouais, vous voyez comment Ariel, elle a pris la voix d'Ursula, elle a pris la voix de Jenny Aiko. J'ai genre, moi j'étais genre en euphorie à la maison. Mais ouais, c'était vraiment intéressant. Ouais.
0: On parlait de ce côté international, justement, toi tu es polyglotte, tu parles le français, l'anglais, le portugais, l'espagnol, madame.
1: Pardon.
0: Et tu grandis entre le Gabon, l'Afrique du Sud, la France et le Canada, ce qui fait de toi une personne très ouverte d'esprit, mais aussi ce melting pot te permet de nourrir tes chansons. Quand tu composes une chanson, comment tu choisis la langue? Ou c'est la langue qui vient à toi naturellement?
2: Je pense que c'est la langue qui vient à moi différemment. Enfin... C'était quoi que t'as dit?
0: Naturellement.
2: Désolée. C'est la langue qui vient à moi naturellement. Je pense quand même, genre, quand je compose, vraiment des mélodies que je fais, je pense aux mélodies différemment, genre, par rapport à la langue. Et après, je prends celle qui me convient le plus, genre, celle que j'aime le plus. Et après, je continue avec la langue que j'avais en tête quand j'ai pensé à la mélodie.
1: Donc, quand tu commences un titre, tu dis pas ce sera un titre en français.
2: Non.
1: Ce sera un titre en espagnol, en portugais.
2: Ouais, je teste tout. Et en fait, il y a des mélodies pour moi qui marchent plus avec une certaine langue et je continue avec ça.
0: C'est ça d'être polyglotte en fait. On peut choisir quoi. Sur ton premier EP s'appelle Pink Magnolia, un projet qui parle d'amour de soi et d'amour envers les autres. C'était pour retrouver. On va dire un havre de paix intérieure que tu l'as fait à cette paix.
2: Je l'avais fait parce que je pense que j'étais beaucoup dans le, enfin j'avais, je ressentais beaucoup de rejet envers plein de choses. Okay. Enfin je voulais rejeter plein de choses et je pense que j'étais un peu dans la démarche de faut que je me call out, faut que j'arrête de faire ça. Et en vrai c'était bien, je pense aussi au final je rejetais les gens qui venaient vers moi mais sans m'en rendre compte et je me disais que c'était moi qui étais rejetée. Okay. Enfin c'était un truc de projection un peu.
0: Toxique. Toxique un peu, hein.
2: Et après, je pense que la belle leçon du truc, c'est de me dire, en fait, non, faut que j'accepte les choses telles qu'elles se passent et faut que je m'accepte moi-même, je pense.
0: Et pas se poser trop de questions.
2: Exactement.
0: En plus.
2: Parce que I'm an overthinker.
0: Yes. Et tu vas avoir une belle collab aussi.

0: avec Arthur, le réalisateur, on a coupé un peu les extraits, on a réécouté ce bout-là au moins 2-3 fois. La transition est ouf.
1: Aïe, aïe, aïe.
2: C'est le titre My Heart avec Achaké, en collaboration.
0: Exactement. Ouais. Tu le sors avec ce chanteur, mais il ne te crédite pas, enfin, l'équipe ne te crédite pas.
3: Parce que j'étais comme une folle. Mais en fait, vu que je suis quand même de nature très timide et j'évite le conflit, je savais pas comment réagir. Et je voyais qu'il y avait trop de monde qui disait ah, c'est quoi le sample, c'est quoi le sample. Et j'étais genre, les gars, je suis pas un sample. Genre, j'existe vraiment. Ça s'est passé vraiment. Après, ça s'est très bien terminé. Ils ont fixé la situation. Mais sur le coup, j'ai très mal vécu. Je me suis dit, on voit juste comme un truc splice et on met. Que j'ai vraiment genre bossé et travaillé pour ça.
0: Et en fait, c'est mérité.
3: C'est la valeur de mon travail.
0: Ouais, exactement.
2: Ça devait être tellement frustrant parce que Achaké, c'est une portée internationale. Ouais. Donc,
3: de fou.
2: T'es là, le son il sort, il n'y a pas tout le monde.
3: Ah non, j'étais vraiment comme une folle. J'étais au Canada et c'est mes amis, c'est genre, mais Anaïs, c'est ton travail, genre, c'est ta valeur. Et je pense des fois aussi je l'oublie et donc je suis contente que mes amis me le rappellent.
2: C'est bien, bien entouré.
3: De fou.
2: Après, t'as
0: c'est ce qu'il faut.
2: Tu fais un petit tweet. Tu dis, c'est moi. Et après, ils ont dit, ok, on va régler.
3: Et en fait, j'ai fait le tweet. Je savais pas, le tweet, c'est en 10 minutes.
0: Ouais.
3: Et en fait, je fais le tweet et je me dis, bon, whatever. Et je reçois un appel de mon manager. Il me dit, tu fais quoi? Et j'ai genre, rien, pourquoi? Il me dit, tes doigts font quoi? Et je dis, genre, rien. Il me dit, t'es sur Twitter, Anaïs. Et j'ouvre et je vois genre 200 000 vues. J'ai commencé à paniquer. Je suis genre, ah non, qu'est-ce que j'ai fait?
2: Et finalement, t'as bien fait parce que maintenant t'es crédité.
3: Ouais, ouais. C'est bien passé.
2: Bon, on va écouter ton titre Second End tiré de ton album et après on revient juste après pour qu'on parle encore de toutes les langues que tu parles.

0: notre invitée aujourd'hui, Anaïs Cardot, dans la maison. Fais ton boucan.
1: C'est tellement doux, j'adore. On peut pas écouter de la musique jusqu'à la fin de l'émission? Non, quand même. Anaïs, faut que tu parles. Mais il y en a un autre aussi qui est là depuis tout à l'heure et qui se fait discret aussi, mais qui a joué de la guitare, pas du piano.
0: Ça fait deux fois.
1: Ça va revenir. C'est Merwan. Ça fait quoi de jouer justement avec une voix aussi belle que celle d'Anaïs?
2: Ah bah c'est formidable, hein, surtout en tant que guitariste. Et moi je viens un peu de jazz et un peu du rock, un peu de la musique actuelle. Donc la musique d'Anaïs, il y a un peu tout ça. Et en même temps, et ça c'est génial, elle me permet de pouvoir jouer ce que je veux. Et ça en tant que... petit, je ne saurais pas comment dire.
1: Comment ça, petit?
2: Vraiment. Petit con, c'est ça ce que je voulais dire.
1: D'accord.
2: Désolé pour le gros mot.
0: Ça passe, t'inquiète.
2: Donc, du coup, voilà, pardon. Et donc, du coup, je peux jouer ce que je veux et il s'avère que j'aime beaucoup son univers et ce qu'elle écoute aussi. Donc, je suis vraiment content.
1: Elle te laisse pas mal de liberté. Anaïs, je suis tombé sur une vidéo où on te voit un peu en session. On en reparlera tout à l'heure. Mais on l'a dit, tu chantes dans plusieurs langues, français, anglais, portugais, espagnol. Et souvent, on dit que quand on parle une autre langue, on a une autre personnalité. Est-ce que toi, ça te le fait?
3: Oui. J'ai une toute autre personnalité en anglais, je pense. Elle est vraiment altérée.
1: Et tu la qualifierais comment?
3: Je pense qu'en français, ok. Je pense en anglais, je peux être drôle.
1: Tu peux être drôle?
3: Je sais pas, enfin, genre, I'm not cracking jokes, mais je sais que je peux être un peu plus drôle. Je pense que je suis un peu plus libre. J'ai plus de facilité à être vulnérable, à exprimer certaines choses. Alors que le français, j'ai l'impression que je suis très. Vraiment.
1: Un peu,
3: ouais.
0: Et en portugais, t'es plus sensuelle?
3: Non. Je pense que je garde un peu ce truc. Vu que c'est une langue latine, je pense que je garde un peu ce truc que le français, enfin ce cocon que le français a pour
0: d'accord.
3: moi. Je pense vraiment en anglais, je suis genre extra et. Mais pas too much, genre.
1: Okay. Pas too much. Non, ta musique est internationale avec toutes ces langues, grâce à ça. Bon, on l'a dit, t'as pu collaborer avec Ashake, il y a eu Wizkid aussi. Et même sur les réseaux, en fait, on voit que même tes covers ont été partagés dans le monde entier. Tu parlais de Masego tout à l'heure, je suis encore jaloux, je le répète. Tu fais même des scènes en Angleterre, en France, au Canada. Mais est-ce que c'est pas quelque chose qui peut, des fois, un peu te perdre? Est-ce que tu sais quel public tu vises?
3: Moi, je pense que dans l'ère où on est, on vise tout. On vise tout le monde. Et j'ai pas envie de me cantonner à un endroit.
1: Okay.
3: Je me dis, j'ai tellement la chance et le privilège de grandir partout que ce serait, j'ai pas envie de me recentrer sur un truc alors que j'ai tout vu et que je voudrais voir plus. Donc, je pense que avec les outils qu'on a maintenant, on peut avoir accès à tout et à tout le monde. Et je pense qu'il faut trop bien l'utiliser.
0: Mais quand tu fais ta musique, quand tu la fabriques, tu réfléchis pas.
3: Non,
0: tu l'as fait avec le cœur.
3: Exactement. Ouais. Mais je pense pas, genre, je le fais pour que ça marche. En Espagne, je pense même pas que je pense comme ça. Genre, je suis juste, je vais faire de la musique et je la fais. Mais du coup, non, je ne me sens pas perdue. J'ai l'impression aussi, on est dans un truc où on est très souvent, genre, catégorisé et tout.
1: Ouais.
3: Et j'aime bien survoler tout et juste. Switch lanes.
1: Ok, toi t'aimes pas être catégorisé.
3: Non.
1: On en parlera.

0: Ça c'est coração, comme ça qu'on dit. Hein. Moi c'est le seul mot portugais que je peux te dire. Donc c'est un des titres qui est présent dans, sur ton album Map of Shadow, que tu as interprété dans le programme Color Show. Ouais. Donc ceux qui connaissent pas, c'est un concept allemand sur YouTube où tu as des artistes du monde entier qui font des performances chaque semaine. Et toi, tu as longtemps rêvé de participer à ça. Apparemment à l'époque, bah, tu postais souvent pour participer à ce programme. Ça t'a fait quoi d'enfin y arriver?
1: C'était un peu comme un, on dit beaucoup, full circle moment, genre, ouais.
2: La manifestation.
1: Exactement, la manifestation. Il y a aussi un truc de, enfin c'est une trop belle plateforme, genre qui privilégie vraiment le live, et c'est ce que j'aime le plus dans la musique. Et puis je me suis dit, je me suis vue à 18 ans en train de vraiment faire la forceuse.
2: Ouais.
1: Et je me suis dit, ça va, c'est des années d'acharnement, ça va, c'est bien payé, mais j'étais trop contente. Et puis du coup, je me suis dit, bah, si j'y vais, je veux chanter en la langue qui est, chanter en la langue qui, que je parle, et dans laquelle j'ai un peu de mal à être vulnérable. Donc je dis, vraiment, faut que je casse un peu le truc qui m'embête. Et du coup, bah, c'est pour ça que j'ai décidé de faire cette chanson.
2: Mais c'est une belle stratégie, je trouve.
1: Puis des fois, j'aime bien me choquer.
2: Ok, bien.
0: Ah, tu restes pas dans ta zone de confort.
1: Si, mais du coup, faut que je me choque.
0: Ah, ok, d'accord. Non, c'est bien, les challenges, c'est une bonne chose.

0: question Anaïs. Et il y a un autre concept que j'aime bien moi sur YouTube, c'est Légendes Industries. Un groupe de compositeurs, Andrés, Ronard et Chrono, qui invite des chanteurs ou des chanteuses hein, pour faire un titre ensemble. Et bah, ils filment toute la session et ils la partagent sur YouTube. Donc, t'as fait une session avec eux. Et on a pu entendre certaines discussions que vous avez eues. Et il y a eu des choses intéressantes. Déjà, tu as commencé la séance en disant bah, que tu voulais pas faire la bossa nova, par exemple. Parce que, en fait, il y a beaucoup de gens qui ont pu t'attacher à ça et en disant que tu faisais de la musique bossa nova. Donc toi, ton but c'était de te détacher de ça.
1: Ouais, en fait, je voulais me détacher, je voulais, encore une fois sortir de la case et me dire c'est le truc qu'on me colle le plus. Juste parce que j'ai fait 2 vidéos où je chantais en portugais.
0: Ouais, c'est ça.
2: Ça y est, t'es foutu. Voilà.
1: Et du coup, parce que j'ai de la guitare et tout, du coup, je me suis dit j'ai pas envie de continuer à nourrir cette narrative. Donc ouais, je voulais juste me réapproprier un peu autre chose.
0: Et des fois, justement, l'étiquette qu'on peut te coller en tant qu'artiste, c'est quelque chose qu'on contrôle pas forcément. Comment on fait pour reprendre le contrôle, justement, de son image?
1: Je pense qu'il faut se battre pour ce qu'on veut faire. Enfin, faut faire les choix qu'on veut. Faut être convaincu que ce qu'on fait, c'est bien et c'est ce qu'on veut faire. Faut pas suivre ce qu'on attend. Enfin, je pense qu'il faut contrer les attentes. Et du coup, être convaincu que c'est peut-être le meilleur des chemins à prendre.
0: C'est marrant parce qu'on a plein d'artistes qui sont venus dans cette émission. On en a certains qui disent, bah, c'est vrai que des fois, les auditeurs, en fait, peuvent mettre une pression sur ce qu'ils préfèrent entendre, sur ce qu'ils veulent entendre. Mais toi, tu fais vraiment ce que t'as envie de faire, quoi.
1: Je pense que c'est le plus important. Et puis, en fait, j'ai l'impression qu'il ne faut pas suivre vraiment ce qu'on attend de nous. C'est nous qui décidons ce qu'on attend de nous-mêmes. Donc,
0: Ok. En français, t'es un peu timide, mais grâce à la musique, t'arrives un peu à te libérer. Dans la vidéo, bah justement, t'as aussi dit que t'es une personne qui s'exprime bien, mais qui communique mal. Tu sais parler, mais pour communiquer ses ressentis, ses sentiments, c'est un peu plus compliqué. Comment la musique, elle t'aide justement dans ça?
1: Parce qu'en fait, je raconte tout et j'ai un peu... Il y a un truc où la musique, on a réussi à créer une plateforme où on peut tout dire, on peut s'exprimer sans forcément que ce soit visé, soit visé et tout.
0: C'est comme un peu un masque, une protection.
1: Exactement. Mais au final, c'est une protection, mais je peux dire ce que j'ai à dire et j'ai pas forcément à te donner tout le contexte. Donc je pense que ça m'a bien aidé, mais je travaille sur ma communication.
0: Ah, t'inquiète pas. Tu dis que tu communiques mal, mais bon, t'écris pour les autres aussi quand même. Donc tu le fais très bien. J'ai une dernière chose pour toi, Anaïs. C'est la fin de cette émission. Malheureusement, ça passe hyper vite. T'as 30 secondes pour faire ta promo. T'es prête? C'est pas mon problème.
1: Moi, je sais pas parler vite, mais du coup.
2: Mais tu vas gâter ça.
1: Du coup, j'ai une scène le 14 à Paris pour le Mama et j'en ai plein qui viennent. Faut voir sur mon Instagram. Et faut checker ma musique, elle est trop bien. Et je sais pas quoi dire, c'est trop drôle. Et merci beaucoup de m'avoir écouté. Voilà.
2: Merci beaucoup Anaïs, tu l'as fait, bravo. C'est pas évident.
0: Bon, en tout cas, on a retenu que le 14 octobre, hein, donc tu seras au Mama Festival à Paris. Tu l'as fait, t'inquiète. Merci Anaïs d'avoir été avec nous. Merci Marwan à la guitare et au piano aussi. Merci à vous de nous
2: avoir écoutés. Trois fois, c'est bon.
0: Merci à vous de nous avoir écoutés. Je vais pas la finir cette émission. Demain, on retrouve DJ Facemaker dans l'Afro Club. Et nous, bah, on se retrouve lundi, fait ton boucan, pour une spéciale Douxaga pour les 20 ans de sa disparition.
2: Et on se quitte avec notre fameux proverbe: quand le crocodile t'invite à dîner, demande d'abord qui est au menu. Allez, on se quitte avec un de tes titres, Anaïs, Another Day sur RFI.
0: Salut. Qu'est-ce qu'il y a, Léa?

0: bientôt fini ce boucan. Hein?
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7: Le journal avec vous, Christophe Pagé. Bonsoir Christophe.
8: Bonsoir, bonsoir à toutes et à tous. À la une, la France et le ministre de l'Éducation qui annonce l'arrivée de 3000 professeurs remplaçants dans les heures qui viennent. Ce jeudi, les manifestations ont continué et l'intersyndicale étudiante et professionnelle a prévu une nouvelle journée de grève et de mobilisation. Ce sera mardi prochain. Les rebelles houthis frappent l'Arabie Saoudite ce jeudi. Une nouvelle fois, des fragments de missiles interceptés par Riyad sont tombés sur une maternelle et sur un complexe médical. Ces frappes ont lieu tous les jours. Riyad cherche donc des alliés contre les rebelles yéménites et la Syrie pourrait l'aider. Nicolas Fallès fera le point dans ce journal. L'Espagne, vous le savez, va aller aux urnes plutôt que prévu pour cause de colère de la population contre la crise du logement. Et cette colère, elle avait été provoquée par l'expulsion il y a 2 semaines de Maria del Carmen Abascal, 87 ans. Elle est décédée hier dans un hôpital de Madrid. Benoît Gross reviendra sur son histoire. En France, le mouvement lycéen continue. Selon le ministère de l'Intérieur, ce jeudi, 71 500 personnes ont manifesté dans le pays, dont 24 500 à Paris. Pourtant, hier, le Premier ministre s'est exprimé depuis Matignon, mais plus que des lycéens, il avait surtout parlé des prix du pétrole. Ce soir, c'est le ministre de l'Éducation nationale qui devait annoncer des mesures concrètes chez nos confrères de TF1. Édouard Geffray a donc promis 3000 professeurs remplaçants dans les heures qui viennent.
9: Très concrètement, grâce à un logiciel que j'avais demandé il y a un an, on a pu identifier les établissements qui sont des situations que je qualifierais de très problématiques. Et dans ces lycées, on va déployer des enseignants à partir de demain. On a 3000 professeurs remplaçants qui actuellement ne sont pas devant élèves. Ils voudraient l'être, mais ils ne sont pas affectés devant élèves. 3000 professeurs, parce que jusqu'à présent, on savait mal les affecter notamment. Et donc, dans les prochaines heures, on a 3000 professeurs qui vont rejoindre ces établissements. Deuxième élément, je vais autoriser les recteurs à recruter plus que ce qui est normalement autorisé, là où nous avons des besoins. Moi, ce qui m'intéresse, c'est que des élèves qui n'ont pas cours aujourd'hui aient cours demain.
8: Le ministre de l'Éducation nationale, Édouard Geffray, on verra rapidement si cette annonce suffira pour faire changer d'avis l'intersyndicale étudiante et professionnelle. Place de la Bastille à Paris, ils étaient plusieurs dizaines de milliers aujourd'hui à se décider pour une nouvelle journée de mobilisation qui sera donc mardi prochain. Ils en ont profité pour demander à nouveau, certes, davantage de professeurs remplaçants, mais aussi des rénovations de bâtiments et plus largement davantage de moyens. En tout cas, place de la Bastille, un nom a été scandé par les lycéens, celui de Bali Bagayoko, qui a enchaîné les selfies. Comme ses collègues insoumis, le maire LFI de la ville de Saint-Denis soutient les lycéens, mais si à cette occasion il s'est fait remarquer en France, c'est aussi le cas hors des frontières. Victorien Villaume.
10: La séquence devenue virale, Bali Bagayoko filmé avec du sérum physiologique dans les yeux à cause des gaz lacrymogènes et en train de s'interposer entre la police et les lycéens. Impossible de tous les citer.
11: Bali Bagayoko.
12: Bali Bagayoko.
10: Mais de CNN à India Today, en passant par Le Guardian, Die Welt et La Nation, des médias du monde entier ont relayé les images en présentant parfois Bali Bagayoko comme une icône de la révolte étudiante. Un mème représente le maire de Saint-Denis au milieu du célèbre tableau français La Liberté guidant le peuple. Cette visibilité l'a amené à répondre à des interviews comme ici pour CNN.
13: Je ne me suis pas senti en danger. Même s'il y avait des masses de gens, mais c'était plutôt affectif. C'est-à-dire que les gens voulaient prendre des photos, tout ça, bon, très bien.
10: Un coup de projecteur à l'international et quelques polémiques en France. La semaine dernière, Bali Bagayoko avait été critiqué pour avoir défendu une violence légitime dans certains cas. Alors la nouvelle figure du parti de gauche radicale a-t-il un destin politique au-delà de la mairie de Saint-Denis ? Il n'exprime en tout cas pour le moment aucune ambition personnelle.
8: Victorien Villaume, dans l'actualité internationale, Israël ferme le consulat britannique à Jérusalem-Est un mois après l'annonce par Londres de sanctions contre les colonies israéliennes en Cisjordanie occupée. 20 diplomates, dont le consul général, quittent donc Israël. Une petite équipe a finalement été autorisée à rester, mais leur champ d'activité sera très limité, insiste le chef de la diplomatie israélienne. Son homologue britannique insiste lui aussi, notre bâtiment ne fermera pas ses portes et la mission continuera à fournir des services essentiels, ainsi qu'à mener son travail auprès du peuple palestinien. L'Arabie Saoudite frappée une nouvelle fois par les rebelles Houthis. Ce jeudi, après l'interception d'un missile balistique, des fragments sont tombés sur une maternelle et sur un complexe médical de Riyad, selon la défense civile. Face à ces attaques qui ont lieu maintenant tous les jours, l'Arabie Saoudite cherche des soutiens militaires. Selon les sources de l'agence de presse Reuters, la Syrie pourrait lui fournir une assistance. Nicolas Falaise.
1: Le président syrien Ahmad al-Sharaa s'est rendu en Arabie Saoudite cette semaine sans aucune déclaration officielle sur un éventuel appui militaire de la Syrie, mais les informations qui ont filtré en ce sens n'ont rien de surprenant. L'Arabie Saoudite est en effet l'un des principaux soutiens internationaux de l'actuel pouvoir syrien, pouvoir ayant succédé au régime de Bachar el-Assad qui lui était un allié de l'Iran. Difficile à ce stade d'imaginer une contribution militaire décisive de la Syrie aux côtés de l'Arabie Saoudite en grande difficulté. Alors que le territoire saoudien est sous le feu des Houthis du Yémen, le royaume a un besoin urgent de soutien militaire. Son principal allié, Washington, est aux abonnés absents. La France a décidé d'envoyer des moyens militaires, mais dans le seul but de protéger le terminal pétrolier de Yanbu. Le tout nouveau pacte de la Mecque qui unit l'Arabie Saoudite, le Pakistan et la Turquie peine à se matérialiser. Ce jeudi, Ankara a exclu d'envoyer des troupes pour attaquer les Houthis du Yémen. Enfin, la solitude de l'Arabie Saoudite, c'est aussi l'absence à ses côtés des autres monarchies du Golfe.
8: Nicolas Falaise, dans l'est de l'Ukraine, ce jeudi, une des attaques les plus meurtrières de ces dernières semaines. À Kramatorsk, des frappes russes contre deux bus ont fait au moins 30 morts et 18 blessés. Cette frappe ne restera pas sans réponse, a réagi Volodymyr Zelensky. Le président ukrainien qui annonce que les négociateurs ukrainiens s'entretiendront demain et après-demain aux États-Unis avec les émissaires de son homologue américain Donald Trump. Selon les États-Unis, ont aussi été invités la France, le Royaume-Uni, l'Allemagne, l'Union européenne et l'OTAN. En Espagne, elle était devenue le symbole de la colère contre la crise du logement. Maria del Carmen Abascal, dit Mari Carmen, 87 ans, est décédée hier dans un hôpital de Madrid. Il y a deux semaines, les images de son expulsion avaient fait le tour du pays et avaient déclenché une vague de protestations contre les prix de l'immobilier, ce qui a provoqué la dissolution du Parlement et des élections législatives anticipées. Benoît Grosse.
11: Les images de son évacuation sur une civière, accompagnée par la police et les travailleurs sociaux, avaient scandalisé. Mari-Carmen Abascal habitait dans cet appartement au centre de Madrid depuis 70 ans. Un logement familial loué par son père depuis 1956. Problème, la société immobilière qui en était propriétaire avait augmenté le loyer mensuel de 500 à 2650 euros. Un montant impossible à régler pour cet ex-employé de bureau à la retraite, qui touchait à peine 1350 euros de pension. Résultat, l'octogénaire a été contrainte de quitter l'appartement avant d'être hospitalisée, épuisée après 8 années de conflit avec l'agence. Quelques jours après l'expulsion, son avocate avait annoncé qu'un accord avait été trouvé, lui permettant de payer un loyer au même montant qu'auparavant. Elle est finalement décédée à l'hôpital avant même d'avoir pu réintégrer son logement. À l'annonce de sa mort, des milliers de personnes ont défilé ce matin dans Madrid en scandant « Ce n'est pas un décès, c'est un meurtre ».
8: Benoît Grosse, le dernier rapport Planète Vivante du Fonds Mondial pour la Nature, le WWF, on y apprend que les populations d'animaux sauvages suivies par le WWF sur 50 ans ont baissé en moyenne de 73%. Le chiffre

0: Exemple, le tigre. Le tigre a failli disparaître. Il y avait 100 000 tigres au début du siècle dernier, à peu près 3 000 tigres en 2010. Et nous avons pris l'engagement, le WWF a pris l'engagement de doubler la population de tigres sauvages dans le monde. Et on est passé de 3 200 à 5 700 individus. Vous voyez, on est presque au doublement de la population, on a presque réussi notre objectif. Et donc ça, c'est les résultats de beaucoup d'efforts et de financement de la conservation du tigre avec les habitants qui vivent à proximité de cet animal. Lorsqu'on donne les moyens à la conservation de la nature, on peut voir la biodiversité remonter.
1: Yann Laurence avec Igor Strauss. Et puis l'avant-dernière Nobel de cette QV 2026, celui de littérature, a été décerné aujourd'hui. C'est une poétesse canadienne qui est récompensée, Anne Carson, pour son œuvre audacieuse et inventive. Anne Carson, 76 ans, une helléniste réputée qui, selon l'Académie Nobel, a donné naissance à de nouvelles formes pour la littérature contemporaine. L'Académie a notamment salué son livre Nox, écrit en mémoire de son frère Michael en 2010. Un livre qui se déploie comme une seule longue feuille de plusieurs mètres, composée d'images, de lettres ou encore d'autres textes. 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
1: Bonjour à tous, merci de nous rejoindre dans Radio Foot International. Nous commencerons aujourd'hui avec le TAS, le fameux tribunal arbitral du sport au chevet de la CAN 2025 pour en définir le vainqueur. Qui a remporté donc cette dernière CAN, le Sénégal ou le Maroc? Les trois juges de l'instance ont commencé l'examen du dossier. Réponse dans quelques jours ou quelques semaines, promettent-ils. Les championnats reprennent, le championnat de France aussi après 3 semaines d'arrêt, retour à la compétition. Et dès demain soir, pour le RC Lens et l'Olympique Lyonnais, 15e au classement, les Lensois repartent-ils de zéro avec leur nouvel entraîneur? Et puis l'Olympique de Marseille, l'OM avant-dernier. Marc Libra, bonjour.
2: Bonjour Annie, vous êtes obligé d'être désagréable, ça existe. Alors il y a Étienne Moati en plus en face de moi qui a commencé.
1: Bonjour Étienne. Oh, non mais Étienne, il parle des juges lui, alors que vous.
2: Ah ouais, non mais vous n'êtes pas gentil. D'habitude c'est Hugo qui non, fait ça.
1: Dites-moi que ça va aller mieux.
2: Bien sûr.
1: Ce que j'attendais.
2: Mais bien sûr, avec la bonne mère tout va bien.
1: Exactement. Le sélectionneur Hervé Renard de retour sur son continent. Il a accordé un très long entretien à Ludovic Duchesne. Bonjour Ludovic.
3: Salut Annie, bonjour à toutes et à tous.
1: Et nous en écouterons donc quelques extraits, notamment le bilan qu'il dresse de ses premiers matchs avec les éléphants de Côte d'Ivoire. Et vous nous donnerez, j'espère, quelques autres détails de ce très
3: volontiers
1: long entretien. Salut Diouf, m'a aidé à préparer cette émission. Philippe Randrianante Naina est à la réalisation. Radio Foot, c'est parti.
4: Le Sénégal remporte sa deuxième CAN après cette finale absolument surréaliste.
5: L'audience du TAS a commencé. Nous sommes là, le TAS, pour essayer de résoudre ce litige. Notre objectif est de pouvoir rendre une décision le plus vite possible après l'audience. Ça devrait durer quand même quelques jours, voire quelques semaines.
1: C'était le chargé de communication de ce tribunal. Alors, qui a gagné la Coupe d'Afrique des Nations 2025 le 18 janvier 2026 à Rabat? Nous avions assisté à cette finale, un peu médusée par le spectacle et son dénouement. Mais le Sénégal avait reçu la coupe et les honneurs du haut vainqueur, alors que le Maroc, battu par le seul but de Pape Gueye, voyait encore le trophée lui échapper. Cependant, le déroulé du match et cette sortie du terrain d'une partie des joueurs sénégalais au moment d'un pénalty sifflé en faveur des Marocains ont entaché cette finale à jamais. Les Sénégalais ont ramené la coupe à la maison, mais 2 mois plus tard, le jury d'appel de la CAF renverse le résultat et déclare les Lions de l'Atlas

0: vainqueur sur tapis vert. La CAF change d'abord le nom du vainqueur sur sa page, sur son site, avant de l'effacer. Et les Sénégalais en ont appelé OTAS. Donc, nous y voilà. Alors, les audiences ont commencé. Les avocats de chaque parti ont été entendus aujourd'hui. Les Marocains ne se sont pas exprimés, mais Abdoulaye Seydou Sow, le secrétaire général de la FSF, donc sénégalaise, il a notamment dit « Je ne peux pas dire qu'il s'est réellement passé, ce qui s'est réellement passé. Hein, ils sont tenus au secret de la délibération, mais je peux assurer que le Sénégal s'est bien défendu. » En tout cas, au Sénégal, on est pas très content de tout ce qui se déroule, évidemment. Et la presse titrait aujourd'hui, certains journaux du moins, ça passe ou ça tasse. Ça peut vous plaire, ça, Étienne Moati. Étienne Moati, comment ça se déroule? Sur quoi va statuer surtout alors, rappelons-le, hein, trois juges, un Français, un Italien, un Allemand. C'est Gérald Simon pour la France qui est président. Il y a Luigi Fumagalli qui est italien et Ulrich Haas qui est allemand. Et en fait, ces trois hommes sont des professeurs de droit, donc des habitués aussi de ce genre de matière en matière sportive.
1: Mais écoutez, je pense qu'ils vont d'abord essayer de juger sur la forme avant de juger sur le fond, c'est-à-dire de vérifier que dans les décisions qui ont été prises précédemment, est-ce qu'il n'y a pas des erreurs qui ont été commises, est-ce que le droit a été suivi correctement, est-ce que les règlements donc qui sont propres à la CAF ont été bien exécutés, ceux également de la FIFA, parce que il y a des règlements évidemment qui dépendent de la FIFA, ceux de l'arbitrage en général, et puis ensuite sur le fond de savoir qu'est-ce qui aurait dû être décidé dans ce cas d'espèce. Franchement, j'aimerais pas être à leur place. Je suis pas persuadé qu'eux, à ce stade, savent même quelle décision ils vont prendre. C'est extrêmement compliqué. La première a surpris par sa légèreté. La seconde a surpris par sa dureté, donc de renverser complètement la décision. La troisième, qu'elle peut être, c'est vraiment très très difficile de l'imaginer.
0: Est-ce qu'on peut renvoyer les deux dos à dos? Impossible.
1: Il faut bien qu'il y ait un vainqueur dans une compétition, donc on va pas décréter qu'il y a deux vainqueurs, ou on va pas non plus décréter qu'il y a pas de vainqueur du tout. Ça satisferait personne non plus. Franchement, à ce stade, moi j'ai vu des décisions du TAS qui m'ont semblé extrêmement étonnantes. Je pense à celle qui concerne Manchester City avec l'UEFA. Ils avaient été exclus, les Anglais, de toute compétition européenne après leurs infractions financières au niveau européen. Et puis le TAS, finalement, les avait blanchis, les avait permis de continuer à disputer les compétitions comme si de rien n'était. Aujourd'hui, on voit que la Première Ligue anglaise a découvert pas moins de 114 donc infractions. Voilà, le TAS peut aussi être surprenant dans ses décisions.
0: Marc, est-ce que ça donne pas une dimension un peu surréaliste à tout ça? Alors déjà, on se souvient de la finale, de cette soirée qui n'en finissait plus avec les incidents qui s'étaient passés sur le terrain. Mais là, jouer une finale sur tapis vert, ça s'est jamais vu. Retirer un trophée, comme l'a fait après le jury d'appel. Est-ce que tout ça, ça écrit pas aussi une dramaturgie incroyable? Et du point de vue des joueurs, ça doit être terrible.
2: Mais je pense que les joueurs, en fait, déjà, on n'y comprend plus rien, absolument rien. Moi, j'étais devant mon écran, je regarde, je comprends même pas ce qui se passe, pas possible. Pourquoi ils sortent? Pourquoi ils reviennent? Pourquoi? Je sais pas.
0: Vous demandez pourquoi le match va jusqu'à son terme?
2: Ah ben je me pose déjà la question pourquoi ils partent, parce qu'il y a une décision, donc on respecte plus l'arbitre, ils se trompent pas. Si aujourd'hui les joueurs décident de sortir, ben non, je sors.
0: En fait, c'est parti dans tous les sens. Depuis, il y a eu un alinéa qui a été inscrit justement pour que ça ne se reproduise plus.
2: Mais c'est quand même pas normal dès le départ.
0: Enfin,
2: après, le match s'est terminé, après il y a eu ce but, après... moi je serais... À l'heure actuelle, pour dire, vous savez quoi, c'est la seule compétition, mais il n'y aura pas de vainqueur.
3: Stop.
2: Parce que quoi qu'il arrive, il y aura un problème.
0: Exactement.
2: Il y aura des répercussions dans le temps.
0: Terrible.
2: On va s'en rappeler encore longtemps. Ouais. Quand les jeunes générations, les filles, ils vont se déplacer. Oh, ils vont se rappeler qu'ils ont pris le trophée. Ils n'ont pas mérité. C'est des tricheurs. Parce que là, c'est que des tricheurs. D'un côté, ça va être des tricheurs. Mais pourquoi tricheurs? Puisque là, maintenant, les dés sont jetés. Donc,
0: ouais,
2: je pense qu'aujourd'hui. C'est quoi? On ne s'en sortira pas.
0: Ce qui était étrange aussi, c'est cette cérémonie à la fin avec la remise du trophée. Donc ça veut dire, on a la sensation, quand on regarde toute la soirée, que la Confédération africaine entérine le résultat, Étienne.
1: Moi, cette décision de dire il n'y a pas de vainqueur, ça me semble pas pouvoir être une décision d'un organe juridique. ça peut être une décision d'un organe politique comme la CAF qui déciderait donc face à cette situation inextricable de pas désigner de vainqueur de manière à pas fâcher les deux pays ou de ne pas finalement en récompenser un qui ne le mériterait pas. Maintenant, j'ai plutôt le sentiment que le TAS en droit, il doit forcément juger, il doit forcément prendre une décision et cette décision là de ne pas donner de vainqueur, je la vois pas donc dans les règlements, donc ça me semble compliqué de l'appliquer.
2: Etienne, j'entends ce que tu dis, mais des infractions, il y en a partout, des erreurs, il y en a partout, ils vont tout trouver, mais la réalité du match, tu fais quoi en fait? Parce que des erreurs, bien sûr qu'il y en a, ils auraient pas dû sortir, ils sont revenus, ils sont pas rentrés, l'arbitre a dû leur mettre des rouges, pas des rouges, ils vont tout trouver, mais ça va aboutir à quoi? Parce que comme tu le dis, aujourd'hui, ils savent même pas ce qui va se passer. Ils savent même pas ce qu'ils vont faire.
3: À partir du moment où ils n'ont pas été incapables de prendre une décision sur le terrain, pour moi, tu peux pas prendre une décision devant un tribunal. Le foot, c'est pas ça. Le résultat peut pas être entériné d'un côté ou de l'autre. Ils ont fait n'importe quoi. L'arbitre, le premier, a fait n'importe quoi.
2: Donc, c'est difficile pour lui.
0: L'arbitre a sûrement fait ce qu'il a pu. C'est le Congolais Jean-Jacques Ndala. Il a fait ce qu'il a pu. Mais surtout, Ludovic, ce qu'il y a de compliqué, c'est qu'on a l'impression qu'il y a deux arguments, un de chaque côté. C'est-à-dire, les Marocains reprochent au Sénégal d'avoir quitté le terrain pendant quelques instants, pas tous, mais d'être revenus, et on connaît Sadio Mané, tout ça. Et puis de l'autre côté, l'arbitre qui effectivement n'a peut-être pas appliqué la règle au pied de la lettre et donc laisse reprendre ce match. Après, il y a les prolongations, il y a le but et tout ça, et la victoire est déclarée. Et finalement, on a l'impression que ça peut être aussi l'argument des Sénégalais de dire le match a continué et nous on a gagné.
3: Mais c'est
0: sur
3: pour ça que je suis assez d'accord avec Marc sur le fait de ne pas donner de vainqueur, parce que comme
0: ça
3: le match
0: d'être dramatique
3: aurait dû s'arrêter au moment où les joueurs sénégalais sortent.
2: Stop,
3: fin de l'histoire. Parce que aussi il y a des règlements et un joueur, et Marc le sait.
0: C'était pas clair, du coup c'est devenu plus clair. T'es
3: sur le terrain.
2: C'est une injustice pour les deux.
3: Tu prends une décision, t'es pas d'accord.
0: Pas la règle.
3: Je pense que tous les joueurs en ont connu. Si tu commences à sortir du terrain à ce moment-là, stop, ça aurait dû être terminé. À partir du moment où tu reprends le jeu, déjà, tu laisses tirer Diaz 20 minutes après.
2: Ouais,
3: évidemment, il fait n'importe quoi, il le rate. Le match continue, finalement c'est le Sénégal. Stop, arrêtons les frais. Donc à mon avis, il n'y a pas de vainqueur. Tous les deux ont été ridicules sur une compétition qui a été très bien organisée. Donc à un moment donné, stop, il faut arrêter les frais. Je trouve que c'est ridicule.
0: En même temps, Étienne, ce qu'on peut se dire aussi autour de cette décision, c'est que finalement, les joueurs, c'est des professionnels, les joueurs, les sélectionneurs qui sont là, qui sont plus là, peu importe, mais sont passés tous à autre chose. Est-ce que dans leur cœur, les vainqueurs savent qu'ils ont gagné, les autres peut-être pensent qu'ils auraient dû, et puis la décision ne changera pas grand-chose?
1: Moi, je suis pas persuadé que les joueurs, ils sont passés à autre chose. Les joueurs sénégalais qui considèrent avoir gagné sur le terrain, c'est extrêmement important pour eux.
0: Mais ils l'ont, la coupe encore chez eux.
1: De s'estimer donc champion d'Afrique. Les Marocains, et j'en fréquente un certain nombre, pensent qu'ils sont aujourd'hui donc les champions d'Afrique, puisqu'on leur a donné ce titre-là et qu'il a été retiré au Sénégal. Donc, j'ai pas le sentiment que du côté des deux pays et des deux équipes, on soit vraiment passé à autre chose. La preuve, c'est qu'on est en train d'en parler quand même. Et ça ouvre,
2: 10 mois après.
1: L'émission.
0: Mais est-ce que c'est pas entaché, finalement, pour toujours, cette finale?
1: Si. Ça, c'est bien certain. Sûr. Maintenant, c'est aussi une, extrêmement compliqué pour la CAF, parce que ça va avoir des conséquences à long terme extrêmement dommageables pour cette confédération et pour l'image du football africain, comme ça commence à être dit, qui a énormément progressé dans son organisation. Et finalement cette finale là et ce résultat qu'on ne connaît toujours pas des mois et des mois après le match,
0: alors que les éliminatoires pour la prochaine
1: ça donne un sentiment de très grande légèreté.
3: On nous dit qu'on va rendre une décision rapide, et puis dans la phrase d'après on nous dit ça va prendre des semaines.
0: Quelques jours ou quelques semaines. Bon, c'est pas très clair.
2: Donc ça fait quelques mois.
0: Je ne sais pas. Je ne me prononcerai pas. Vous non plus, Étienne.
1: Surtout pas avec le tas.
2: Mais 4 semaines, ça fait bien un mois. Je pense que ça va faire un mois.
3: Ouais, au moins.
2: Ça va dépasser.
0: On verra ça. En tout cas, on suivra ça à la loupe sur RFI et dans Radio Foot International. Allez, continuons. On va vers le terrain. On va vers la Ligue 1.
4: Premier trophée des champions remporté par les Lensois.
5: C'est la reprise de la Ligue 1. Notre championnat préféré, celui qu'on attendait, est de retour.
4: L'Olympique de Marseille qui s'incline pour la 5e fois.
0: Trois 3 semaines de relâche et les championnats sont de retour. Une trêve presque aussi longue que les vacances de l'intersaison. Et d'ailleurs, Marc Libra, quel effet ça peut avoir? Est-ce que c'est positif pour les staffs, pour les clubs? On se repose, on se remet un peu, on travaille en interne pour se préparer pour en gros une deuxième partie de saison, même si on n'est qu'au mois d'octobre. Ou alors cette pause, elle est très et trop longue.
2: Ce qui est surprenant, c'est la première fois qu'elle est aussi longue. Normalement, il y a une coupure de 10 jours et là, il y a presque 15, ouais, 17 jours, 3 semaines. Donc, c'est très, très long. Ça permet, on va parler de l'Olympique de Marseille, de pouvoir peut-être faire un match ou, disons, faire un amical. Mm-hmm. On en parlera tout à l'heure. Mais c'est sûr, permet surtout de remettre à jour certains qui sont blessés, certains de revenir, de travailler différemment. Genesio doit travailler d'autres aspects de son équipe. Il doit faire avec des joueurs qui sont absents. Il doit faire absence des joueurs qui sont partis en sélection.
0: Par exemple, l'OL n'avait que 6 joueurs pour travailler durant cette période.
1: Il y a des internationaux à Marseille.
2: Voilà, exactement. Oui. Pourtant, il y en a quelques-uns qui sont partis quand même, ils sont venus blessés. Mais non, ça permet de refaire un travail.
0: Non, mais dans l'ensemble, du point de vue d'un joueur, c'est beaucoup quand même, non?
2: Ça dépend de la forme physique, puisque quand nous, il y avait des trêves au mois de l'équipe de France, alors il y avait beaucoup moins de matchs de l'équipe de France, il y avait des trêves d'une semaine, c'était pas aussi important. Ça permettait de remettre à jour la récupération pour certains, d'autres plus travailler, d'autres compenser, d'autres faire. Il y avait plein de choses. Et surtout, souvent, il y avait 2 ou 3 jours de coupure totale, de repos total. Donc là, je sais que certains clubs ont coupé 2-3 jours et puis après, ils sont revenus au terrain. Donc ça permet de refaire une mise à jour. Mais c'est vrai qu'aujourd'hui, pour ceux qui ont enchaîné les Coupes du Monde, qui ont enchaîné la sélection, qui ont enchaîné les clubs, l'Europe qui a démarré, les champions.
3: Regarde Højbjerg, par exemple, le Danois, s'est blessé parce qu'il était titulaire à chaque 5 matchs du Danemark. Le 4e match, il se blesse. Il a joué toutes les minutes. Donc là, Marseille récupère un joueur qui est blessé en plus et qui est central dans cette équipe de Marseille. Donc c'est dommageable encore pour eux. Oui, il y a pas mal d'internationaux qui sont revenus. Cornelius s'est blessé également.
2: Oui.
3: Et d'autres sont revenus légèrement blessés, comme Gouiri. Ça, c'est Abdelli,
2: il est revenu, il boite.
0: Et là, PSG, on apprend que Dembélé, qui a joué tous les matchs avec Zinedine Zidane.
3: Il a joué.
1: Il les a pas joués en intégralité.
0: Et remis au repos par Luis Enrique.
3: Oui, c'est mieux.
0: C'est aussi peut-être une des conséquences de trêve, pas trêve, repos. Étienne.
1: Mais cette trêve qui a été décidée donc aussi longue, c'est tout simplement parce qu'il y aura une trêve en moins aussi dans le calendrier. Donc ça n'est pas que négatif. Donc avec les joueurs qui font moins de déplacements, moins de voyages. Mais cette trêve très longue avec 4 matchs qui se suivent.
0: C'est-à-dire il y aura moins de trêve.
1: Ben oui, c'est-à-dire qu'en fait, on a regroupé, normalement, il y avait 2 interruptions.
2: Octobre et...
1: Pour faire à chaque fois 2 matchs, et là, on fait une fois 4 matchs.
3: Mm-hmm. Mais t'auras quand même des matchs en novembre.
2: Ouais.
1: Oui, non, mais sur la saison,
2: il y aura un
1: rassemblement en moins.
2: D'accord.
1: Ah bah oui, évidemment, parce qu'on n'a pas rajouté des matchs. C'est simplement que les matchs se sont été regroupés donc sur la même période.
3: Cette trêve est pérennisée jusqu'en 2030, donc on aura
1: absolument
3: cette trêve.
1: Ce système-là, il pénalise les petites fédérations vous avez, comme ça a été vu avec l'équipe de France, les grands pays qui ont un réservoir extrêmement important de joueurs peuvent faire tourner durant ces 4 matchs, ce qui est évidemment beaucoup moins le cas pour les petites fédérations et qui les petites équipes qui ont un réservoir de joueurs beaucoup moins important et qui sont obligés de maintenir un peu leurs meilleurs joueurs à chaque fois parce que sinon il y a trop d'écart et donc quand on joue beaucoup on se blesse davantage.
2: En sachant que sur les 4 premiers matchs l'Angleterre et l'Espagne sont déjà qualifiés, donc la prochaine sélection tu peux faire tourner entre l'Angleterre et l'Espagne pour
0: et
2: mettre
0: le
2: des
0: Portugal.
2: Gamins. Oui, non mais je parlais de l'Angleterre et l'Espagne parce que
3: ils
2: ont déjà
3: soucis,
2: ils ont gagné 3 matchs, le nombre de points qu'ils ont vu que derrière ça a pas gagné. C'est bon, ils peuvent se reposer, donc.
0: Bon, en Ligue 1, en tout cas, reprise demain soir, évidemment, le match du vendredi soir avec la confrontation au stade Bollaert entre le RC Lens et l'OL. Les Lensois, qui sortent d'une si belle saison sous la direction de Pierre Sage, dirigé à présent par Yannick Cahuzac. Alors, ils avaient gagné, on l'a entendu tout à l'heure, mais le trophée des champions, c'est-à-dire on commençait quand même pas mal la saison parce qu'ils gagnent le trophée des champions contre les champions de France que sont les joueurs du Paris Saint-Germain. Et puis, juste avant la trêve, sorte de psychodrame inhabituel à Lens, leur entraîneur allemand, Dino Topmöller, arrivé sous les hurrahs, cet été, on s'en souvient, ce n'était qu'éloge, il a été remercié. Alors, à son crédit, une victoire en Ligue des Champions, à Prague. Et puis, là, c'était plus compliqué en Ligue 1, 5 journées, 3 défaites. Une seule victoire. Yannick Cahuzac est aux commandes. Écoutons-le, il s'exprime sur son travail dans cette équipe.
6: La patte Cahuzac, j'ai pas inventé le football, je l'inventerai pas, mais en tout cas, voilà, moi, ma conviction, c'est vraiment de m'appuyer sur les forces de ce groupe, sur les fondamentaux du club, et de redonner de la confiance par des repères qu'on partage, que le groupe partage. Et voilà, et après, on a commencé à travailler quelques principes, et j'espère qu'on pourra les voir sur le terrain aussi.
0: Oui, vous voulez parler, Étienne ?
1: Oui, parce que moi, c'est quand même une histoire qui m'a paru incroyable. J'ai l'impression quand même que Top Mollet, il est tombé vraiment dans un traquenard, dans le maquis corse, quoi. C'est-à-dire que...
0: On en parlait avant de venir dans ce studio, c'est quand même, effectivement.
1: C'est quand même assez incroyable, ça vient d'être dit. Lens a battu le Paris Saint-Germain pour un titre, champion de France et champion d'Europe, deux fois de suite. Vous gagnez contre le Paris Saint-Germain et vous êtes débarqué. Vous gagnez le premier match de Ligue des Champions, tout simplement parce que vous n'avez pas eu de victoire, suffisamment de victoires en championnat au mois de septembre.
0: Non, ils sont 15e en classement.
1: C'est un entraîneur qu'on a poussé dehors de manière très très très étonnante de mon point de vue. Jean-Louis Leica, le directeur sportif du RC Lens, avait envie que ce soit Cahuzac l'entraîneur. Il y est parvenu. Voilà, maintenant il a quand même une grosse pression parce que c'est son premier vrai poste de numéro 1 et il va falloir qu'il prouve.
0: Ludovic Duchesne, l'histoire est un peu mal racontée. Peut-être qu'on n'en connaît pas tout à fait les tenants et les aboutissants.
3: Non, pas par moi, j'espère.
0: Non, pas par vous.
3: Tu l'as résumé.
0: Le club.
3: Un peu vite, peut-être.
2: Tu les as découpés. Ça, voilà. Tu t'en es occupé.
3: Je pense que.
2: Allez, on peut passer à l'OM.
0: Le club de Lens, en tout cas. Mais, est-ce qu'ils repartent de zéro, alors, avec, Yannick Cahuzac, qui, rappelons-le, n'a pas vraiment ses diplômes. Et donc,
2: Il est en train de les passer.
0: Il est en train de les passer, mais du coup, le club doit payer une amende.
2: Bien sûr. Enfin, ouais.
0: Alors, c'est sûr qu'ils l'ont mis là sur le banc. Peut-être qu'il n'y restera pas. On le sait pas encore. Mais en tout cas, est-ce qu'on a l'impression qu'ils ont perdu 3 mois, cette équipe de Lens?
3: Disons que Yannick Cahuzac est arrivé, d'ailleurs ça avait été validé par Pierre Sage, pour prendre l'équipe à un moment donné. Pas tout de suite, je pense que là ça s'est fait de manière précipitée, mais il était fait pour prendre l'équipe. Il sort d'une saison très bonne avec Lorient, avec Olivier Pantaloni, donc il travaille bien.
0: Mais il n'était pas principal, effectivement.
3: Il n'était pas principal.
2: Mais il avait un rôle très important.
3: Mais voilà, il avait un rôle très important. Je pense que c'est un garçon très intelligent, qui je pense va pouvoir démontrer toutes ses qualités. Moi je crois beaucoup à ça. Maintenant la manière dont ça s'est passé... Moi, je reconnais que ça ne ressemble absolument pas à Lens, et je crois pas qu'il y ait eu. Alors, le mot traquenard, là, je pense que c'est aller très loin là-dedans. Je pense qu'il était prévu pour un jour entraîner Lens, pas comme ça. Qu'est-ce qui s'est passé à l'intérieur du vestiaire? On ne le sait pas, et j'ai envie presque de dire, tant mieux, ça reste dans le vestiaire, mais c'est sûr qu'il s'est passé des choses. On prend pas un entraîneur comme Dino Topmöller pour lui dire, au bout de 4 matchs, t'es sympa, tu peux rentrer en Allemagne.
2: Surtout que ça va pas avec Lens.
0: Marc, est-ce que la saison finalement incroyable qu'ils ont faite l'année dernière, qui a un peu épaté tout le monde, où ils ont été très menaçants par rapport au Paris Saint-Germain
2: et logiquement, dans le jeu et
0: jusqu'à la fin du championnat, pratiquement jusqu'à cette inversion de match qui avait un peu gâché la fin de saison.
3: La Ligue.
0: Est-ce que finalement ils ne se voient pas trop beaux pour cette saison et cette décision précipitée après 3 défaites sur 5 matchs?
2: Non, mais ce qui est bizarre avec le RC Lens, c'est qu'on n'est pas habitué à ce genre de sortie. Jean-Louis Lec a beaucoup de pouvoir, c'est lui qui dirige.
0: Directeur sportif.
2: Je pense que Cahuzac, quand il vient, il a le talent pour, mais pas tout de suite. Encore une fois. Parce que Topmöller, ils doivent le laisser, ils doivent le conserver. Après, il se passe des choses, des fois, dans des groupes. Après un mois et demi, 2 mois, ça passe pas du tout avec l'entraîneur.
0: Vous pensez
2: et personne
0: que c'est ça, la vraie explication?
2: Pour moi, alors, le traquenard, j'irai pas aussi loin.
1: Mais l'explication, on la connaît, elle est... On l'a expliqué dans nos colonnes et d'autres aussi, c'est-à-dire que Topmöller, il avait un adjoint et donc la direction du RC Lens a décidé de virer son adjoint comme ça et donc lui n'avait pas d'autres.
2: Tu sais l'adjoint
3: n'avait pas d'autres. Pas comme ça, Étienne, il s'est passé des choses avec l'adjoint. C'est pas comme ça.
2: Parce que l'adjoint.
1: C'était une bonne manière de mettre Topmöller donc devant une situation qui devenait impossible pour lui. Il pouvait pas lâcher son adjoint qui était licencié du jour au lendemain par le RC Lens, et donc évidemment ça allait précipiter son départ, et évidemment le dirigeant du RC Lens le savait.
2: Encore une fois, un adjoint reste quelqu'un de très important qui fait le lien entre l'entraîneur et surtout tous les joueurs. Tous les adjoints sont très proches de tous les joueurs. Ils se sont trompés, ils se sont manqués. Cahuzac se retrouve là du jour au lendemain, c'est bien pour lui, mais je pense que c'est un petit peu prématuré. Quand il dit, c'est quoi la touche Cahuzac? Mais personne la connaît aujourd'hui. Il passe ses diplômes et il le dit. Je m'appuie sur les joueurs. Le meilleur joueur actuellement de Lens, c'est Thauvin.
0: Je crois qu'il a dirigé qu'un seul match. Hein.
2: Oui, ouais, non, ouais. Mais alors Monaco, Udol, il doit s'appuyer sur les valeurs sûres de la saison passée.
0: Mais alors, là, quand je dis, Marc, est-ce qu'ils se sont pas vus trop beaux? C'est-à-dire, on dirait qu'ils ont envie de refaire la même saison que la saison dernière. Sauf que l'année dernière, bon, Pierre Sage, ça avait extrêmement bien fonctionné. Mais ils ont aussi vendu des joueurs à l'intersaison. Qu'ils ont moins bien recruté, même s'il y a toujours Florian Thauvin, notamment, qui était un des meilleurs de cette équipe. Est-ce qu'ils peuvent refaire la même saison?
2: Refaire la même saison à ce niveau-là, je ne sais pas.
0: De ce qu'on a vu sur les 5 premiers matchs.
2: C'est difficile parce que ils ont perdu des joueurs importants.
0: Mais oui.
2: Thauvin est toujours dans la même lignée et à côté, ça ne suit pas pour l'instant. Le système de jeu a un petit peu évolué. Il joue à 3 alors qu'il jouait forcément à 4. Oui. Il était derrière, maintenant il joue au milieu de terrain. Il y a plein de choses qui ont évolué. Ben, il faut digérer. Sage qui a fait un boulot énorme et que les joueurs adoraient.
3: Adoraient.
2: Donc attention, il y a plein de choses aussi.
0: Il les a abandonnés.
3: Après, pour bien les connaître, et Jean-Louis Descas et Benjamin Parot, je pense pas qu'ils se voient trop beaux. Je pense que c'est pas du tout.
0: C'est les dirigeants qui ont décidé de. Ceux qui ont décidé de virer Top
2: Meunier. Ça m'étonnerait.
3: Moi aussi, ça peut monter à la tête de même des plus grands dirigeants. Mais là, en l'occurrence, je crois pas. Je crois que c'est passé quelque chose dans le vestiaire, que Top Meunier a été remercié et son adjoint, mais je pense que ils savent qu'ils ont un effectif qui est peut-être un peu plus faible que l'an passé et que Cahuzac est un jeune entraîneur. Donc, s'ils visent par exemple la 7e ou la 8e place, ça me paraît peut-être plus logique que de se dire on va retourner en Ligue des Champions tout de suite. Je pense que
0: C'est ça qu'Étienne Moati, c'est-à-dire qu'on se bat une saison pour arriver en Ligue des Champions et finalement on change tellement l'effectif que ils ont non seulement un championnat, mais un match tous les trois jours quand il y a Ligue des Champions. Prochaines semaines.
1: Refaire la même saison que la saison dernière, c'est quasiment impossible. Ouais. Ils ont fait le match avec le Paris Saint-Germain à un moment donné pour éventuellement réussir à être champion de France. Donc avec l'effectif qu'ils ont face à celui du Paris Saint-Germain, c'était déjà un exploit formidable. Donc le répéter, c'est évidemment extrêmement compliqué.
3: Sans Coupe d'Europe, hein, l'année.
1: Voilà, quand on voit qu'aujourd'hui une équipe comme Monaco marche très bien, d'autres. En tête du championnat fonctionne assez bien, ont bien démarré la saison et que le Paris Saint-Germain va aussi repasser vers les places de tête et sûrement vers la première, donc ce sera très compliqué. Réussir à être européen, ce sera déjà une bonne chose pour Lens.
0: Ludovic, alors ça sera l'OL en face demain soir au Stade Bollaert. L'OL est deuxième du championnat. Mais c'est une équipe en même temps assez inconstante. L'OL. Et il y a des absents, Moussa Niakate,
3: qui est important derrière.
0: Nicolas Tagliafico, il vient de rentrer de la fiesta avec Messi.
2: Il a dû revoir adieu.
0: à l'heure du AE en tout cas. Et puis Ouédraogo qui vient ce matin se blesser pour 6 mois.
3: Je suis assez bluffé de ce que fait Fonseca. Je trouve que, pour moi, on va parler d'Hervé Renard après, mais moi je pense que c'est un autre garçon qui est très sous-coté. Moi, la saison que fait Fonseca l'année dernière...
0: Oui, mais on a l'impression que Fonseca, il à chaque fois qu'il y a un petit truc faut faire en plus, il n'y arrive pas.
3: Parce que c'est des matchs, attention, tu joues Manchester City.
0: Il est quand même viré de Milan. Après, il arrive, l'équipe ne se qualifie pas directement en Ligue des Champions. Il rate la Ligue des Champions avec l'OL, il se retrouve en Ligue Europa. Il y a aussi cette histoire, l'engueulade avec l'arbitre qu'il est suspendu très longtemps.
3: Mais regarde la saison qu'ils ont faite, la saison est était exceptionnel l'année dernière. Moi, je trouve qu'il tire le maximum. Déjà, je trouve qu'il travaille très intelligemment à Lyon. Attention, il faut voir les recrues qu'ils peuvent avoir. C'est même l'OM qu'en parlait en disant que certains joueurs qu'il voulait avaient été pris par Lyon. Je pense que ça travaille très très bien du côté de Lyon. Et lui, manage formidablement son équipe. Moi, je trouve que aujourd'hui, peut-être que Lyon peut prétendre à la Ligue des Champions quand on sait d'où ils viennent. Moi, je trouve que cet entraîneur est totalement sous-coté. Tu parlais du Milan, mais parle de Lille aussi. Oui, il a très bien réussi.
2: Bien sûr.
3: Moi, je trouve que c'est
2: Trois saisons.
3: Très compétent.
0: Mais à Milan, il a pas réussi.
1: Je suis d'accord avec ça. Moi, je trouve incroyable le travail qui est fait généralement à Lyon. Parce qu'aujourd'hui, à Marseille, on
0: peut
1: beaucoup.
0: Alors, le travail général, parce qu'ils avaient des finances exsangues.
1: Totalement. C'était un club qui était à la rue. Donc, ils ont extrêmement bien travaillé pour conserver un effectif qui tient la route avec des joueurs, franchement, que pour certains on a découvert et qui ont un niveau absolument incroyable par rapport à ce à quoi on pouvait s'attendre vu les moyens de Lyon. Et je suis d'accord, Fonseca, la qualité de jeu et les résultats. Franchement, je trouve que c'est souvent chercher la petite bête de considérer que il passe pas le cut sur certains matchs. Évidemment, ça a pu arriver.
2: Mais
1: en tout cas, je pense que Lyon a eu énormément de chance de l'avoir et de réussir à le conserver.
2: Ça fait trois saisons qu'il est là. On va se rappeler que la saison passée, en début de saison passée, ils peuvent être relégués. Il faut vendre à tout prix parce qu'autrement, ils repartent même pas en Ligue 1. Enfin, c'était pas évident du tout. Et je trouve qu'ils ont fait une très belle saison. Des Schulz, des joueurs très intéressants qui ont émergé. Il y a encore des gamins du centre qui arrivent. Encore une fois, des nouveaux.
0: La chance de l'OL, c'est d'avoir un vrai centre de formation. Ah,
2: depuis les années 90.
0: Exactement. C'est... Et de sortir tellement de bons joueurs. Ça, c'est
3: Mera, le dernier, Mera.
1: Qui... Exactement. Donc... À Marseille, depuis Marc Livraise, on n'en a pas sorti.
2: Ah, mais moi, je suis le dernier. Ah, vous avez une chance, prenez.
0: Un Mino.
3: Ah, mais on le sait, donc notre on a pas
2: dernier.
3: Chance.
2: Ouais, vous êtes chanceux. Hein. On vous devez faire une statue, RFI.
0: Non mais
2: le travail est incroyable et c'est vrai qu'on est toujours très dur avec Lyon parce que par un lointain passé on s'imagine toujours des choses mais ce qu'ils ont vécu et là je trouve qu'ils s'en sortent plutôt pas mal, la présidente qui a récupéré la place, il y a plein de choses qui sont passées.
0: La présidente a fait un vrai travail,
2: mais lui en tout cas il tient la barre, il est là et puis il s'accroche et je crois que la plupart du temps pour l'avoir côtoyé de Troyens, il défend toujours ses joueurs. Et ça c'est bien, là qu'ils peuvent les lâcher. Lui quand ça va mal, c'est ma faute.
0: Eh bien alors,
1: ça c'est une transition avec Marseille parce que les dirigeants qui lâchent les joueurs, là c'est un festival depuis le début de la saison à l'OM.
3: Marc s'en va, quitte le plateau.
2: À demain, au revoir.
0: Alors mon cher Marc, Marseille, eh bien, la bonne mère, elle vient d'être reconnue monument historique.
2: Bien sûr, mais c'est normal.
0: Alors pour bien la sûr. Reconnaissance officielle de la valeur architecturale, historique et culturelle, c'est ce que dit l'Église. Je pense que les supporters, ils le savent depuis longtemps. Je crois qu'ils la prient assez souvent. Peut-être qu'ils ont besoin encore de la prier, la bonne mère de cette si belle église qui domine la ville. Besoin de prier donc, car l'OM est 17e sur 18 en Ligue 1.
2: Ah, c'est plus 20.
0: Avec donc 3 points au compteur, la fameuse victoire du premier match
2: Strasbourg.
0: Depuis début de saison assez catastrophique, Mercato presque tout autant et de quoi désoler cet entraîneur qu'ici je crois qu'on aime tous, Bruno Genesio.
7: Oui. Tout le monde me souhaite bon courage. Je suis un entraîneur, donc évidemment qu'on est lié nous aussi aux performances et aux résultats. Et encore plus dans un club comme Marseille, donc c'est insuffisant et j'assume aussi ma part de responsabilité comme d'autres devront l'assumer aussi, mais pour l'instant j'en suis pas là, je vais digérer cette défaite et parler avec mon staff, parler avec mes dirigeants parce que je pense et je vais essayer de peser mes mots, mais je pense que c'est pas normal que l'Olympique de Marseille soit dans cette situation.
0: Hein, l'Olympique après. Bon, le pauvre, il est resté si longtemps à l'OL, mais depuis, il a quand même roulé sa bosse. Marc, petit tacle évidemment en passant à tous ceux qui lui avaient peut-être pas tout dit de la situation, mais. Quand on pense au dernier match de l'OM, c'était le classique,
2: PSG.
0: Défaite 2-1.
3: Très bon match.
0: Est-ce que malgré tout, et c'est ça, je crois que le match à Rennes aussi juste avant, enseigne quand même que Bruno Genesio, il doit faire avec ce qu'il a et il essaye et il essaye plutôt bien, même si les résultats sont pas encore là.
2: Non, mais bien, ça suffit pas puisqu'il y a qu'une victoire. Ils sont 17e. On va parler de la trêve. Ils ont joué contre une équipe bis de Montpellier, des gamins de 20 ans. Ils ont perdu. Annie, quand est-ce qu'ils vont gagner un match? Alors les gens me disent, ah, mais c'est pas grave. Dans la situation actuelle, t'es pas capable de battre Montpellier. Montpellier qui joue avec des gamins, la montée en Ligue 1. Marseille joue la descente. Qu'on se le dise, on rigole depuis la troisième journée. Je vous ai dit, vous savez Annie, ils ont 3 points. Il faut vite gagner 10 matchs. Parce qu'à Marseille, ça va vite partir dans tous les sens. Bruno Genesio est l'homme de la situation. Malheureusement, il est au mauvais moment. L'entraîneur de l'Olympique de Marseille qui, depuis le début de la saison, en juillet, il n'y a pas d'argent, c'est clair. Mais lui s'est dit, peut-être qu'il y aura des trucs qui vont arriver. Bon, il n'y a rien qui est arrivé, il n'y a pas d'argent, il n'y a pas de joueurs, il n'y a rien. Donc, il faut faire avec des joueurs qui, la saison passée.
0: Quels sont les bons joueurs sur lesquels ils peuvent s'appuyer véritablement?
2: Aujourd'hui, il y a Pierre-Emile Hojbjerg, il y a Timothy Weah. Oui. Ces deux joueurs-là sont suspendus au Guéry. Est-ce que Abdelli? Est-ce que Emerson? Est-ce que. Non, mais il y a des joueurs. Il y a 5, 6, 7 joueurs. Après, tout le reste, on va espérer que d'autres joueurs, Baïcha aussi, qui peut jouer, mais c'est trop juste, il n'y a pas de banc. Et encore une fois, pourquoi l'Olympique de Marseille joue 35, 40, 50, 60 minutes? Si, il joue l'Europe.
0: Oui, non, mais pas la Ligue.
2: Non, mais 60 minutes, et puis d'un coup, il s'écroule totalement. je vous dis franchement, vite qu'il gagne 10 matchs, il faut gagner 10 matchs à 33 points. Normalement, l'année dernière, ça avait, c'était passé pas loin. Et puis là, ça me fait rire parce que là, c'est 3, Sco et Le Havre. Les mecs à Marseille, ah mais ça y est, mais ça c'est les équipes de notre championnat maintenant. Ouais, non, mais c'est l'équipe de ton championnat. Faut arrêter de rêver. Là, Bruno Genesio, tout beau qu'il est, tout fort qu'il est, s'il ne gagne pas les trois prochains, après il y a Sundrat, ouais, Olympiakos.
0: Ils vont jouer à 3.
8: Il y aura
0: jouer
8: aussi. Oui,
1: mais Genesio, non, après, ouais. Genesio, tout beau qu'il est.
2: Ils le garderont pas comme, si perd trois matchs.
1: Moi, je suis comme vous. Moi, je suis un grand fan de Bruno Genesio. Mais je suis pas du tout fan de Bruno Genesio depuis le début de la saison. Je trouve que l'attitude qu'il a depuis qu'il a rejoint l'Olympique de Marseille, pour moi, elle est extrêmement curieuse. C'est-à-dire se défausser en permanence, donc sur le mercato qui n'a pas fonctionné, sur des choses qu'on lui aurait pas dites. Quand vous avez un club qui commence à perdre comme ça des matchs, bah, c'est pas la bonne attitude. L'interview qu'a donné Lorenzi dans les colonnes de l'Équipe m'a paru extrêmement curieuse aussi, mettant en cause la qualité des joueurs qu'il a sous contrat.
8: Pour l'instant,
1: C'est véritablement suicidaire. On parlait tout à l'heure de Lyon. Lyon, il y a des dirigeants qui ont rejoint le club et qui l'ont maintenu en vie, notamment Michael Gerlinger, qui est arrivé du Bayern Munich, qui est un excellent dirigeant. Et puis, on vient de l'évoquer, le Fonseca, un excellent entraîneur. Je trouve qu'aujourd'hui, que ce soit les dirigeants de l'Olympique de Marseille et même l'entraîneur, pas par ses qualités, mais par son attitude, me donne de l'inquiétude pour le club.
8: Non, mais s'il y a bien un entraîneur qui sait de quoi il parle, c'est Bruno Genesio. Donc si il a fait quelques sorties, je pense qu'il y avait des messages à faire passer. Moi, j'habite pas à Marseille, je suis pas comme Marc, donc moi je suis moins inquiet et je peux dire ce que je pense. Déjà, je voudrais dire une chose. Je trouve que les supporters marseillais, je voudrais les mettre en avant. Franchement, je sais même pas si j'aurais cru dire ça un jour, mais là aujourd'hui, je veux les mettre en avant parce que leur attitude, je la trouve incroyable. Et s'ils continuent à soutenir leur équipe, moi je suis pas inquiet. J'ai vu des bonnes séquences de l'Olympique de Marseille. J'ai vu des matchs très encourageants et pas que le dernier contre le PSG. J'ai vu d'autres séquences contre Rennes où ils font une première mi-temps, on voit pas Rennes. Je pense qu'il y a des bons joueurs dans cette équipe. Alors, il y a encore des blessés, donc c'est pas gagné. Il met la meilleure recrue cette année de Marseille, c'est Bruno Genesio. Lorenzi est un dirigeant extrêmement intelligent, il l'a prouvé à Brest. Moi, je trouve que ça va s'arranger, ça va s'améliorer. Il faut faire confiance à ce groupe, à cette équipe, et espérons que Marseille remonte le plus rapidement possible, parce que moi, je ne dis même pas que Marseille ne peut pas être européen en fin de saison.
0: Eh bien, voilà. On aura l'occasion d'y revenir.
2: Il faut vite gagner, parce qu'il faut.
0: C'est mais bien sûr,
2: il faut vite l'arrêter.
0: Bien sûr. Non, mais là arrêter c'est cette spirale négative.
2: Un promu. Et n'oublie pas que le PFC est venu chez toi, il t'embauche chez toi, le PFC, qui était promu la saison
0: l'autre
2: passée.
0: L'autre parisien, exactement. Voilà.
1: Et concernant les supporters de Marseille, on en parlera. Là, pour l'instant, donc il y a une seule victoire, donc sur le début de la saison, si les défaites continuent à s'accumuler.
0: Mais ils étaient là
1: même s'ils comprennent la situation économique, je suis pas sûr qu'ils se mettent pas un peu à s'énerver.
2: Non, ils s'énerveront pas. En tout cas, ils comprennent bien qu'il n'y a pas d'argent et qu'il faut s'accrocher. Ça, voilà. Je pense qu'ils sont au courant de ça.
0: Quelques notes de musique avant de continuer. Stevie Wonder, et ça s'appelle My Life Story of Love.

0: C'était Stevie Wonder, le grand Stevie Wonder, My Life Story of Love. 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
1: Jour de fête.
2: Donc là, tu es en Côte d'Ivoire, donc ça a été un choix facile à faire.
3: Pas très facile à faire, parce que c'était ma priorité.
0: Hervé Renard, l'Africain, l'entraîneur, continue de sillonner le continent et le voilà revenu en Côte d'Ivoire après avoir été sélectionneur du Maroc, de la Zambie, rapidement de la Tunisie et avoir remporté 2 CAN. Quelques années en Arabie Saoudite et donc il est de retour chez les éléphants avec qui il remporta la CAN en 2015. Ludovic Duchesne, vous avez donc eu un long entretien avec lui, c'est pour votre chaîne Charlie sur YouTube. Qu'est-ce que vous en tirez de cette longue conversation, les grandes lignes, on va dire. On écoutera 2 extraits ensuite.
2: Un combattant, quelqu'un qui vient avec des certitudes parce qu'il a gagné dans le passé, donc il sait de quoi il parle. Beaucoup d'ambition, beaucoup de motivation. Et quelques déceptions, quelques marques vraiment très fortes sur son corps et dans son esprit.
0: N'est pas reconnu en France.
2: Non, il n'est pas reconnu en France à sa juste valeur.
0: Il n'est pas reconnu comme il aimerait l'être.
2: Non, et il n'a jamais eu l'occasion d'entraîner un club de renom, si ce n'est Sochaux et Lille qu'il a eu, et il a très bien
4: travaillé. Il a quand même eu l'équipe de France féminine.
2: Et il a eu l'équipe de France féminine.
4: Ouais, il n'a pas eu de titre non plus,
2: non,
4: comme les autres.
2: Mais personne, d'accord. Donc, et à Sochaux, il a fait une très bonne saison. Donc, ça reste une marque pour lui. Mais quand il sort de ce continent, sort de France, dès qu'il y a un pays qui demande un sélectionneur, on pense tout de suite à Hervé Renard. Donc il est très demandé et il a prouvé en Afrique qu'il savait faire. Et c'est vrai que dans cet entretien, on le découvre un peu parce qu'il parle beaucoup de sa vie aussi, de sa maman, qui est un personnage central. On écoute Mehdi Benassia qui est un proche et qui parle beaucoup. On parle aussi de Marseille et c'est un très bon passage parce que on apprend qu'Hervé Renard a beaucoup d'affection pour cette ville de Marseille et pour ce club et que
0: il a été longtemps à Cannes. Hein.
2: Voilà. Et oui, il a démarré à Cannes. C'est un club qui lui plaît et qui lui ressemble. On entend Claude Leroy qu'il considère comme son deuxième papa. N'a pas connu vraiment le sien. Et on entend François Rodriguez, avec qui il a travaillé en Arabie Saoudite, et avec qui il a été injustement viré 2 mois après avoir qualifié l'Arabie Saoudite pour la Coupe du Monde. Donc voilà, quelques injustices qu'il a toujours du mal à avaler, mais quelqu'un de très positif, de sûr de lui, c'est Hervé Renard, et quelqu'un qui gagne, et des entraîneurs français qui gagnent à l'étranger, pardon, il y en a quand même pas beaucoup.
0: Alors vous dites qu'il est très demandé, il a une image un peu de pompier d'ailleurs, hein. On l'appelle quand il y a un problème ou quelque part, et évidemment on a tous en tête cette incursion qu'il fait à la Coupe du Monde pour 2 matchs, ceux de la Tunisie qui est mal partie avec son premier match, et c'est Sabri Lamouchi qui est viré. Il prend sa place. Regrette-t-il d'avoir joué au pompier? Écoutez-le.
5: Et Claude m'a dit dans un message, il m'a dit casse-gueule, mais je lui ai dit mais Claude, moi j'ai quoi à perdre? Je suis dans mon canapé à Sali au Sénégal, je regarde la Coupe du Monde. Tu crois que je me suis fait virer il y a 2 mois d'Arabie Saoudite alors que j'ai qualifié l'Arabie Saoudite pour la seconde fois consécutive pour la Coupe du Monde? J'ai pris un shoot, comme on dit dans notre, quand on se parle entre nous, c'est comme ça. Et je suis assis dans mon canapé, je regarde les premiers matchs de chaque groupe de la Coupe du Monde et on m'appelle et je vais dire non, j'y vais pas parce que ça va nuire à mon image. Mais quelle image? Qu'est-ce que j'ai eu à perdre? Qu'on dise, ouais, Hervé Renard, il a fait n'importe quoi. Non, ok, n'importe quoi. Je savais que j'allais avoir du travail, hein. Pardon pour mon manque d'humilité sur ce point-là. Mais je savais que j'allais avoir du travail derrière, hein. Qu'est-ce que j'ai à perdre?
0: Qu'est-ce qu'il avait à perdre? Est-ce qu'il a perdu quelque chose en s'occupant de la Tunisie pendant la Coupe du Monde, Étienne Moati?
4: Non, je trouve qu'il a parfaitement résumé la situation. C'est le propre des entraîneurs, donc d'attendre quelque chose qui peut arriver. Vous avez un pays africain qui vous appelle en pleine compétition comme ça. Évidemment, comme il vient de l'expliquer très bien, de manière assez marrante, il est sur son canapé en train de regarder les matchs. Il peut en devenir un acteur, évidemment, qui n'avait pas hésité. Et évidemment qu'il aurait eu des propositions derrière, même après un échec. La preuve, c'est qu'aujourd'hui, donc, il est à la tête d'une grande sélection.
0: Mmh. C'est aussi l'image donc de l'Africain, finalement, la grande expérience qu'il a acquis. Quand il cite Claude en disant j'ai écrit à Claude, c'est Claude Leroy qu'il a donc, il a été son adjoint sur une des CAN, exactement.
2: Troisième.
0: Avant lui aussi de prendre son envol. Alors le revoilà donc comme sélectionneur des éléphants, avec qui il a travaillé, donc on se souvient de cette victoire en 2015. Il revient une dizaine d'années plus tard. Ils ont joué deux matchs déjà, deux premiers matchs d'éliminatoire pour la CAN 2027, deux victoires. Écoutons-le les analyser.
5: Plutôt que d'aller chercher des joueurs qui étaient déjà d'un certain âge, ben on rajeunit un peu pour préparer aussi l'avenir, pour donner la chance à ceux qui ont 20, 21 ans et qui tapent à la porte de l'équipe nationale. Au niveau comptable, c'est parfait. Deux matchs, 6 points. Il y a beaucoup de choses d'aspects où il faut qu'on progresse, mais on a encore un petit peu de temps. Tout le temps, en se qualifiant pour la Coupe d'Afrique, il reste des éliminatoires en novembre, deux matchs, en mars, deux matchs. Pour se qualifier pour la CAN 2027, qui, je l'espère, ou à laquelle je participerai avec à la Côte d'Ivoire. Et normalement, ça sera ma 8e CAN. Donc, pour l'instant, j'en ai fait 6 en tant que numéro 1 et une en tant qu'adjoint. Donc voilà, ça aussi, c'est une grande fierté et j'espère en faire encore d'autres.
0: Une 8e CAN à laquelle il devrait participer. Un effectif rajeuni parce qu'il y avait beaucoup d'absents dans son groupe, disons, des éléphants. Est-ce que il ne craint pas qu'on exige la même chose de lui, c'est-à-dire de gagner à nouveau?
2: Mais il y va pour ça.
0: Gagner une CAN.
2: Il y va pour ça. C'est-à-dire que ce qu'il raconte dans cette interview donc sur Charlie, je me fais un petit peu de publicité, il dit on vient pas me chercher pour jouer une demi-finale. Donc comme il a déjà gagné deux CAN, évidemment le risque pour lui, mais il l'assume totalement, c'est que la victoire sera belle pour Hervé Renard. Donc il prend la Côte d'Ivoire qui en plus reste sur de très bonnes performances. Un peu moins la Coupe du Monde, même s'ils ont fait quand même de bons matchs. Je crois que c'était l'Allemagne et la Norvège. Ils ont été bons, ils ont été à la hauteur. Là, il y va pour gagner. Donc, il a rajeuni son groupe. Il essaie de le modeler. Il va le former comme il le souhaite. Donc, pour essayer d'avoir des performances. Mais Hervé Renard, aujourd'hui, quand il est appelé, il a beaucoup d'ambition aussi. Il a toujours autant d'ambition. Évidemment, avec l'Arabie Saoudite, c'est plus compliqué. Mais quand il est appelé avec la Côte d'Ivoire, c'est pour gagner.
0: Mmh. Marc, justement, revenir quand on a déjà fait un exploit avec une équipe, on se souvient de cette épopée en 2015. C'est pas difficile de revenir. Alors, certes, le groupe a changé, la fédération
6: a
0: aussi
6: changé,
0: beaucoup.
6: Ouais.
0: Donc finalement, on revient, il y a la même pression ou plus de pression?
6: Je pense qu'il y a la même pression. Après, l'expérience qu'il a acquise aussi est beaucoup plus importante aussi. Les gens sont très contents quand on récupère quelqu'un de ce calibre-là, c'est qu'on est heureux de le voir revenir. Et c'est qu'on pense, on parle souvent de Claude Leroy. Aujourd'hui, on peut prendre aussi référence sur lui. On
0: Bien
6: peut
0: sûr.
6: Se permettre de dire ça, parce que j'ai envie de dire, oui, c'est Claude Leroy qui va... Alors lui dit que j'appelle Claude Leroy parce que aujourd'hui, beaucoup d'entraîneurs, s'ils ont besoin, parce que l'Afrique, j'en parlais avec Walid Regragui il y a pas longtemps, il me dit, tu sais Marco, l'Afrique, ça n'a rien à voir. C'est-à-dire que en Europe, tu fais des choses, tu dois gérer des choses. En Afrique, il faut gérer des choses que tu ne penses même pas. Mais tu te dis, mais c'est...
2: Ouais, l'administratif, le financier,
6: tout ça.
2: Mais
6: les déplacements des joueurs... Les transports. C'est-à-dire qu'il a dit, moi, je suis obligé des fois... Il m'a dit, tu as des trucs à gérer, c'est plus que le football. Mm-hmm. Donc, ça évolue, et c'est pour ça qu'aujourd'hui, ce qu'il est capable de faire, si on le prend... Ben, c'est avec toute l'expérience, tout ce qu'il a pu faire avec l'Arabie Saoudite, la Coupe du Monde, ce qui s'était passé déjà
0: oui,
6: sur sa première Coupe du
0: cette
6: Monde.
0: Cette victoire
6: fantastique,
0: sur l'Argentine.
6: Sur l'Argentine pour le premier match. Donc tout ça, c'est en écho et ils se disent, ben pourquoi pas, ça va être lui.
2: Quand il dit « take your phone, you can take a call if you want », moi c'est une phrase, je vais ressortir,
6: c'est mythique.
2: Quand il dit à son joueur « t'as qu'à prendre une photo si tu veux, Lionel Messi
0: !»
2: Mais c'est incroyable, et c'est à la mi-temps, ils sont menés, et finalement ils gagnent. Et il a un charisme aussi qui est quand même assez étonnant.
0: C'est une de son image, la chemise blanche et le charisme, Hervé Renard, Étienne.
4: Le charisme, il est réel quand vous parlez avec les joueurs
0: qui ont été dirigés
4: par Hervé Renard et les joueuses aussi, parce que les joueuses de l'équipe de France, même s'il n'a pas finalement plus réussi que les autres à la tête de cette équipe, d'ailleurs peut-être un tout petit peu surcoté, les joueuses, le contact qu'elles avaient avec lui, elles le décrivaient comme quelque chose de formidable. Donc pour le coup, moi je trouve que c'est véritablement un sélectionneur, Hervé Renard, parce que c'est quelqu'un qui est capable de faire des coups, c'est quelqu'un qui est capable en très peu de temps de fédérer un groupe.
6: Donc, envie de suivre en plus.
4: Voilà. Donc,
6: vraiment.
4: Et puis il a quand même aussi le regret, parce qu'il avait souhaité, pendant qu'il était sélectionneur de l'équipe de France féminine, aller rejoindre la Côte d'Ivoire pour leur sauver la peau. Finalement, il n'a pas pu y aller et ils ont été champions d'Afrique.
0: Mmh, donc il n'avait pas besoin de leur sauver la peau, ils l'ont sauvé tous.
2: Ouais.
0: Merci beaucoup, messieurs, d'avoir été dans Radio Foot International. N'oubliez pas, demain, c'est le Café des Sports. Nous attendons vos cartons et bien sûr, je compte sur les filles.
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10: Bonjour, bonsoir et bienvenue sur RFI, Radio France Internationale. Il est minuit exactement ici à Paris, 22h en temps universel et c'est l'heure de l'info sur la Radio du Monde.
8: Jérôme Bastion.
10: Au sommaire de cette édition, le retour sur Terre de l'astronaute française Sophie Adeneau avec ses 3 camarades après 8 mois dans la Station Spatiale Internationale. Il faudra maintenant à celle qui détient le record des sorties dans l'espace à réapprendre à vivre avec la gravité terrestre. La fermeture par Israël du consulat britannique à Jérusalem-Est est illégale. Réaction de l'autorité palestinienne après que l'État hébreu a annoncé la cessation des opérations de la chancellerie du Royaume-Uni dans le territoire occupé. Principal contributeur de l'Organisation mondiale de la santé en termes de cotisations obligatoires depuis le retrait des États-Unis, la Chine présente la candidature de la docteure Song Li pour diriger l'agence onusienne en signe de soutien fort au multilatéralisme, dit Pékin. Et puis comment utiliser et ne pas se faire utiliser par les assistants d'intelligence artificielle quand on est professeur ? C'est la question que se posent bien des enseignants confrontés à cette nouvelle pratique. Nous irons à Lima, au Pérou, pour leur demander comment ils font. On commence donc par le retour sur Terre, et plutôt sur mer d'ailleurs, de Sophie Adeneau, puisque l'astronaute française et ses 3 coéquipiers américains et russes ont commencé par amerrir au large de la Californie à 15h34 en temps universel, après 8 mois de mission à bord de l'ISS, la Station Spatiale Internationale. Baptiste Coulon nous fait revivre ce retour.
11: And as you can see on your screen, we have visual confirmation of splashdown.
12: Amérissage réussi, la conclusion d'un voyage de 27 heures confiné dans une capsule.
11: Welcome home, crew 12.
12: L'écoutille du vaisseau s'ouvre, les astronautes en sont extraits, des sourires sur leur visage, un signe de la main pour Sophie Adeneau, confirmation qu'elle se porte bien. Aidée par les médecins de la NASA, la Française est assise sur un fauteuil adapté pour éviter le malaise ou la chute, car après plusieurs mois en apesanteur, le retour à la gravité terrestre est éprouvant. Impossible de marcher immédiatement, tous ont perdu de la masse musculaire et osseuse. L'oreille interne qui gère l'équilibre est très perturbée. Le corps doit se réhabituer et surtout faire l'objet d'une surveillance médicale accrue. Sophie Adeneau et ses camarades vont passer plusieurs tests médicaux au centre de la NASA à Houston. Puis la Française prendra l'avion direction Cologne en Allemagne pour des examens plus poussés. Des exercices de réadaptation en piscine avec un kiné pour retrouver ses facultés. Elle devrait y rester 2 à 3 semaines avant de rentrer en France.
10: C'était Baptiste Coulon. Et puis toujours au sujet de l'espace, la communauté scientifique pleure la disparition annoncée mercredi par le MIT, le Massachusetts Institute of Technology, de l'informaticienne Margaret Hamilton à l'âge de 90 ans. La NASA lui a décerné en 2003 l'Exceptional Space Act Award et Barack Obama en 2016 la médaille présidentielle de la liberté, plus haute distinction civile américaine. Pourquoi ? Eh bien parce qu'elle est l'auteur du code source de la mission Apollo 11 qui a permis d'éviter l'échec de l'alunissage de Neil Armstrong et ses amis alors que l'ordinateur du module Eagle avait commencé à dysfonctionner. Mais le programme qu'elle avait rédigé a identifié le problème et trouvé une parade pour que le vol se termine bien. Et chacun sait ce que ce naufrage évité est dû à Margaret Hamilton. Elle restera notamment connue pour une photo la représentant, lunettes rondes et grand sourire, à côté d'une pile de code informatique faisant exactement sa taille et contenant justement le code source de la mission Apollo 11 qu'elle avait développée. Si Neil Armstrong a fait le petit pas de l'homme qu'il était, c'est bien cette petite femme qui a fait avancer l'humanité d'un grand pas. Seule une poignée de diplomates sera autorisée à rester sur place, mais le consulat britannique cesse officiellement ses opérations à Jérusalem-Est après 200 ans d'existence. C'est le chef de la diplomatie israélienne qui l'a annoncé dans un communiqué ce jeudi. Mesure de représailles aux sanctions prises par Londres contre les colonies israéliennes en Cisjordanie occupée. Le Foreign Office précise de son côté qu'il ne reconnaît pas à l'État hébreu le droit légal de fermer le consulat puisque Jérusalem-Est est un territoire occupé au regard du droit international. Frédéric Misselin s'est rendu sur place. Voici son reportage.
13: Plus de consulat, mais une mission. L'équipe de diplomates britanniques en poste à Jérusalem a été fortement réduite. Le consul général et une vingtaine de représentants sont partis. Il reste 7 personnes. La plaque qui ornait la façade du consulat a été retirée. Christopher habite les environs. Il est citoyen britannique.
14: C'est regrettable pour beaucoup de Palestiniens, car le consulat travaillait principalement avec eux. Les Palestiniens vont surtout pâtir de cette décision, car l'ambassade à Tel Aviv, elle, est toujours ouverte.
13: Nour travaille juste à côté du consulat, dans ce quartier de Sheikh Jarrah. Elle confirme que c'est une mauvaise nouvelle pour les Palestiniens.
15: Il y a tellement de gens qui souhaitent partir étudier ou travailler en Grande-Bretagne et qui veulent pour ça bénéficier des services du consulat. Peut-être veulent-ils que les Palestiniens perdent espoir. S'ils perdent espoir, ils quitteront peut-être le pays. Ils veulent faire partir tout le monde de ce pays d'une manière ou d'une autre.
13: One way or another. Le maintien des services essentiels ressemble à une solution négociée entre Britanniques et Israéliens. Nadim, un autre passant, espère que l'État hébreu reviendra sur la décision de fermeture à la faveur, dit-il, d'un nouveau gouvernement après les élections israéliennes. Frédéric Misselin, Jérusalem, RFI.
10: Et puis les services de secours de la défense civile de Gaza ont annoncé la mort de 7 personnes dans des frappes israéliennes distinctes jeudi. L'armée israélienne déclare que 3 des personnes visées étaient des agents militaires au sein d'organisations terroristes. Fin de citation. La Chine a dévoilé le nom de sa candidate pour prendre la tête de l'Organisation mondiale de la santé à la suite de Tedros Ghebreyesus, dont le mandat se termine l'été prochain. La candidate chinoise, c'est la docteure Song Li. À ce stade, 7 candidatures ont donc été officialisées, Yelena Tomic.
16: Cette annonce s'inscrit dans un contexte géopolitique particulier, marqué par le retrait des États-Unis de l'OMS avec l'arrivée de Donald Trump à la Maison-Blanche. Depuis, la Chine s'est imposée comme le principal contributeur obligatoire de l'OMS et la candidature du docteur Song Li vient confirmer la volonté de Pékin d'étendre son influence sur la gouvernance sanitaire mondiale, profitant du vide laissé par Washington. Selon le porte-parole de la diplomatie chinoise, cette nomination témoigne du soutien indéfectible de la Chine au multilatéralisme et permettra à l'OMS de contribuer plus activement à l'amélioration de la santé et du bien-être des populations du monde entier. Aux côtés de Song Li, une experte reconnue de la santé des femmes et des enfants, on retrouve également les candidats de l'Espagne, de la Belgique, de l'Arabie Saoudite, de l'Indonésie, du Qatar et du Botswana. En cas de victoire, Song Li serait la première chinoise née sur le continent à la tête de l'OMS, après la hongkongaise Margaret Chan, soutenue par Pékin en 2016. Au terme de son deuxième mandat consécutif, l'actuel directeur général Tedros Ghebreyesus quittera officiellement ses fonctions le 15 août 2027.
10: Les nouveaux outils d'intelligence artificielle largement entrés dans les salles de classe. C'est pourquoi le congrès des professeurs de français qui se tient à Lima cette semaine se penche sur ces transformations. Martin Chabal.
17: Les outils d'intelligence artificielle sont maintenant à portée de main de tous et toutes. C'est donc logique que de nombreux étudiants l'utilisent dans leur vie de tous les jours et même à l'école. Diana est professeure de français à Medellín en Colombie. Elle le voit presque tous les jours.
18: C'est très fréquent. Par exemple, je leur demande de lire un texte et eux, ce qu'ils font, c'est une photo du texte, une traduction avec l'IA et ensuite, ils répondent aux questions que je leur avais posées.

0: Ou peut-être on n'a pas le temps de s'asseoir et penser, bon, quelles questions possibles pour ce groupe, ce groupe, ce groupe. Non, c'est l'IA qui nous donne des pistes. Ce n'est pas qu'on va consommer 100% ce qu'elle y a dit, mais il y a elle nous donne des pistes.
1: Accueillir l'IA plutôt que l'interdire et s'inspirer des transformations du métier au début des années 2000 avec l'arrivée d'Internet pour faire de l'IA un outil supplémentaire pour apprendre à des élèves déjà très connectés. Martin Chabal, Lima, RFI.
2: Je travaille presque 12 heures par jour dans les champs. Mais quand je vois mon fils qui travaille dans un supermarché, qui part à 6 heures du matin et qui rentre à la mi-journée, ça me motive à apprendre le français pour avoir accès moi aussi à un travail moins fatigant et moins exploité que dans l'agriculture.
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4: Dans le sud de la France, dans le Gard, le centre-ville de Beaucaire résonne désormais plus au son de l'espagnol que de l'occitan. Dans la petite ville dirigée par le Rassemblement National, plusieurs milliers de latino-américains travaillent depuis une quinzaine d'années. Ils œuvrent dans les exploitations agricoles, une partie d'entre eux s'y est installée durablement, d'autres viennent pour les récoltes. Certaines entreprises ont été pointées du doigt pour des heures non payées ou pour faire travailler les ouvriers sous des chaleurs accablantes. Une présence, globalement, qui ne fait pas l'unanimité en terre d'extrême droite. À Beaucaire, la difficile intégration des travailleurs latinos, un grand reportage de Sarah Krakowicz.
5: Là, on est sur une exploitation fruitière près de Beaucaire, dans le sud de la France. On est à la mi-septembre, c'est la période de récolte des figues. Devant nous, il y a des immenses rangées d'arbres qui s'étendent, des figuiers avec de larges feuilles et qui sont assez bas pour que les ouvriers puissent cueillir les fruits plus facilement. Il est 10 heures du matin, mais le soleil tape déjà assez fort là. Et on va aller parler avec Benjamin Boisson qui co-gère cette exploitation.
6: Enchanté, Benjamin.
5: Sarah.
6: Bonjour.
5: Bonjour.
6: Moi, c'est Benjamin Boisson, j'ai 26 ans. Je suis arboriculteur dans le Gard, du coup, sur Beaucaire. C'est une exploitation familiale. Je travaille avec mon frère, ma mère. C'est une boîte qui tourne plutôt bien. Donc, on produit cerises, abricots, pêches, nectarines et figues. Ça représente 130 hectares seulement sur notre production. Donc, ça demande quand même bien beaucoup de travaux. On dit en gros à peu près à l'année, c'est une personne par hectare. Les trois plus gros postes sur une production, c'est taille, éclaircissage et récolte. Voilà. Donc, ces trois postes-là, on a besoin vraiment de main-d'œuvre pour les faire.
5: Et justement, c'est qui votre main-d'œuvre ?
6: Donc, c'est que des étrangers. On travaille pas avec des Français. Et c'est pas mon souhait de travailler forcément avec des Français parce que on n'a pas forcément les mêmes idées.
5: C'est-à-dire ?
6: C'est que le français, il est bien dans son bureau et il veut pas travailler au champ quand il fait un peu chaud, quand il pleut. Enfin, on le voit, hein, j'ai essayé de travailler un peu avec des Français qui cherchaient du travail. On a fait appel à Pôle emploi. Ils ont tenu une journée. Alors que on travaille avec des Marocains, des Équatoriens. Tout se passe très bien. Ils reviennent chaque année. Je travaille avec des personnes. Ça fait 30 ans qu'ils sont là.
5: Est-ce que vous êtes particulièrement attentif à vos employés? Justement, après ce qui a pu être dénoncé sur les conditions de travail des immigrés dans les exploitations agricoles?
6: C'est le plus important aujourd'hui, hein. C'est la main-d'œuvre, hein. On en a besoin, ils ont besoin de nous, et clairement, si on ne fait pas attention à ça, l'entreprise est vouée à disparaître. Ils sont bien chez nous, toutes les heures sont payées correctement, on ne fait pas trop d'heures, on fait au mieux qu'on peut en fait. Le problème, c'est qu'on est toujours lié à une climato. Ben, en fait, il va pleuvoir, il peut pleuvoir. Ben, quand il y a un orage de grêle qui arrive et qu'on a des récoltes qui sont prêtes à être ramassées, on ne va pas dire bon, ben, là, on va le laisser passer et on verra plus tard. Non. Il y a des journées, oui, où on a fait des grosses heures, on le rattrape, on dit ben voilà, demain vous ne travaillez pas, ça arrive.
5: Là, il y a un ouvrier équatorien qui est en train d'élaguer des abricotiers avec un grand sécateur. Donc, comme tous ses collègues, il porte une chemise à manches longues et un large chapeau à rebord qui lui protège la nuque du soleil. On va aller discuter un peu avec lui.
7: Ici, nous cortons ça. Le chico, nous laissons la madre. O la cabeza, ¿cómo se la llama?
6: Él se llama
8: Hola.
6: Alfonso.
7: Hola.
6: ¿Cuánto tiempo trabaja ahí, Alfonso?
7: Seis años.
6: Seis años, por ahí.
8: ¿Y de dónde vienes?
7: De Ecuador.
9: Ça fait six ans que je suis en France. Je viens d'Équateur. Je suis là depuis 2002. Je suis venu ici à cause des problèmes dans notre pays. On peut pas y vivre tranquillement. Il y a beaucoup de violence. C'est impossible de vivre normalement. Je suis venu avec ma famille, mais maintenant ils sont repartis en Équateur. Moi, je suis venu ici pour travailler et leur envoyer de l'argent.

0: C'est encore pire qu'avant là-bas.
1: Vous avez l'air d'être plutôt bien traité ici, mais j'imagine que c'est quand même un travail assez dur et très physique, non ?
0: Non, pas tellement. Une fois qu'on a appris à le faire.
1: Bon, Benjamin Boisson parle à la place de son salarié. Il a l'air de vouloir contrôler ce qu'il me raconte. On va aller voir Pio, un autre travailleur équatorien de 66 ans, qui est en France depuis 5 ans. Et en ce moment, il travaille 9 heures par jour, du lundi au vendredi, et 5 heures le samedi.
2: D'abord, je veux remercier cette entreprise et cet homme qui nous fait travailler. Je suis vraiment reconnaissant. Je suis reconnaissant aussi envers la France qui nous a ouvert ses portes, à nous qui venons de différents pays où la situation est terrible. C'est pour ça que nous avons décidé de venir ici. On n'est plus en sécurité. Honnêtement, j'ai entendu des histoires d'employés qui se faisaient maltraiter, mais je ne peux rien affirmer. Moi, en tout cas, je n'ai pas eu de problème, que ce soit ici en France ou en Espagne où j'ai travaillé avant. Je ne peux pas me plaindre. Je suis vraiment reconnaissant.
1: Comment ça se passe avec les habitants de Beaucaire, les Français ?
2: J'aimerais vraiment passer du temps avec des gens d'ici, mais j'ai peu d'amis français à cause de la langue. C'est difficile de l'apprendre. J'ai 4 amis français qui m'aident quand je dois aller quelque part pour une formalité administrative. Ils m'aident à traduire et ne me font pas payer pour ça. Entre latinos, on se fait payer pour tous ces services. Et oui, il y a des gens comme partout qui sont contre notre présence ici. Ils disent que nous prenons leur travail, mais ce n'est pas vrai. Je sais aussi qu'il y a des gens parmi nous, les latinos, qui ne se comportent pas bien et qui nous font passer pour des gens mal élevés. Mais on n'est pas tous comme ça. Pour la plupart, on est venus pour travailler, pour subvenir aux besoins de nos familles, de nos femmes et de nos enfants.
1: Donc là, on vient de voir ce que font la majorité des populations latino-américaines installées dans la région. Parce que sans parler le français, ces immigrés n'ont pas beaucoup d'autres options. Et la plupart vivent dans le centre de Beaucaire, où on va aller maintenant. Donc là, on est dans le centre de Beaucaire, petite ville typique du sud de la France, de 15 000 habitants, mais assez déserte en fait. Sur les portes des banques et des agences immobilières, il est écrit en français et en espagnol « Merci de venir impérativement avec un traducteur si vous ne parlez pas la langue ». Et presque toutes les devantures de commerce sont traduites en espagnol. Le coiffeur, peluqueria, le magasin, tienda. Et même dans cette laverie, il y a un panneau où il est écrit « En panne, dañado » sur une des machines. En fait, ce qui est assez marquant quand on se promène ici dans la ville, c'est que les endroits les plus vivants qui comblent ce silence, ce sont les commerces latino-américains. Il y a même un rayon entier de produits d'Amérique latine à Intermarché, avec des aliments comme des arepas et des galettes de maïs typiques d'Amérique latine, du manioc et des fruits tropicaux surgelés, et des marques de boissons colombiennes et équatoriennes. Quand on arrive à Beaucaire, il y a ce panneau qui surprend un petit peu.
3: Ici, on défend notre identité, notre drapeau, nos traditions, notre agriculture. Oui, enfin, ça, pour moi, ça ne veut rien dire, mais si ce n'est que c'est pur jus Front National. C'est un slogan, et puis... Enfin, défendre nos traditions, leur vision des traditions déjà est très fermée. Pour eux, j'ai l'impression qu'il y a un passé idéalisé, et ils sont pas capables de voir ou de penser que ben, une tradition, ça évolue, c'est du pur Front National, je ne sais pas ce que ça veut dire, moi. Eux savent, moi non.
1: Luc Perrin, on est devant la mairie de Beaucaire, dirigée par le Rassemblement National depuis 2014, et où vous êtes élu d'opposition. Comment ça se passe avec le RN ici ?
3: Alors avec le RN, ça fait déjà 2 mandats et demi que je suis élu, donc les choses pour moi, je les prends assez détachées, parce que ça peut être des fois tendu, ça peut être agressif. Donc j'ai appris qu'il ne fallait pas prendre ça pour des attaques personnelles quand il y en a, il fallait prendre du recul, du retrait pour aller à l'essentiel et arriver à faire avancer les dossiers et poser les bonnes questions.
1: Un des sujets qui occupe quand même cette ville où on voit beaucoup de personnes d'origine d'Amérique latine, c'est leur intégration, en tout cas leur place dans la ville. Pour vous, elle est, quelle place ils ont dans la ville là, actuellement ?
3: Ils ont une forte importance puisqu'ils représentent peut-être un tiers à un quart de la population, mais de façon informelle et non reconnue par les administrations. Par contre, ils n'occupent quasiment aucune place dans la vie de la ville parce qu'ils ne sont pas reconnus, pas très détachés de tout ce qui peut se passer en ville. Ils ne sont pas invisibles parce que le fait qu'ils soient nombreux peut créer aussi des... Il y a peut-être un petit peu des incivilités, des codes non connus. Donc ils sont là, mais on ne les reconnaît pas en tant que tels.
1: Et pourtant, quand on passe rue Nationale, par exemple, une des grosses artères de la ville, il y a beaucoup de commerces tenus par eux-mêmes, en fait.
3: Oui, bien sûr. C'est pour répondre à la demande de ces 4-5 000 personnes qui ont des besoins particuliers, qui ont une culture particulière qui fait qu'ils attendent une nourriture ou peut-être d'autres objets particuliers. Et donc, des commerces se sont mis en place. Normal. Ça ne veut pas dire qu'ils soient invités spécifiquement. Ça ne veut pas dire qu'on aille les chercher. Alors peut-être que ça serait à eux aussi de venir. Ils vivent pas mal en ghetto aussi, mais c'est qui est la poule, qui est l'œuf pour en arriver là. L'agriculture a besoin de cette main-d'œuvre. Donc ils sont là durablement. Il y en a qui sont là depuis presque 10 ans, voire plus. Il y a des enfants à l'école. Donc, intégrant cette population, faisant ce qu'il faut pour que cette population puisse se marier, s'intégrer, se mêler à la population historique de Beaucaire.
1: Beaucaire, donc, c'est une ville qui a connu plusieurs vagues d'immigration et qui est gouvernée par le Rassemblement National. On va aller voir ce que pensent les Beaucairois de la présence des Latinos dans la ville.
4: C'est des esclaves. Voilà ce que j'en pense. Ils n'ont pas l'occasion d'apprendre le français parce qu'ils passent leur temps dans les champs à parler espagnol entre eux. Donc ils sont démunis face à l'administration française. Après, ils sont exploités, c'est-à-dire qu'ils ont des cartes d'identité espagnoles. Et ça permet à des entreprises de les louer en France et d'en faire des esclaves.
1: Quand cette dame parle de carte d'identité espagnole, en fait, elle fait référence à des agences d'intérim qui faisaient venir des travailleurs latino-américains résidant en Espagne jusqu'en France pour travailler dans des exploitations agricoles. Et plusieurs d'entre elles ont été condamnées par la justice, comme Terra Fecundis, qui embauchait des travailleurs latinos et qui les rémunérait au salaire minimal français, tout en payant ses charges sociales en Espagne.
5: Après, il y en a qui sont là pour travailler.
6: Ils sont là pour travailler, en fait. C'est sûr, après, ils ramènent leur famille ou j'en sais rien.
5: Voilà. Oui,
6: j'en sais rien, je peux pas...
7: Vous venez de Beaucaire ?
5: Je suis beaucairoise.
7: Oui, ok.
6: Je comprends pas.
5: Moi, comme je dis, si on est envahi, mais qu'il y en a qui travaillent, ça va. Hein? Mais il y en a d'autres qui ne travaillent pas. Alors, comment on fait ? Il faut voir les rues, hein ? Vous n'êtes pas passé dans les rues, voir les poubelles ? Nous, ils squattent dessous les chambres.
6: Ah ouais, d'accord.
5: Voilà.
6: Moi, je vois pas ça, ouais.
5: Voilà. Mais on ne peut rien faire. Hein.
1: Bon, si la mairie et une partie des habitants ont l'air d'ignorer ces populations sud-américaines, il y a un endroit où elles sont les bienvenues, c'est à l'église de Beaucaire. Donc là, on est devant l'église Notre-Dame de Pommier à Beaucaire. Et tous les dimanches, à 12h15, il y a une messe en espagnol. On va aller voir. Là-bas, il y a le prêtre qui s'apprête à célébrer la messe. C'est le père Ronald Nino. C'est l'aumônier colombien de la communauté latino-américaine de Beaucaire.
8: C'est un endroit très particulier ici, parce que tout autour, il y a les champs agricoles. C'est pour ça, et grâce à ça, qu'on a la chance d'avoir parmi nous cette communauté latino. Et on essaye de les accompagner, de les guider dans ce chemin. C'est pas toujours facile, mais on essaie de les accompagner spirituellement. La communauté latino est ici depuis une vingtaine d'années, et elle se sentait très seule, sans accompagnement à la foi. Alors, elle s'est réunie pour demander à l'évêque de Nîmes de trouver un prêtre hispanophone, moi. Notre ancien curé disait que la communauté latino, c'était l'espoir et la lumière de Beaucaire, parce qu'elle avait apporté de la vie et du travail ici. Alors oui, nous les aidons avec leurs papiers, à ouvrir leur commerce, à s'intégrer.
1: Et ça a l'air quand même assez difficile pour les latinos de la ville de se faire une place et d'être reconnus comme des citoyens de Beaucaire.
8: La langue, c'est vraiment un frein pour communiquer. Heureusement, il y a ces associations de bénévoles français qui proposent des cours de français. Et en plus, ils s'adaptent en donnant des cours du soir, parce que comme tous les latinos travaillent la journée dans les champs, c'est le seul moment où ils sont disponibles.
1: Et justement, les cours de français dont parle le père Ronald Nino, ils sont organisés par l'association Latinos Sin Fronteras. Ils ont lieu au rez-de-chaussée d'une maison du centre de Beaucaire, prêtée par des particuliers plusieurs fois par semaine.
7: Masculin, féminin.
1: C'est ici que se tiennent aussi chaque samedi après-midi des permanences d'accès aux droits, car l'emploi et les cours de français ne suffisent pas toujours à intégrer ces populations latino-américaines qui souvent ne sont pas au courant des aides sociales auxquelles elles ont droit, comme la santé ou l'allocation chômage.
9: On intervient ici à la demande initiale de l'association Latinos Sin Fronteras. Donc de fait, une association qui a été créée par des ouvriers agricoles latino-américains, passés par l'Espagne, et qui avait un besoin à la fois de donner des cours d'alphabétisation, des cours de français pour la population latina ici, et en même temps aussi cette demande d'aide à l'accès aux droits.
1: Frédéric Decosse, sociologue et bénévole à la permanence d'accès aux droits Derechos Sin Fronteras.
9: Une grosse partie en fait des latino-américains qui viennent ici le temps de la saison sont des gens qui ne touchent pas les droits chômage auxquels ils cotisent. Juste de comprendre comment les choses fonctionnent, de voir aussi ce qu'on perd. Finalement, essayer de comprendre où vont les revenus de son travail. Les gens commencent par venir ici en France. Ils font une saison, deux saisons, trois saisons, ils rentrent en Espagne. Et au bout d'un moment, les gens, pas tous, mais ceux qui sont ici, en tout cas, c'est les gens qui vont décider de rester à un moment donné. Et c'est des gens qui vont déplacer leur vie, notamment familiale, en France.
1: Est-ce qu'on peut donc dire que l'agriculture de la région, si ce n'est l'agriculture tout court, dépend du travail des populations immigrées ?
9: De fait, dans les exploitations provençales et ailleurs, les nationaux ne sont pas les bienvenus. Les employeurs ne veulent pas, pour la plupart, embaucher la main-d'œuvre locale. Dans les faits, qu'est-ce qui se passe ? C'est qu'il n'y a pas les niveaux de rendement attendus par les employeurs. Donc la main-d'œuvre étrangère, elle est privilégiée par les employeurs parce qu'on peut imposer à ces travailleurs des niveaux de rendement du fait de leur précarité administrative, de l'endettement des populations qui sont souvent venues ici pour s'installer en France, etc., etc. Avec la contradiction qu'on connaît ici localement, c'est-à-dire une ville qui est administrée par le Front National et qui, pour autant, fonctionne sur la base du travail étranger qui est massivement hébergé dans la petite ville de Beaucaire et ailleurs.
1: Ismaël vient d'Équateur, il a 21 ans, il a suivi sa mère Maria Fernanda, installée en France il y a 6 ans. Elle est la présidente de l'association Latinos Sin Fronteras.
10: Je travaille presque 12 heures par jour dans les champs. Mais quand je vois mon fils qui travaille dans un supermarché, qui part à 6 heures du matin et qui rentre à la mi-journée, ça me motive à apprendre le français pour avoir accès moi aussi à un travail moins fatigant et moins exploité que dans l'agriculture.
1: Les travailleurs latinos de la région passent donc une grosse partie de leur temps dans les champs, 5 ou 6 jours par semaine et au minimum 9 mois par an. Et s'ils ne sont pas très intégrés à la vie locale, ils organisent leurs propres événements chaque week-end dans les alentours. Là, je suis avec Alexandra, qui est équatorienne. Elle est installée devant un terrain de volley avec ses amis. Et elle m'explique que c'est de l'équavolley, équa pour Équateur. C'est un sport national là-bas. Et en fait, la balle est un peu plus dure que celle du volley classique, un peu comme un ballon de football. Le filet, lui, il est plus haut que le volley classique. Et les joueurs, ils ne sont que 3 de chaque côté.
11: Oui, on vient souvent. On est venu se détendre un peu dans un endroit latino. C'est agréable parce qu'on se retrouve entre nous. Comme on travaille tous les jours, on n'a pas le temps de se voir la semaine. Moi, je travaille dans les champs, comme la majorité des gens ici. Je récolte le raisin. Je vis ici, à Beaucaire, pour la saison. Et mes enfants sont en Espagne. Ils vont à l'école là-bas. J'ai hâte que la saison se termine pour aller les retrouver.
1: Comme beaucoup de Sud-Américaines, Alexandra partage sa vie entre deux pays. Et elle espère trouver un moyen de s'installer durablement en France ou en Espagne avec...

0: À Beaucaire, la difficile intégration des travailleurs latinos. Un grand reportage de Sarah Krakowicz, réalisation Pauline Leduc et Romain Cusneau.
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3: Merci à vous d'être à l'écoute et de nous rejoindre sur RFI minuit et demi ici à Paris, 22h30 en temps universel.
1: Sylvie Berruet.
3: Bonsoir, à la une de cette édition, la Guinée-Bissau, où on se dirige vers un report des élections législatives et présidentielles. Le scrutin était prévu le 6 décembre, mais les conditions ne sont pas réunies selon la commission électorale. Nous y reviendrons avec Carole Valade. Le dernier hommage à Sidya Touré, l'ancien Premier ministre guinéen, a été inhumé aujourd'hui à Abidjan, en présence d'anciens compagnons d'armes et de ténors de la vie politique de Guinée. Toujours en Côte d'Ivoire, des influenceurs poursuivent vie pour association de malfaiteurs et blanchiment de capitaux. Santé contre minerai, après des mois de tergiversation, la Zambie et les États-Unis signent un accord sanitaire et négocient dans le même temps un autre portant sur les matières premières de la Zambie. Qui a gagné la CAN 2025 de football? Le débat fait rage. Le tribunal arbitral du sport examine le recours déposé par le Sénégal contre la victoire sur tapis vert du Maroc lors de la finale. Et puis on terminera en musique avec Hervé Mandina, il y a ce DJ Facemaker, pour l'Afro Hits des clubs. Voilà pour le sommaire. C'est donc le dernier épisode de la vie politique très mouvementée de Guinée-Bissau. On se dirige vers le report des élections présidentielles et législatives. Le scrutin était prévu le 6 décembre. Il devait acter le retour au pouvoir des civils. Mais voilà, selon la commission électorale et le Premier ministre, les conditions ne sont pas réunies pour organiser ces élections. Carole Valade.
4: Aucune candidature déposée, des délais légaux expirés, des instances hors mandat. Impossible dans ces conditions d'organiser les scrutins, dit le Premier ministre de Transition, Ilidio Vieraté, interrogé par Moussa Baldé, correspondant du service lusophone de RFI à Bissau.
5: Les organes des différents partis sont caducs et selon les délais légaux, ils avaient jusqu'au 6 octobre pour déposer leur dossier à la Cour suprême de justice. Aucun de ces délais n'a été respecté. La tenue d'élection le 6 décembre est donc impossible.
4: Rejoignant un large consensus de partis politiques, du PAIGC au MADEM G15, la commission électorale juge également techniquement improbable le maintien du 6 décembre. Les autorités n'ont rien fait pour tenir les délais légaux, estime l'analyste Rui Semedo, interviewé par Neidi Rebeirou du service lusophone de RFI.
6: Il n'y a pas eu un travail de fond, tant du côté du gouvernement que de la part de la commission nationale électorale, alors que c'était leur responsabilité. En plus, nous sommes dans un contexte où les sièges des partis ont été fermés. Comment peut-on envisager de tenir des élections alors que l'activité politique a été interdite?
4: Prolongation de la transition, gouvernement d'union, véritable dialogue national ou simple stratégie des militaires pour se maintenir au pouvoir, le pays attend désormais la décision du général Orhan Tam.
3: Et dans un communiqué publié ce jeudi soir, le gouvernement du Sénégal dit suivre avec une grande attention les derniers développements de la situation politique en Guinée-Bissau, Dakar. Pays voisin, le Sénégal appelle au retour rapide à l'ordre constitutionnel et à la levée des restrictions sur les activités politiques par la voix de son ministère des Affaires étrangères.
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3: Sidya Touré repose en Côte d'Ivoire, l'opposant et ancien Premier ministre guinéen, mort le 25 septembre dernier à Paris, a été inhumé ce jeudi après-midi à Abidjan. Les autorités guinéennes avaient souhaité qu'il repose en Guinée, mais sa famille a finalement choisi la Côte d'Ivoire, pays où le président de l'UFR a effectué une grande partie de sa carrière dans l'administration. Des proches, des amis et des compagnons politiques lui ont rendu un tout dernier hommage. C'est un reportage d'Abdoul Aziz Diallo.
7: Pour la toute dernière fois, Sidya Touré franchit les portes de la grande mosquée de la Riviera Golf. C'est ici que l'ancien premier ministre guinéen venait prier. Dans l'assemblée, l'émotion se lit sur les visages. Certains n'ont pu retenir leurs larmes au moment de l'ultime séparation. Parmi les personnalités présentes, c'est Lou Dalein Diallo, autre figure de l'opposition guinéenne.
8: C'est un garçon brillant qui avait accumulé une riche expérience dans l'administration ivoirienne et il a voulu vraiment mettre ça à la disposition de la Guinée. Il a engagé toutes les réformes pour restaurer la crédibilité de la Guinée et pour remettre notre pays sur les rails du développement.
7: L'ancien premier ministre guinéen, Lansana Kouyaté, lui, se souvient d'un moment difficile partagé avec le défunt.
9: On était dans une voiture blindée qui a été mitraillée. Les balles ne rentraient pas. Mais on entendait les tic-tac. Quand vous avez partagé ça avec quelqu'un, son départ vous peine.
7: Cela faisait 4 ans que Sidya Touré avait trouvé refuge à Abidjan après avoir été expulsé de son domicile de Conakry. Un éloignement qu'il a vécu difficilement, comme en témoigne Fodé Baldé, son ancien directeur de communication.
10: C'est une symphonie inachevée. Il avait toujours pour ambition de retourner en Guinée. Il aimait être au contact des paysans. Chaque week-end, nous rendions au village où il partait se recueillir sur la tombe de ses parents.
7: Décédé à l'âge de 81 ans, Sidya Touré repose désormais en terre ivoirienne. Abdelaziz Diallo, Abidjan. 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
3: Et on va rester en Côte d'Ivoire avec cette nouvelle affaire d'escroquerie sur les réseaux sociaux. Le pôle pénal économique et financier poursuit une dizaine d'influenceurs pour association de malfaiteurs et blanchiment de capitaux. Et l'une des stars du web, Rita Djedjé, est au centre d'une affaire de vente de fausses parcelles de terrain. Elle aurait perçu frauduleusement plus de 320 millions de francs CFA, environ 490 000 euros. Avec l'aide d'autres influenceurs, une soixantaine de personnes ont porté plainte. Sidi Yansani.
11: Les victimes présumées accusent Rita Djedjé d'avoir vendu des parcelles via la société Ivoire Challenge Corporation. Sauf que l'influenceuse n'en était pas la propriétaire. Les acquéreurs se sont donc retrouvés lésés pour un préjudice total de 488 000 euros. Sur les réseaux sociaux s'empilent les témoignages qui dénoncent les vidéos trompeuses de Rita Djedjé. Une par exemple où elle promet d'offrir un terrain à une acquéreuse qui fond en larmes. Le procureur a requis un mandat de dépôt contre l'influenceuse. Il poursuit également d'autres célébrités du web qui s'affichait aux côtés de la présumée arnaqueuse pour la soutenir, le très connu Apoutchou National, déjà condamné pour blanchiment il y a 4 mois, ainsi que l'ancien footballeur international Sérédier ou encore Pancho Le Gater, qui ont d'ailleurs publié des vidéos pour se désolidariser de Rita Djedjé. La justice ivoirienne compte bien en faire un exemple dans sa lutte contre le blanchiment de capitaux, car il y a 2 ans, le groupe d'action financière qui lutte contre ces fraudes au niveau mondial a placé la Côte d'Ivoire sur sa liste des pays sous surveillance. Le pays espère sortir de cette liste grise d'ici la prochaine évaluation du GAFI à la fin du mois.
3: Sidi Yansani. 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Alors que doivent se tenir des consultations du Conseil de sécurité de l'ONU pour évoquer la mission des Nations Unies pour l'organisation d'un référendum au Sahara occidental. Une première version du rapport du secrétaire général de l'ONU sur la situation actuelle a fuité cette semaine et dans ce texte figure une différence d'approche pour trouver un compromis par rapport à la méthode américaine. C'est le dossier de Sofiane Amazian.
12: Avec l'organisation des premières discussions directes entre toutes les parties depuis 2019, le secrétaire général de l'ONU se réjouit des propositions faites lors des 3 cycles de négociations en début d'année. Une nouvelle version du plan d'autonomie marocain de 2007, un conseil de transition et l'élaboration d'un projet d'accord cadre préliminaire sur une éventuelle phase de transition. Mais si le compromis n'a pas été trouvé depuis, c'est bien parce qu'il faut prendre le temps de restaurer la confiance pour chercher une solution mutuellement acceptable, selon Antonio Guterres. Une manière de marquer la différence avec l'ambition de Washington de régler ce dossier au plus vite en mettant la pression sur le front Polisario qui maintient sa position et le principe d'autodétermination du peuple sahraoui. 8 mois après le dernier cycle de négociations, le dialogue est quasiment au point mort et la situation reste préoccupante selon le rapport sur la question des droits de l'homme au Sahara occidental. Autre différence, alors que les États-Unis ont demandé une réforme profonde et une réduction significative de la MINURSO, Antonio Guterres préconise dans son rapport la prolongation de la mission onusienne pour une année supplémentaire.
3: Et on va écouter l'analyse de Riccardo Fabiani, il est chercheur à l'International Crisis Group. Il répond à Sofiane Amazian.
13: Je dirais qu'il y a eu une avancée majeure en ce qui concerne le fait qu'on ait réussi, l'ONU et les États-Unis ont réussi en fait à donc convoquer des réunions directes entre les parties prenantes de ce conflit. Mais quand on regarde la substance, donc le contenu de ces discussions, on peut voir que je dirais qu'il n'y a pas eu en fait cette percée, cette avancée majeure qui pourrait donc pousser les parties à arriver à un compromis.
11: À la lecture de ce rapport, Ricardo Fabiani, la position marocaine a-t-elle été confortée au détriment de celle du Front Polisario?
13: Je dirais que c'est tout évident que la communauté internationale et surtout les États-Unis et l'ONU sont en train de pas seulement en fait conforter la position marocaine, mais en fait d'essayer d'imposer de passer à la vitesse supérieure. C'est, je dirais, une tentative, un effort notable, majeur, mais qui n'est pas suffisant donc pour fonctionner.
11: Et par rapport à cela, le secrétaire général de l'ONU emploie ce mot plusieurs fois d'autodétermination du peuple sahraoui dans ce rapport, tout en assurant évidemment que les négociations se basent sur le plan d'autonomie marocain, conformément à cette résolution, vous le disiez, votée l'an dernier. Est-ce que c'est une zone de flou délibérée de la part du secrétaire général de l'ONU?
13: L'interprétation donnée par les Marocains, les États-Unis et l'ONU, c'est une interprétation où l'autodétermination du peuple sahraoui pourrait être exercée à travers un processus de consultation de la population sahraoui qui ne serait pas donc un référendum avec l'option de l'indépendance offerte donc aux Sahraouis. Et par contre, le Front Polisario rejette, en fait, refuse complètement cette idée. Pour le Polisario, l'autodétermination signifie, en fait, donner aux Sahraouis la possibilité de voter entre l'indépendance du Sahara occidental et l'autonomie sous la souveraineté marocaine. Donc c'est cette interprétation poussée et soutenue donc par les États-Unis, l'ONU et le Maroc qui est complètement rejetée, continue d'être complètement rejetée par les Polisario, et on n'a pas vu jusqu'à présent aucune avancée sur ce point, je dirais, essentiel de ce conflit.
3: Voilà donc le chercheur Ricardo Fabiani avec Sofiane Amazian. Santé contre minerai, même si Lusaka le réfute, c'est ce à quoi s'apparente l'accord signé ce jeudi. La Zambie et les États-Unis se sont mis d'accord après des mois de tergiversation. Washington va contribuer pour $1,5 milliard sur 5 ans. Et dans le même temps, un accord sur les matières premières zambiennes est en négociation. Alexis Bédu.
14: La nature transactionnelle est assumée par les États-Unis qui n'ont pas hésité en début d'année à rendre publique la contrepartie en minerai, mais du côté du gouvernement zambien, on récuse tout lien entre les deux accords. En mai dernier, Lusaka refusait d'ailleurs que la conclusion de l'accord sur les minerais soit une condition de l'accord sanitaire. Ce point de blocage est désormais levé. Selon le ministre de la Santé zambien, l'accord révisé ne prévoit plus non plus le partage d'informations individuelles sur les patients, mais uniquement une transmission de données qui serait, je cite, nécessaire au suivi et à l'évaluation des programmes. C'est donc un vaste accord sanitaire qui a été signé ce jeudi, permettant de financer notamment la lutte contre le sida, le paludisme, la tuberculose et d'accélérer la vaccination. Washington, sans doute rassuré par la réélection du président Hichilema en août, participe à hauteur $1,5 milliard de dollars de financement. La Zambie complète avec près de $2 milliards. Côté minerai, l'accord reste confidentiel. Il pourrait donner un accès préférentiel aux entreprises américaines sur des concessions minières dans ce pays riche en cuivre et en cobalt.
3: Alexis Bédu. Dans l'actualité encore, le conflit en Éthiopie, des drones éthiopiens ont frappé à plusieurs reprises depuis mercredi soir les troupes érythréennes qui se sont déployées autour de la ville d'Adigrat dans le nord de l'état régional éthiopien du Tigré, ce qui accroît les craintes d'une nouvelle guerre à grande échelle entre les deux voisins, Clotilde Hazard.
15: De multiples frappes de drones ont visé des troupes et des munitions chargées sur des véhicules militaires. Plusieurs témoins font état de camions détruits. Des habitants confirment aussi avoir vu les troupes érythréennes se replier au nord de la ville. Ces tirs de drones interviennent alors que les forces fédérales éthiopiennes et leurs alliés mènent depuis une dizaine de jours une contre-offensive dans le Tigré. Samedi dernier, les forces de paix du Tigré, alliées au gouvernement fédéral, ont repris Mekele, la capitale régionale, qui était alors contrôlée par le Front de libération du peuple du Tigré. Les forces gouvernementales gouvernemental progresse désormais vers le nord où les troupes érythréennes ont été signalées. Hermias Ababou, le commandant des forces de paix du Tigré, a déclaré mardi que leur mission était de reprendre le contrôle de l'État et de le libérer du front de libération du peuple du Tigré allié à l'Érythrée. La tension est au plus haut entre les deux pays frontaliers. La semaine dernière, l'Érythrée a annoncé la rupture de ses relations diplomatiques après que l'Éthiopie a expulsé 10 diplomates érythréens et fermé son ambassade à Asmara.
3: Et les minuit 44 ici à Paris, les populations d'animaux sauvages, on en a parlé hier, hein, ont connu un déclin massif en Afrique ces 5 dernières décennies. C'est ce que nous dit le Fonds mondial pour la nature, le WWF. En revanche, et ça c'est une bonne nouvelle selon l'organisation, environ 50% des milliers de vertébrés étudiés voient leur population rester stable ou même augmenter. Certaines espèces qui étaient autrefois en danger ne sont plus menacées d'extinction. Et c'est le cas de la tortue verte à pointe noire au Congo, Brazzaville. L'ONG Renatura a lancé un programme pour les protéger. Écoutons sa directrice Nathalie Mianseko.
16: On a des résultats, en tout cas nous, sur les menaces sur lesquelles on agit, oui. On a réussi à réduire le braconnage au Congo de façon importante. Les pêcheurs nous le disent aussi. Ils sont maintenant, les pêcheurs artisans, en tout cas, nous le disent. Maintenant, les tortues marines, c'est pour eux, c'est une logique de les protéger. C'est vrai qu'on observe sur la protection des tortues marines au niveau du Congo, c'est qu'on a encore des menaces qui sont beaucoup plus larges. On peut parler du réchauffement climatique, bien sûr, qui va influencer l'écosystème dans lequel elles se trouvent, mais aussi des activités anthropiques, comme justement la pêche, la problématique de l'industrialisation des côtes, qui va réduire l'espace disponible pour ces espèces. Donc malheureusement, on peut pas dire qu'on a réussi notre mission pour l'instant. Il y a encore beaucoup de menaces et la situation des tortues marines dans le monde n'est pas encore stabilisé, on va dire.
3: Des propos recueillis par Igor Strauss. L'audience tant attendue concernant, on parle de foot, de la finale de la CAN 2025, s'est achevée cet après-midi au TAS. C'est le tribunal arbitral du sport. C'est à Lausanne, en Suisse. Les Sénégalais et les Marocains qui revendiquent que chacun la victoire dans cette finale ont pu plaider leur cause. Mais désormais, il va falloir patienter avant d'avoir la décision définitive, Cédric d'Oliveira.
17: Oui, les avocats des deux camps ont pu effectuer leur plaidoirie. Les Sénégalais ont réclamé la restitution du titre. Les Marocains ont appuyé pour que leur victoire sur tapis vert soit entérinée. Durant plusieurs heures, les représentants des deux parties ont donc présenté leurs arguments devant les trois membres du TAS appelés à statuer. Deux idéologies s'opposent sur le fait que les joueurs sénégalais aient quitté le terrain en pleine finale de la CAN. Le Sénégal plaide la souveraineté du terrain en s'appuyant sur la doctrine de l'IFAB, l'instance qui régit les lois du jeu. Le Maroc s'en réfère lui aux articles de la CAF qui sanctionnent les interruptions du match. Désormais, la grande question, c'est quand, à quel moment la décision sera rendue. Le directeur général du TAS, Mathieu Rêve, s'est exprimé officiellement. Il a assuré que l'instance ferait son maximum pour rendre une décision motivée dans les plus brefs délais. Aucune information sur le verdict n'a filtré à la sortie de la salle d'audience. Désormais, en délibéré, les trois experts du droit du sport vont devoir s'accorder pour valider leur décision. Il va falloir s'armer de patience pour les camps marocains et sénégalais.
3: Et nous sommes justement au Sénégal, hein, car après le bus électrique, voici les taxis électriques. Pour ce projet pilote, la Banque pour le commerce et l'industrie investit dans un premier lot de 100 taxis, 100% électriques, destinés à être mis en circulation à Dakar d'ici la fin du mois. L'objectif, en avoir 1000 d'ici mars prochain, 10 000 d'ici 2030. Tout cela pour moderniser le transport urbain, toujours très polluant dans la capitale du Sénégal. Reportage, Léa-Lisa Vesterhoff.
18: Les 100 véhicules gris flambant neufs de la marque chinoise Geely sont tous garés sous un grand hangar. Un premier lot accueilli en grande pompe et une première étape dans la modernisation du parc automobile sénégalais, c'est ce qu'espère Barasso, administrateur du Fonds de développement des transports terrestres.
19: Ces 100 véhicules, c'est un point de départ. Au Sénégal, le transport urbain quand même est très très très vétus. Il y a des véhicules qui créent une pollution qu'on a du mal à gérer. Donc avec l'introduction progressive de ces véhicules électriques, je pense que ça va être une bouffée d'oxygène pour l'environnement également, aussi permettre aux populations sénégalaises d'avoir accès à des conditions de transport beaucoup plus confortables.
18: L'idée est de créer un cercle vertueux, un transport plus écologique avec des chauffeurs, soit futurs propriétaires, avec un système de crédit bail, soit salariés d'une coopérative de transporteurs. Papa Massal Diaye, directeur général de la BCI, à l'initiative du projet.
20: Le salaire, toute charge comprise, est de 229 000 francs CFA, incluant une assurance maladie et une prime de retraite. À cela s'ajoute aujourd'hui une politique d'épargne que nous leur proposons pour les chauffeurs qui ne sont pas propriétaires de 30 000 francs CFA par mois. Les chauffeurs de taxi bénéficient de cette inclusion financière.
18: Une bancarisation intéressante pour la Banque pour le commerce et l'industrie qui gère tout l'aspect financier, mais qui donne aussi de nouvelles perspectives aux chauffeurs. Famara Dafé, à la tête d'une GIE de 25 chauffeurs, se réjouit surtout des économies à venir.
0: Avant ces véhicules-là, un taximan peut rouler toute la journée. Quand il roule toute la journée, il peut dépenser en carburant, en gasoil, presque 30 000 francs. Aujourd'hui, on nous amène des véhicules avec 5 000 francs, tu as 430 km. Là, nous disons encore merci.
18: Reste la mise en place des bornes électriques en cours, promet l'entreprise qui s'en charge. Coût des 1000 véhicules électriques qui doivent être livrés d'ici 2027, 20 millions d'euros selon la BCI, qui en promet 10 000 d'ici 2030. Chiloudjé, en charge du projet chez Geely, confirme l'intérêt de son entreprise pour ce nouveau marché sénégalais.
21: Ça leur intéresse beaucoup, en fait,
22: parce que ici, maintenant, c'est le début avec les voitures électriques et aussi ils vont apporter les services, peut-être pour réparer les voitures et tout, parce qu'ils ont l'expertise.
18: Reste un frein majeur pour devenir propriétaire du véhicule électrique, le coût de la mensualité entre 500 et 600 euros pour acquérir la voiture au bout de 4 ans risque d'être inaccessible pour la majorité des chauffeurs de taxi. Léa Lisa Vasteroff, Dakar, RFI.
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3: Place à présent à la musique dans cette émission d'Afrique Soir avec notre ambianceur. Vous l'avez sans doute reconnu, ce générique qui nous annonce Hervé Mandina, alias DJ Facemaker. Vous êtes en duplex de l'océan Indien à Madagascar. Bonsoir Hervé.
24: Et bonsoir Sylvie, content de vous retrouver depuis les côtes malgaches. Ben, je suis ici à Majunga où la température monte encore d'un cran, ben, puisque vous êtes là.
3: Ah, quel flotteur. Allez, aujourd'hui au menu, un contraste d'émotions. On va ouvrir le bal au Gabon avec une voix montante du R&B local, Yana Blue et son morceau Doute.
24: Oui, exactement Sylvie, on est à Libreville donc avec Yana Blue, nouvelle pépite de la scène gabonaise dont l'album ADN est disponible depuis le 22 septembre. Avec cette chanson Doute, elle plonge la tête la première dans les hésitations du cœur. Les belles paroles du prétendant ne font plus autant d'effet qu'au début. Le morceau n'est pas vraiment révolutionnaire, mais il a le mérite d'alimenter les conversations des cœurs sur les réseaux sociaux.

0: la gabonaise Yéna Blue pour commencer. À présent, nous remontons vers le Cameroun, Hervé, pour retrouver la chanteuse Tinia avec un hommage vibrant à un quartier mythique de Douala, Bonapriso.
1: Oui, Sylvie, et c'est Tinia, donc artiste camerounaise nomade et cosmopolite, qui a vécu au Ghana dans sa prime jeunesse. Là, elle fusionne à merveille les sonorités afrobeats et la neo-soul avec Bonapriso. Cette chanson, elle rend hommage au quartier chic et branché de Douala, réputé pour sa douceur de vivre, ses terrasses animées, ses flâneries nocturnes, évidemment. C'est une lettre d'amour nostalgique et élégante, taillée sur mesure pour les balades au soleil couchant.

0: Une atmosphère douce et ensoleillée avec Tinia. On va poursuivre notre périple Hervé en mettant le cap sur Cotonou au Bénin pour découvrir l'énergie de la béninoise Nza sur le titre Coucou avec deux K.
1: Oui, changement de tempo avec Nza qui agite l'infropop de Cotonou. Alors, je n'ai pas réussi à définir ce que le mot coucou évoque réellement dans cette chanson, mais c'est un terme qui est souvent utilisé pour désigner la fête, les déhanchés appuyés et l'envie irrépressible de se lâcher sur la piste. Ça peut aussi désigner les bisous dans le cou. C'est pas moi qui le dis, hein. Ce sont les paroles de la chanson de Nza, qui n'y va pas par quatre chemins. Ce hit, en tout cas, il fonctionne au-delà des frontières du Bénin et c'est à saluer.

0: décadence redoutable signée Nza, c'est jeudi. Place à présent à la séquence rétro que l'on attend tous et toutes aujourd'hui. Hervé, vous nous ramenez en 1974 pour écouter une merveille absolue de la chanteuse américaine Minnie Riperton, Loving You.
1: Eh oui Sylvie, 1974, vous n'étiez pas née, avec la légendaire Minnie Riperton et son chef-d'œuvre intemporel Loving You, produit par son époux Richard Rudolph et Stevie Wonder, sous pseudonyme quand même. Ce morceau acoustique est célèbre pour ses chants d'oiseaux en fond sonore et surtout pour les notes aiguës vertigineuses de Minnie Riperton dans le registre de sifflet qu'elle exécutait avec une aisance féerique. C'est l'une des plus belles déclarations d'amour de la musique moderne qui a d'ailleurs traversé les décennies sans prendre la moindre ride.

0: Merci à toute l'équipe d'Afrique Soir. C'est avec en douceur qu'on va refermer cette émission. Merci à toute l'équipe, Alexis Guilleux, à la rédaction en chef, attachée d'édition Marion Lestel, et à la réalisation en mixage Anaëlle Le Noé. Merci à vous tous de nous avoir suivis. Bonne soirée. Restez à l'écoute d'RFI.
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5: Une heure du matin à Paris et à Berlin, 2 heures à Beyrouth et à Tel Aviv, 23 heures en temps universel. Bonsoir Jérôme Bastion.
6: Bonsoir et merci à vous Sylvie Berruet et bienvenue à vous toutes et à vous tous sur la Radio du Monde pour un nouveau point sur l'actualité de notre planète. Au sommaire de cette édition, les rebelles houthis qui ont à nouveau frappé l'Arabie Saoudite ce jeudi. Riyad cherche des alliés mais malgré un récent accord de défense avec l'Arabie Saoudite, la Turquie se veut très claire, son aide sera défensive et non offensive. La France a ouvert des discussions présentées comme techniques avec le régime des talibans à Kaboul pour faciliter l'expulsion de ressortissants afghans en situation irrégulière en France, et ce malgré l'absence de relations diplomatiques avec ce pays. Elle a exploré les mythes de l'Antiquité avec un style très personnel. La Canadienne Anne Carson s'est vue décerner ce jeudi le prix Nobel de littérature, voulant récompenser une œuvre audacieuse et inventive, son portrait à suivre. Enfin, nous ferons bien sûr un petit tour par Wall Street pour tester la bourse de New York. Le territoire d'Arabie Saoudite, une nouvelle fois frappé par les rebelles houthis ce jeudi. Après l'interception d'un missile balistique, des fragments sont tombés sur une maternelle et un complexe médical de la capitale Riyad. Face à ces attaques à répétition quasi quotidiennes, l'Arabie Saoudite cherche des alliés pour renforcer sa défense. Mais la Turquie l'a souligné ce jeudi, pas question de faire la guerre aux houthis. Une mise au point quelques jours après l'annonce du renforcement militaire de l'Arabie Saoudite dans le cadre du pacte de la Mecque, signé au mois d'août entre Turquie, Pakistan et Arabie Saoudite. Ankara se dit prête à aider Riyad à se défendre, mais elle exclut toute participation à des opérations offensives. À Ankara, Anand Lower.
7: Deux mots reviennent sans cesse dans les déclarations des officiels turcs sur le pacte de la Mecque. Cet accord, répète Ankara, est défensif et dissuasif. En début de semaine, la Turquie, le Pakistan et l'Arabie Saoudite ont décidé de passer immédiatement à sa mise en pratique, en fournissant, je cite, les forces et les capacités militaires convenues à l'Arabie Saoudite. Mais il ne s'agit pas d'un accord d'attaque, a insisté Hakan Fidan, le chef de la diplomatie turque. En clair, il n'est pas question d'envoyer des forces turques participer à des opérations offensive contre les Houthis. Leur rôle serait limité à la défense du territoire saoudien. Il s'agit encore moins de déployer des soldats turcs sur le territoire du Yémen pour combattre les Houthis. Selon le quotidien turc Hürriyet daté de ce jeudi, les trois pays travaillent plutôt à construire à Riyad une structure de défense collective avec partage du renseignement, défense aérienne, drones, formation, coordination militaire et à terme, selon Hürriyet, un commandement commun. Cette position vise notamment à éviter que la nouvelle alliance soit présentée comme dirigée contre l'Iran, voisin de la Turquie et principal soutien des Houthis. Dans le Ankara RFI.
6: Rappelons que la France a décidé d'envoyer des moyens militaires, mais dans le seul but de protéger le terminal pétrolier de Yanbu sur la mer Rouge. Par ailleurs, et alors que le principal allié de Riyad, Washington, a décliné toute possible assistance militaire, c'est la Syrie qui pourrait lui venir en aide. Cette assistance pourrait prendre la forme de moyens de défense pour aider le royaume à se protéger des attaques de cette milice houthie ou d'un déploiement de militaires pour des opérations offensives aux côtés des forces gouvernementales yéménites, selon des sources syriennes et américaines. Et puis, veuillez noter que RFI déclinera au fil de cette journée de vendredi les différentes implications du conflit au Yémen, alors que les Houthis intensifient leurs attaques ces derniers temps. Qui sont les Houthis? D'où le mouvement tire-t-il son origine? Quel territoire contrôle-t-il? Et quelles sont les forces et les faiblesses de la coalition anti-Houthi? Par exemple, nous reviendrons également sur l'enjeu humanitaire avec le quotidien des Yéménites et cette crise présentée comme l'une des pires au monde. Et puis nous évaluerons la dimension économique du conflit, son impact sur les échanges internationaux via le détroit de Bab el-Mandeb. Autant de thématiques à retrouver dans les éditions Monde et Afrique, ainsi que dans les tranches d'information. L'invité de 8h20, par exemple, le reportage international, l'invité de la mi-journée. Sans oublier le débat de ce jeudi qui était déjà consacré. Il était intitulé « Arabie Saoudite, le maillon faible ». Rendez-vous donc sur nos antennes et sur nos environnements numériques pour un vendredi colorisé Yémen. Ils ne sont reconnus ni par la France ni par l'Union européenne. Paris dit pourtant vouloir mener des discussions techniques avec les talibans au pouvoir en Afghanistan. C'est le ministère des Affaires étrangères lui-même qui confirme cette information. Avec cette précision, ces discussions n'ont qu'un seul objectif, faciliter le renvoi des Afghans en situation irrégulière qui, selon le Quai d'Orsay, représente une menace pour la sécurité des Français. Les explications de Nicolas Feldman.
8: Pour le porte-parole du Quai d'Orsay, Pascal Confavreux, la ligne de la France reste la même. Pas question de reconnaître les talibans. Si Paris discute avec des représentants du pouvoir à Kaboul, ce n'est que pour renvoyer les Afghans les plus dangereux.
9: C'est une démarche pour assurer la sécurité des Français. Il s'agit d'un dialogue qui est strictement technique pour faciliter l'éloignement de ressortissants afghans qui sont de manière illégale sur le territoire national et qui représente un risque de sécurité nationale. Donc ce sont des gens dangereux.
8: À terme, combien d'Afghans pourraient être renvoyés dans leur pays? Interrogé, le ministère de l'Intérieur ne donne pas d'éléments chiffrés. La France emboîte en tout cas le pas à l'Allemagne, la Suède ou la Belgique. Ils sont une vingtaine de pays de l'Union européenne favorables à accélérer le renvoi d'Afghans en situation irrégulière, notamment ceux condamnés pour trafic ou violence contre des personnes. L'Allemagne a déjà ouvert un canal de discussion avec les talibans pour faciliter ces expulsions. Au moins 2 vols charters transportant des ressortissants afghans sont repartis vers Kaboul cet été. Tous, cependant, n'avaient pas été condamnés pour des infractions pénales.
6: Nicolas Feldman. Anne Carson, 76 ans, originaire de Toronto, est la 19e femme de ce palmarès prix Nobel de littérature. Une autrice discrète dont Catherine Fruchon-Toussaint nous tresse le portrait.
10: Anne Carson est d'abord connue pour être une grande spécialiste de la civilisation grecque. Un fil conducteur dans son œuvre, une vingtaine de livres, qui glisse de la poésie à la prose en passant par la non-fiction où elle explore les mythes de l'Antiquité. Anne Carson a aussi publié un texte très personnel consacré à son frère qui a dû fuir le Canada en 1978 et qu'elle n'a jamais revu. Intitulé Nox, ce récit se présente comme une seule et même longue feuille de plusieurs mètres que l'on déplie au fur et à mesure de la lecture. C'est d'ailleurs son approche singulière de l'écriture qui a attiré l'attention de l'Académie suédoise en soulignant son dialogue ludique avec la tradition classique, donnant ainsi naissance à de nouvelles formes pour la littérature contemporaine. Traduite en français par Édouard Louis, entre autres, Anne Carson a aussi un tropisme pour Marcel Proust, comme en témoigne son essai en hommage au personnage d'Albertine. Le prochain ouvrage de la lauréate paraît en France dans quelques jours, il s'intitule « Héros doux amer, un retour à ses premières amours ».
6: Catherine Fruchon-Toussaint.
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6: Pierre-Yves Dugas.
11: L'indice Dow Jones arrache 53 points, finit à 51 233, mais le Nasdaq, lui, décroche de 345 points, terminant à 27 193. Les marchés d'actions sont sous la pression du marché pétrolier aujourd'hui. Le baril américain de pétrole pour livraison au mois de novembre grimpe de 3,5%, repassant au-dessus de 91 $. Les traders notent une reprise des attaques de cargo dans le golfe Persique par les forces iraniennes. Le président Trump a toutefois démenti qu'une nouvelle offensive américaine contre l'Iran était imminente. elle n'interviendrait qu'après les élections législatives du 3 novembre. Donald Trump fait état de discussions productives avec l'Iran, sans donner de détails. Quoi qu'il en soit, les valeurs pétrolières profitent bien sûr de la remontée des cours du brut, Chevron ou encore Diamondback Energy par exemple. Le marché obligataire pousse un soupir de soulagement. Les enchères pour le placement d'une émission de 22 milliards de dollars de T-bonds à 30 ans se sont bien passées. La demande a été forte. On voit ainsi le rendement du T-bond à 10 ans retombé ce soir à 5,23. L'euro se redresse un peu et finit à 1,12,14. PepsiCo est la première grande capitalisation.

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1: Bonjour. Comme toutes les addictions, cela semble impossible de s'en passer. Nous sommes accros au pétrole, au gaz et au charbon sur lesquels reposent nos économies et notre vie quotidienne. Malheureusement, leur combustion émet des gaz à effet de serre qui s'accumulent dans l'atmosphère. Ils forment comme une couverture autour de la planète. La lumière du soleil réchauffe la Terre, mais cette couverture empêche une partie de la chaleur de repartir vers l'espace. Donc, plus nous brûlons d'énergie fossile, plus la couverture s'épaissit et plus la Terre se réchauffe. Voilà, c'était l'instant pédagogique de l'émission et nous en ressentons déjà les conséquences. Canicules, sécheresses, inondations, c'est tout le système Terre qui se détraque et qui menace l'habitabilité de cette planète pour l'humanité. Le bon sens, ce serait donc d'arrêter de brûler ces énergies fossiles. Et d'ailleurs, une dynamique est enclenchée. Depuis 2021, l'Agence internationale de l'énergie répète qu'aucun nouveau projet d'exploration ou d'exploitation de pétrole, de gaz naturel ou de charbon ne doit être approuvé au-delà des projets déjà engagés. Il y a plus de 80 pays européens, latino-américains et insulaires qui exigent une feuille de route pour en sortir. Et pour la première fois en 2025, les énergies renouvelables sont devenues la première source d'électricité dans le monde en dépassant le charbon. Mais, et oui, il y a un mais, 80 autres pays comme les États-Unis, la Russie, l'Arabie Saoudite et les pays du Golfe ne veulent pas en entendre parler. L'Inde et la Chine qui ont besoin de développer leur pays et ont encore besoin du charbon, non plus. Alors comment appuyer sur le frein quand une grande partie du monde vous empêche d'y accéder? C'est exactement ce sur quoi nos invités ont travaillé.
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1: Bonjour Mathias Rollo.
2: Bonjour.
1: Vous co-dirigez le master Montagne Architecture Paysage de l'École nationale supérieure d'architecture de Grenoble et vous venez de publier Cartographier l'irréparable, désamorcer les bombes carbone dans la collection Système Terre chez Actes Sud. Alors vous allez nous expliquer dans un instant ce qu'est une bombe carbone. Vous verrez, c'est assez inquiétant. Bonjour Nathanaël Valonors.
3: Bonjour.
1: Vous êtes chercheur en sciences de l'environnement, professeur à la faculté d'éducation de l'Université catholique de l'Ouest à Angers. Alors c'est vous qui dirigez cette collection Système Terre. Est-ce que vous pouvez nous en expliquer le principe ?
3: En fait, tout simplement, il y a des savoirs qui existent et puis qui sont en grande partie inaccessibles en fait aux citoyens, tout simplement. Donc des savoirs qui sont publiés dans des articles, scientifiques, en anglais. Voilà, ce qu'on appelle les articles à comité de lecture. Puis il faut être un petit peu familier de ces articles, savoir où ils se trouvent, etc. Et puis parfois, on n'a pas non plus les ressources intellectuelles d'une certaine façon, c'est-à-dire le vocabulaire et tout pour avoir accès à la compréhension de ces articles-là. Et pourtant, en fait, ces articles, ils nous parlent de les conditions de pérennité de l'aventure humaine, en fait. Qu'est-ce qui fait, dans quel cadre est-ce que on est apparu, nous, les humains, en tant que humains qui vivons en société? Et puis, qu'est-ce qui permet à ces sociétés de durer? Et là, de fait, on est en train de casser un à un tous les points d'épinglage de nos sociétés sur un socle qui permet leur existence. Et ça, c'est un réel qui est insensible à nos sens. Et donc, on a besoin de la médiation des articles scientifiques pour ça. Et ces articles, on les connaît pas. Donc, c'est con, quoi. Enfin, je veux dire, c'est juste... Et donc, voilà, ce qu'il s'agissait de faire, c'est de traduire ces articles en français pour qu'ils soient accessibles en langue française. Et puis, d'avoir un petit mot, voilà, introductif.
1: Un médiateur.
3: Voilà, un chercheur qui est aussi pédagogue et qui aussi sait aussi parler de ces articles-là et qui sont autant en fait aussi de ressources, de munitions pour des citoyens qui veulent faire entendre leur voix, pour des militants qui s'engagent dans des causes qui sont justes, pour des élus qui essayent à un moment donné de faire bouger les choses, voilà.
1: Oui, ça peut être aussi pour des professeurs. C'est vrai que c'est très pédagogique. Alors, Mathias Rollo, à la base, vous êtes architecte. Comment est-ce que vous vous êtes retrouvé à commenter pendant plus de 40 pages un article scientifique publié en 2022 dans Energy Policy sur l'état des lieux des bombes carbone dans le monde?
2: Par plaisir.

0: Évidemment. Déjà, merci de nous recevoir. Et effectivement, je suis très content d'avoir participé à cette super collection dont j'approuve énormément le principe. Je suis tombé sur cet article dans le cadre de mes recherches, en fait. Ça fait 10-15 ans que je travaille sur les relations entre l'architecture et les luttes, au sens large du terme, lutte sociale, lutte environnementale. Et donc, dans le cadre de ces travaux-là, je suis tombé sur cet article qui m'a assez vite interloqué parce que je me suis dit, là, on a des chercheurs devant nous qui ont pas froid aux yeux et qui osent mettre la lumière pile sur le truc que peut-être on voudrait pas trop regarder. Un peu la manière dont certaines assos animalistes vont filmer dans les abattoirs.
1: On pense à L214, par exemple.
0: Voilà, pour ceux qui connaissent, exactement. Et ben là, eux, ils nous disent, regardez, au lieu de culpabiliser la demande, etc., on va regarder du côté de l'offre. Et puis, on va même cartographier les gros sites de production de combustibles fossiles. On va les décrypter. Et voilà, en tombant sur cet article, je me suis dit, mais est-ce que c'est pas une forme de lutte par la science en tant que chercheur? Et c'est ça qui m'avait intéressé au début dans cet article.
1: Alors, c'est quoi une bombe carbone?
0: Ah, alors une bombe carbone, donc c'est un site démesuré de production de combustibles fossiles, donc gaz, pétrole, charbon, dont les émissions potentielles cumulées dépasseraient le milliard de tonnes. Alors, le milliard de tonnes, en vérité, c'est un chiffre un peu arbitraire, hein, qu'ils ont choisi au moment de faire cette étude. Ils auraient pu choisir plus ou moins. Et ça aurait changé le nombre de bombes carbone qu'on trouve. Puisque ces bombes carbone, c'est en fait une partie seulement de la production totale de combustibles fossiles. Eux, ils se sont concentrés uniquement sur les gros sites. J'ai retrouvé les chiffres. C'est 45% du total pour le gaz et le pétrole. Et c'est seulement 25% du charbon, finalement, qui est commenté là. Et voilà, l'idée, c'était de se dire, en regardant l'offre et en regardant les gros sites, qu'est-ce qui apparaît sous nos yeux? Et c'est les chercheurs qui le disent eux-mêmes, finalement, en quoi ça donne une carte qui nous permet d'agir en suivant comment ça tend une perche pour l'action.
1: Alors, cet article, je le disais, date de 2022. Hein, les chiffres, c'est 425 bombes carbone dans 48 pays, 195 ouais. projets pétroliers et gaziers, 230 mines de charbon. Et alors, mis bout à bout, en fait, toutes ces bombes carbone, elles font exploser ce qu'on appelle le budget carbone. C'est ça le problème.
0: Hein. Oui.
1: Expliquez-nous ça.
0: C'est-à-dire, c'était le budget qui nous restait pour arriver à un certain niveau de réchauffement estimé. Alors, il y avait... si je dis pas de bêtises, au moment où le concept a été inventé, le budget carbone, c'était jusqu'à 2 degrés. Là, eux, ils s'appuient sur le budget carbone pour les accords de Paris, qui étaient plus
1: 1,5. 1,5 degré de réchauffement global du climat de la planète.
0: Exactement, merci. Ouais. et en fait, bon, on est déjà en train de le dépasser. Donc, c'est dire aussi à la vitesse à laquelle ça va, c'est-à-dire qu'une étude de 2022 qui disait encore qu'on allait épuiser ce budget, là, il est déjà quasiment épuisé, en fait. Mmh. Donc,
1: Alors, cet article, c'est vrai qu'il a eu un certain retentissement, hein, puisque le Guardian, le journal britannique, en a tiré une grande enquête. L'expression oui. a été reprise derrière un peu partout, bombe carbone. Nathanaël Vallenhorst, vous avez publié de nombreux livres hein, pour vulgariser l'ampleur des conséquences du réchauffement climatique. Le dernier, c'est 2049, ce que le climat va faire à l'Europe. Il vient de sortir, d'ailleurs, chez Poche. Il décrit hein, cette phrase fragilisation de l'habitabilité de l'Europe occidentale si nous restons sur la même trajectoire climatique. Alors, pourquoi est-ce que ça vous semblait important de mettre en avant, vous aussi, ce concept de bombe carbone?
2: Eh ben, en fait, il y a un endroit où c'est complètement fou. Enfin, ça dépasse même l'entendement. Il y a du carbone dans les sols et en fait, il faut les laisser si on veut simplement avoir la garantie que la vie va continuer d'être possible, en fait. Parce que effectivement, dans 2049, là, l'idée c'était de regarder notre trajectoire, puis se dire en fait, si on est sur la même trajectoire climatique, qu'est-ce que ça va donner du point de vue de l'habitabilité? Mais c'est assez simple. C'est des éléments non linéaires qui surgissent dans nos existences, des choses tac, qui arrivent et hop, qui n'étaient pas prévues, quoi. Des événements climatiques extrêmes, la mort qui surgit, la mort de chaud.
1: 7000 morts en France, par exemple, ouais, cet été avec ouais, les canicules.
2: Ouais. En France, enfin, ouais. Et puis, c'est la fin. En fait, c'est le retour des famines en Europe, qui est un continent, historiquement, on va dire, qui a lutté contre les famines, alors grâce au pillage colonial aussi, voilà, mais c'est le retour, c'est le retour des famines. C'est un problème de, dans le rapport à l'eau, on a tellement dézingué le cycle de l'eau que ce qui est devant nous, c'est toute la machine économique qui se grippe, parce que chaque, là je suis avec un jean, c'est 10 000 litres d'eau pour produire mon jean. Bah, le jour où on a un conflit d'usage, bah, on va se demander, bah, alors attends, est-ce qu'on se brosse les dents, est-ce qu'on boit, est-ce qu'on arrose nos céréales, ou est-ce qu'on produit un jean.
1: Ouais, c'est déjà le cas dans de nombreux pays du monde, avec des conflits entre les agriculteurs et les éleveurs, entre les agriculteurs et d'autres usages. Donc on voit déjà tous ces conflits qui montent, et en effet, il faudrait laisser dans le sol 80% des réserves de charbon, la moitié de celles de gaz et un tiers de celles de pétrole, si nous voulons contenir le réchauffement climatique. Mais comment empêcher les pays qui trouvent des énergies fossiles de les exploiter? Par exemple, Calao Sud, c'est le nom du gisement qui va permettre à la Côte d'Ivoire d'amplifier sa production annuelle d'hydrocarbures. C'est la quatrième découverte d'ampleur en 5 ans au large de ce pays d'Afrique de l'Ouest. Des réserves de pétrole et de gaz naturel estimées à environ 1,4 milliard de barils selon le groupe pétrolier italien Eni, à la manœuvre sur cette découverte. Écoutez les explications d'Alexis Bédu.
3: Il y a eu le projet Baleine, environ 2 milliards et demi de barils de pétrole et plus de 3 trillions de pieds cubes de gaz naturel. Il y a 2 ans, découverte du gisement Calao, plus d'un milliard de barils équivalent pétrole. Et donc à quelques kilomètres de ce puits, c'est désormais Calao Sud. Charles Thiemelé, directeur Afrique de la société de trading pétrolier et gazier BGN, s'en réjouit.
4: C'est une découverte importante qui va venir augmenter les capacités et les réserves déjà existantes avec Baleine. Dans la foulée de Baleine, qui avait été un gros succès, on s'attendait à d'autres découvertes. Donc ce n'est que la démonstration de ce qui avait été annoncé il y a quelques années.
3: En Côte d'Ivoire, la production de pétrole est aujourd'hui d'environ 60 000 barils par jour, mais les projections du gouvernement tablent sur 300 000 barils jour à l'horizon 2030. Les investisseurs, notamment étrangers, ne s'y trompent pas, Charles Thiemelé.
4: Aujourd'hui, on peut aller dans l'offshore profond, on peut aller chercher des réserves qui autrefois étaient non recouvrables, mais qui aujourd'hui le sont. Des compagnies comme Eni qui décident d'investir et de mettre ces technologies à disposition des bassins en Afrique, notamment dans le golfe de Guinée. Il n'y a pas qu'en Côte d'Ivoire, on le voit au Congo, etc. C'est une bonne nouvelle.
3: Une découverte de Calao Sud qui, selon le ministre des hydrocarbures ivoirien Mamadou Sangafowa Koulibaly, renforce le potentiel en gaz naturel pour la production d'électricité dans le pays.
1: Mathias Rollo, comment réagissez-vous à ces explications d'Alexis Bédu?
0: Ma première réaction, ça a été de me dire, bah oui, c'est pas une surprise que tous les chiffres ne font qu'augmenter. Tout est de pire en pire. Enfin, je suis désolé du constat. Moi, c'est ce que j'observe, en tout cas, en travaillant sur ces sujets.
1: Et pas que vous.
0: Et je crois, voilà, ne pas être le seul, hélas. Et même avec, on peut évoquer ça aussi avec l'IA. On parle beaucoup du budget carbone de l'IA, mais il a été estimé il y a pas longtemps, si j'ai bien compris, que l'impact de l'IA en termes de CO2 serait de 3 à 13 fois pire pour ce qu'elle permet justement d'améliorer en matière d'extraction de combustibles fossiles, parce qu'elle permet de trouver de nouvelles réserves, de les extraire plus vite, etc.
1: Donc
0: tout ça accélère à une vitesse effarante. Donc forcément, la question qui se pose, moi, en entendant ça, je trouve que c'est le succès pour quoi et pour qui, mais surtout si on dézoome. Oui, c'est-à-dire si on veut accélérer la destruction de l'habitabilité de la Terre, c'est comme ça qu'il faut faire. C'est à très large échelle. Ce qui nous concerne tous, c'est ça, là, le succès, c'est celui-là, quoi.
1: Après, on peut comprendre, Nathanaël Valenors, qu'un pays comme la Côte d'Ivoire ait envie de se développer, d'avoir de l'argent à partir de ses réserves d'énergie fossile.
2: Ça, c'est sûr. Il y a un enjeu fondamental, en fait, qui est devant nous, c'est-à-dire que les ressources sont limitées, pas simplement les ressources de pétrole, là, de fait, on en découvre en permanence, on a l'impression d'une illimitation, mais fondamentalement, les ressources dans l'accès à l'eau, l'accès à une alimentation, etc., là, il y a de la limite. Et dès qu'on tape dans le paquet de ressources, on fait vivre un risque systémique aux autres, et à commencer par ceux qui vont arriver après nous. Et donc avant, il y avait un principe de justice, c'était premier arrivé, premier servi, et donc du coup voilà, c'est juste la compète, et voilà, et j'ai envie de dire, on peut dire c'est juste, en fait, si tu te bouges, tac, t'arrives, tu t'en mets plein les poches, etc. Mais en fait, ce principe de justice, il marche pas, c'est-à-dire qu'il marche plus, enfin, même s'il a marché avant, aujourd'hui, à partir du moment où tu tapes dans le paquet de ressources, c'est quelqu'un d'autre qui en a pas, donc en fait tu bouffes un gosse dès que tu tapes dans le paquet de ressources, et puis t'entraves la possibilité du futur d'advenir. Et donc, à un moment donné, il nous revient à nous ensemble. Alors, il n'y aura pas d'homme providentiel. En France, il y a le film De Gaulle qui est sorti cet été. Donc, on a vu un homme providentiel, etc. Le truc est bien filmé, etc. Aujourd'hui, les combats se passent autrement. C'est des combats de citoyens. Et c'est nous ensemble où, à un moment donné, les différentes initiatives, je pense qu'elles vont dégager suffisamment de force pour que, on fasse émerger d'autres principes de justice et qu'on limite l'accès aux ressources et puis que ceux qui ont beaucoup, ils acceptent aujourd'hui d'avoir moins.
1: Oui, parce que pourquoi, face à ce constat désormais connu de tous, nous n'agissons pas à la hauteur de l'urgence? Eh bien, nous en parlons avec nos invités, mais voici un retour dans les années 70 américaines avec D.R. Hooker, Forge Your Own Chains.

0: c'était Forge Your Own Chains, un titre de D.R. Hooker sur RFI. Nous parlons de notre addiction aux énergies fossiles. Le pétrole, le gaz et le charbon, ils fournissent encore environ 80% de l'énergie mondiale. Ils font rouler nos voitures, tourner nos usines, pousser nos récoltes et briller nos écrans. Et comme toute addiction, nous savons qu'elles nous font du mal, puisque leur combustion rend la Terre de moins en moins habitable. Mais nous continuons d'en consommer toujours plus. Et c'est ce que vous décrivez, Mathias Prolo, dans votre dernier livre, Cartographier l'irréparable, désamorcer les bombes carbone, dans la collection Système Terre chez Actes Sud, une collection que vous dirigez, Nathanaël Wallenhorst. Et alors justement, nous sommes en ligne avec Juliette Renaud, coordinatrice des Amis de la Terre France. Bonjour Juliette.
1: Bonjour.
0: Alors vous suivez depuis de nombreuses années le développement du projet Tilenga ICOP. Alors Tilenga, c'est un champ pétrolier opéré majoritairement par Total Energy, accompagné de la compagnie chinoise KNOC et de la compagnie nationale ougandaise UNOC. Ça se passe sur les rives du lac Albert en Ouganda. Et ICOP, eh bien c'est l'oléoduc de 1400 km qui doit permettre l'acheminement du pétrole extrait jusqu'au port tanzanien de Tanga sur l'océan Indien. Alors est-ce que vous pouvez nous rappeler, Juliette Renaud, l'ampleur de ce gisement?
1: Donc, il voudrait extraire plus de 200 000 barils de pétrole par jour, avec le forage de plus de 400 puits, dont un tiers dans l'aire naturelle protégée des Murchison Falls, donc dans la région des Grands Lacs. Mais au-delà de ces chiffres, concrètement, c'est plus de 100 000 personnes qui ont été totalement ou partiellement expropriées. Donc, on leur a pris leur terre, sachant qu'il s'agit principalement de paysans en Ouganda et Tanzanie pour faire place à ce projet. Et ce sont de très nombreuses violations des droits humains qu'on documente depuis plusieurs années et les dommages environnementaux qui ont aussi déjà commencé.
0: Alors vous avez déposé un recours avec les Amis de la Terre France en justice en 2023 avec quatre autres associations, trois associations ougandaises et une française, contre Total Energy pour demander réparation pour violation des droits humains. Alors vous étiez sur place il y a quelques semaines, est-ce que vous avez constaté?
1: Alors oui, on a constaté malheureusement que le projet continue d'avancer. Donc on est allé dans les deux régions, donc la région où l'extraction pétrolière, donc les premiers puits qui ont été forés. Là, on a des dommages à la fois dans l'aire naturelle protégée qui est maintenant traversée par une grande route goudronnée. Les éléphants, par exemple, sortent de plus en plus du parc parce qu'ils sont gênés par l'activité pétrolière et donc ils détruisent les cultures environnantes, les cultures des communautés. Il y a aussi plusieurs morts à cause de ces sorties des éléphants. Mais on a aussi la construction d'une usine de traitement du pétrole qui a donc, comme je disais, exproprié déjà de nombreuses personnes, mais qui a aussi dont la construction a causé de grandes inondations et donc détruit encore de nouvelles terres agricoles. Et on est allé dans une des régions où passe l'oléoduc, donc qui est en train d'être installé et enterré. Et là, c'est une énorme tranchée de plus de 30 ou 50 mètres de large qui donc traverse tout l'Ouganda et la Tanzanie sur plus de 1400 kilomètres. Donc nous, on a vu un beau. Et donc c'est des paysans dont les terres ont été prises, qui se retrouvent avec leurs champs qui étaient des petites terres qui sont coupées en deux ou en trois par le passage de l'oléoduc et qui ont tout perdu. Et ce que nous réclamons avec donc 26 personnes affectées qui ont le courage d'être directement dans l'action en justice et donc de demander justice face à Total en France, c'est qu'elles ont déjà attendu pendant des années de recevoir une compensation pour leurs terres et leurs cultures. Mais même une fois que c'est arrivé, la compensation était complètement insuffisante pour racheter des terres et des cultures équivalentes. Et donc, on était avec nos avocats pour recueillir leurs paroles, pouvoir mettre aussi en adéquation ce qu'on avait pu obtenir de documents de Total avec la réalité de terrain et pouvoir, du coup, consolider notre dossier judiciaire.
0: Alors, quelle est la suite de votre recours en justice?
1: Bah concrètement là on est donc on a eu une première victoire d'étape importante l'année dernière puisque on a obtenu du tribunal qu'ils ordonnent à Total de nous communiquer un grand nombre de documents de preuves donc qui nous servent à démontrer la culpabilité de Total mais aussi à calculer le préjudice en fait qui a été subi par les personnes affectées. Et donc là on est encore dans ce qu'on appelle les échanges d'écriture par l'écrit et on aura une audience dans le courant de l'année prochaine.
0: Voilà, nous suivrons évidemment tout cela avec beaucoup d'attention sur RFI. Merci beaucoup Juliette Renaud pour toutes ces explications. Au revoir. Mathias Rollo, dans votre article, vous dénoncez ce que vous appelez la colonialité intrinsèque du capitalisme fossile. On y est là, non ?
2: Ah oui, je crois qu'on y est. C'était précieux, c'est super important d'avoir ce témoignage là qu'on vient d'entendre, qui met des mots, des images sur ce que j'essaie de dire tout à l'heure, ce qu'on veut pas voir, quoi. Justement, là, ça va dans le même sens. En effet, il y a, à nouveau, hein, c'est un truc qui est travaillé par beaucoup, cette histoire de capitalisme racial, d'impérialisme fossile. Il y a plein de termes en fait, hein, qui.
0: Mais qu'est-ce que ça veut dire derrière ?
2: En fait, on peut le prendre de façon très très concrète. Quand on regarde qui pose les bombes, hein, quelque part, on se dit il y a Total, les bombes carbone. Mmh. Mais elles font des morts, hein, finalement. C'est oui. Total, Eni, Shell, ExxonMobil, Aramco, Gazprom. On les entend ces noms, et c'est quand même en immense majorité. Toutes ces grandes entreprises sont dans les nords et qui payent les bombes. J'ai regardé encore avant de venir là tout à l'heure sur les 25 premières banques qui financent tout ça, parce qu'il y a une partie finance qui est très importante. Il y en a 7 des États-Unis, 7 de Chine, 5 du Canada, 3 du Japon, 2 du Royaume-Uni et une française, le Crédit Agricole. C'est des banques des nords. Et donc, et il me semble que la consommation est majoritairement au nord. Donc, j'ai fort le sentiment qu'on peut effectivement, on est en légitimité de poser la question de l'aspect néocolonial de tout ça, des flux financiers et des grandes entreprises qui vont un peu partout pour extraire, voire faire l'extractivisme, et remonter à la fois les matières et les matières et les énergies et l'argent dans les nords. Bref, donc avec une dévastation qui pour le coup n'est pas à Paris, quoi, hein, clairement. Mmh. Tout ça se double d'une forme de malhonnêteté qui est connue, c'est-à-dire que, à ma connaissance, Total a été condamné pour greenwashing. C'est une des premières, une des seules entreprises à qui c'est arrivé. Parallèlement, on sait qu'elle engrange des super profits énormes qui sont en large partie soit reversés à ses actionnaires, soit réinvestis dans les fossiles et non pas dans une redirection de l'entreprise. Et que, avec d'autres, il me semble que ça a été bien documenté aussi par les historiens de l'environnement, il y a eu une désinformation massive de la part de ces entreprises, oui, qui savaient très bien dans quoi
0: Nous faisions récemment une émission avec l'historien Jean-Baptiste Fressus, voilà, qui explique très bien tout ça.
2: L'expert absolu de tout ça. Bon, quand on a tout ce tableau, on est, je crois, face à de la malhonnêteté et de la domination. C'est un système de domination, il me semble.
0: Et en plus, vous parlez de ce qu'on appelle les hectares fantômes.
2: Oui, c'est un peu ce qu'évoquait Nathanaël tout à l'heure avec ces histoires de 10 000 litres et du gin. Qu'est-ce que notre mode de vie convoque comme géographie, comme territoire, comme impact pour d'autres vies, d'autres terres, d'autres milieux, d'autres peuples? Qui sont un peu fantômes au sens où on n'en a pas forcément conscience. Quand on achète un iPhone, on voit pas tout ce qu'il y a derrière.
0: On voit pas le cobalt de la République démocratique du Congo.
2: Exactement. Et je crois que les fossiles font partie de ce paysage fantôme, oui.
0: Mais Nathanaël Vallenhorst, on voit bien que la marche du monde ne va pas quand même vers une fin de l'exploitation des énergies fossiles. Par exemple, on oublie, hein, parce qu'il se passe tellement de choses dingues dans l'actualité que l'une gomme l'autre, mais en janvier dernier quand même, le gouvernement de Donald Trump a bombardé le Venezuela, capturé son président Nicolas Maduro, qui est toujours en prison d'ailleurs à New York dans l'attente d'un procès pour narcotrafic. Et le Venezuela, ce n'est pas un hasard, le Venezuela possède parmi les plus grandes réserves prouvées de pétrole au monde. Donc c'est ça l'objectif de Donald Trump avec le Venezuela. Donc c'est bien de faire des articles qui dénoncent ces bombes de carbone, mais là on est rentré dans une autre dimension quand même.
3: En tout cas, donc Donald Trump, il est inimitable, hein, voilà, ouais. Il a toute sa singularité.
0: Espérons-le.
3: Il est assez, oui, espérons-le. Enfin, en tout cas, il y a quelque chose de hors du commun, d'exceptionnel. Enfin, bref, bon, voilà, où tous les jours on a quelque chose de nouveau qu'on n'aurait même pas pu imaginer, en fait. Et en même temps, ce type, quand il arrive le 20 janvier 2025 à la Maison Blanche, il signe tout un tas de décrets, etc., dont 65% de ces décrets proviennent d'un gros document de 900 pages qui est écrit par la Heritage Foundation, qui est donc un gros think tank conservateur américain, conservateur puissance, enfin ultra entre guillemets, quoi, et qui est la résultante de combats, d'engagement, de néolibéralisation du monde engagé depuis les années 50 à peu près. Et donc en fait, il a à la fois toute sa singularité et en même temps, il est pas là par hasard, c'est-à-dire il arrive comme étant la résultante d'un aboutissement dans toute sa magnificence, où on est passé de l'état providence qui était à un moment donné en tout cas en Europe occidentale, enfin quelque chose qui pouvait être considéré comme une espèce de norme ou quelque chose comme ça, à un ultralibéralisme et qui est une domination complètement décomplexée sur le monde qu'il incarne hyper bien. Donc de fait, aujourd'hui, il y a un combat très clair qui est le rapport de force, il est positionné.
0: Mais enfin, ils sont nombreux. Hein. Là, on attend le résultat des élections au Brésil. Mais enfin, le fils de Jair Bolsonaro est arrivé en tête aux élections. Oui. C'est très inquiétant, par exemple, pour l'Amazonie. En France, on voit bien qu'il y a des élections présidentielles cette année. Rien n'est joué, mais voilà. Oui. Enfin, on voit que l'extrême droite gagne un petit peu partout. Et l'extrême droite n'est pas du tout anti-carbone.
3: Ah oui, tout à fait. Oui, tout à fait. Non, et puis
0: c'est étonnant ce repli, parce qu'on pourrait se dire, on n'a jamais été dans une situation, l'humanité, où on devrait, au contraire, se souder les coudes, s'ouvrir, se dire, faut qu'on se sauve ensemble.
3: En tout cas,
0: c'est le repli.
3: En tout cas, il y a une alternative. L'alternative qui est partager les biens, partager les richesses, et puis décider qu'on laisse personne sur le bord de la route. Et ça, c'est possible. On peut laisser personne dire, c'est pas possible, on n'a pas le choix, etc. Moi, ce que je veux croire, mais c'est ni plus ni moins quelque chose de l'ordre de la foi, d'un élan de confiance, enfin dans la façon de regarder le monde, et ça me fait plus de bien de le regarder comme ça qu'autrement, c'est que ce qu'on voit là, ce que vous avez décrit, c'est une vague réactionnaire extrêmement puissante qui réagit. Mais qui réagit à une lame de fond qui, je pense, est plus profonde, plus puissante encore. Elle est écologiste, elle est sociale, elle est féministe, elle est décoloniale, etc. Et je pense qu'à cet endroit-là, en tout cas, je l'espère, que toutes les initiatives collectives qui sont portées, qui se déploient, etc., à un moment donné, vont faire système pour générer une bascule. Voilà. Mais de fait, j'ai bien conscience que c'est ni plus ni moins un élan de foi, ce que je dis là, ou une espérance, quoi.
0: Alors, à quoi sommes-nous prêts à renoncer? On ne peut pas attendre des politiques et des institutions qu'elles engagent pour nous des bifurcations. On l'a bien compris que nous ne sommes pas prêts à faire, peut-être. Et pourtant, si nous continuons à consommer toujours plus d'énergie fossile, nous allons dans le mur. Alors, que pouvons-nous faire individuellement et collectivement? Nous en parlons dans un instant avec nos invités. Mais voici Brain Damage et Sir Jean Propaganda sur RFI.

0: C'était Propaganda, un titre des Français Brenda Medge et Sœur Jean que vous pouvez retrouver comme beaucoup d'autres dans la playlist de RFI disponible sur toutes les plateformes. Nous parlons de notre addiction aux énergies fossiles. Le recours au pétrole, au gaz et au charbon conditionne notre vie quotidienne et la géopolitique mondiale. Nous savons que nous devons arrêter de les consommer si nous voulons enrayer le réchauffement climatique, mais il y a beaucoup d'intérêts en jeu. Alors le problème, Mathias Rollo, vous en parlez dans votre livre, c'est est-ce que nous, finalement, chacun d'entre nous, nous avons vraiment envie d'y renoncer? Ce n'est pas si sûr, ça apporte tellement de confort, cette consommation des combustibles fossiles dans notre quotidien.
1: Complètement. C'est une question difficile à se poser, difficile à répondre, mais pour soi-même aussi, effectivement, c'est difficile d'accepter que peut-être il y a un désir de fossiles, il y a un désir peut-être même de fin du monde. Alors, je ne peux que rejoindre ce qu'a dit Nathanaël tout à l'heure, et j'ai pas envie d'y croire, mais je constate autour de moi aussi, et moi-même, on a toujours une bonne excuse, quoi.
0: Alors, c'est pas un désir de pétrole, de gaz ou de charbon, bah, mais c'est un désir des produits qui en découlent.
1: Oui, du mode de vie, des rêves qui vont avec, du confort qui va avec, de ce que ce capitalisme, cette modernité, il faut.
0: Vous écrivez qu'il faudrait un désattachement collectif, voilà, matériel et émotionnel au monde permis par les combustibles fossiles.
1: Oui, cette histoire d'attachement, en fait, est à double sens. Quand on dit je suis attaché à toi, c'est émotionnel, mais quand on dit je suis attaché à quelque chose physiquement, ça peut être même une menotte, quoi. Et on a un double attachement, comme ça, émotionnel et physique, au monde dans lequel on vit, et c'est ce, on parle de liens, les liens, c'est pareil, ça a le même double sens. C'est ça qu'il faut travailler sur les deux plans, je pense, parce que sinon on est coincé effectivement dans le verrouillage infrastructurel, on appelle ça comme ça, c'est-à-dire je suis obligé de prendre ma voiture par exemple, donc je n'ai pas le choix.
0: Ce qui peut être vrai pour plein de gens,
1: et ce qui peut s'entendre, et peut-être il y a des endroits, bien sûr, il faut maintenir de l'énergie dans les hôpitaux, bien sûr, il faut maintenir de l'énergie à plein d'endroits qui sont clés. Et justement, la question de la justice et du partage, c'est ça, c'est de réfléchir ensemble à où est-ce qu'on met l'énergie qu'on garde et... Bref, donc il y a une question d'infrastructure, matériel, technique, on peut le dire comme on veut. Puis il y a une question de désir, d'imaginaire, de cosmologie. Dans quel monde on veut vivre? Et je pense, au fond, qu'on se pose pas assez la question à la fois de ce changement de monde possible et de son accessibilité. Finalement, cette question du désir, elle est accessible à tout le monde. C'est plus que la faute des riches, des patrons, des politiques, des nords, des autres... Je veux dire, tiens, et si en fait on rendait, par exemple, vous avez reçu Timothée Paris il n'y a pas longtemps, rendre la décroissance désirable, c'est fondamental. Rendre la limitation désirable, c'est fondamental.
0: Oui, mais ça veut dire aussi avoir accès par exemple, bon, à cette émission formidable qui est
2: C'est
0: pas du
2: mais
0: pas que. C'est-à-dire avoir accès aux connaissances aussi, vous qui êtes professeur, Nathanaël Vanhoelre.
2: Et les étudiants que j'ai en cours, je leur parle de votre émission et je les encourage. Parce que à un moment donné, il y a des savoirs dont il s'agit de parler pour qu'on se familiarise avec eux, et je pense qu'ils sont le ferment de ce désir indésirable qu'est de désirer la limitation. Bah oui, de fait, il y a quelque chose d'indésirable. Ça passe par la dimension cognitive. C'est pas juste pulsionnel. Ou en tout cas, je ne sais pas comment ça marcherait à un moment donné que pulsionnellement on se mette à désirer du moins, de la limitation, de trucs. Non, je pense pas. C'est l'éducation, c'est la formation. Il faut rationaliser, il faut comprendre. Et puis, à un moment donné, il faut comprendre que, il faut ressentir l'autre qui n'est pas là, qui habite à l'autre bout du monde, celui qui va venir après moi, qui n'est pas encore là, ou l'autre, celui qui est complètement autre, qui est un animal.
0: Enfin, on les sent aujourd'hui déjà, les conséquences de la dégradation de l'environnement.
2: Oui. Mais, en tout cas, moi, je vis en
0: pollution
2: en
0: de l'air,
2: France.
0: Canicule.
2: Oui.
0: On a eu chaud cet été en France.
2: Mais moi, j'ai éprouvé 42 degrés, par exemple. J'habite à Angers, en France. Voilà, 42 degrés. De fait, j'avais jamais connu, quoi. Là, à part dans un sauna, mais j'y vais en maillot de bain. Donc, enfin, bref, voilà. Et 42 degrés, j'ai trouvé ça très chaud. Ça fait même presque un peu peur. Mais en fait, en éprouvant 42 degrés, j'ai rien ressenti des dégâts à venir du climat sur nos existences. J'ai continué de boire de l'eau, j'ai continué d'acheter des coquillettes à Super U. Enfin bref, à un moment donné, ma vie, elle a fondamentalement pas été impactée. Et parce qu'aujourd'hui, on n'a encore rien vu des dégâts à venir du changement climatique. Tout ce qu'on a vu est strictement linéaire, proportionnel, parce que c'est en deçà du franchissement de tipping points.
0: Alors, tipping points.
2: Des points de bascule, c'est-à-dire où à un moment donné, on force trop un élément du système Terre, des calottes glaciaires, les barrières de corail,
0: la forêt amazonienne,
2: qui ont un impact sur l'ensemble de la Terre. Et donc le système Terre fonctionne comme ça. Il y en a 26. En tout cas, on peut en identifier 26 des points où ce qui se joue à cet endroit-là a une incidence sur le climat et la biosphère de l'ensemble du système. Et donc si on joue au con, si on force trop à cet endroit-là, eh ben c'est l'ensemble de l'aventure humaine qui subit ce qui s'est passé là.
0: Et oui, parce que pendant ce temps, les conséquences du réchauffement climatique ne cessent de s'aggraver. La capitale sénégalaise Dakar est actuellement les pieds dans l'eau à cause d'inondations meurtrières, alors que la ville doit accueillir les Jeux Olympiques de la jeunesse à la fin du mois. Les citoyens sont inquiets partout dans le monde, comme en France. Le 26 septembre dernier, plus de 130 000 personnes se sont réunies pour manifester dans 260 villes pour exiger un plan d'urgence climatique et sociale. Juliette Pietraszewski était à la manifestation de Paris pour RFI.
3: Un été historique, des températures records et 8000 morts en France. Au milieu des banderoles et des stands sur la place de la République, Cécile, manifestante, ne cache pas ses craintes pour l'avenir.
4: Je suis inquiète de l'inaction politique à la suite d'un été caniculaire qui apparemment est dit, selon les spécialistes, comme étant le plus froid du reste de nos vies. Et je pense que c'est aujourd'hui qu'il faut faire bouger les choses. Ça me fait plaisir de voir qu'il y a du monde, parce que parfois on a un peu l'impression d'être seul dans ce combat.
3: Parmi les organisations présentes, Extinction Rébellion, ce membre anonyme a fait le déplacement. L'été 2026 est un avant-goût d'un avenir sans politique climatique à la hauteur, explique-t-il.
5: Il y a des dizaines de communes en France aujourd'hui qui n'ont pas d'eau potable. Il y a la sécheresse dans 83 départements, c'est-à-dire quasiment la totalité de la France. On attend la prochaine inondation pour se poser la question de savoir ce qu'on va faire. C'est-à-dire qu'en fait, on est vraiment à ce moment-là de notre civilisation. C'est-à-dire qu'aujourd'hui, les choses ne marchent plus, mais on fait semblant de ne pas le voir.
3: Pour les manifestants, cette mobilisation doit être le début d'un mouvement qui doit s'inscrire sur la durée. Jonathan est membre et organisateur du collectif national du 26 septembre.
6: Les gens vont pouvoir se réunir en fait à la suite de ces rassemblements, que ce soit des manifestations, des pique-niques des fois, ou des marches, et vont pouvoir vraiment œuvrer ensemble pour essayer d'établir un plan d'action pour la suite.
3: Une continuité encore plus nécessaire, selon les manifestants, à l'approche des élections présidentielles en France.
0: Ah, Mathias Rollo, nous ne pouvons que comprendre évidemment le désarroi de ces manifestants, mais une manifestation, ça veut toujours dire attendre que les décideurs politiques prennent les bonnes décisions. Est-ce que c'est la bonne stratégie ?
1: Ouais, c'est une excellente question. Il y a plein de bonnes raisons de manifester, je pense. Donc quoi que je dise, ça veut pas dire qu'il faut arrêter de manifester, mais en effet.
0: Il y en a eu un paquet des manifestations pour le climat.
1: Et qui n'ont pas servi à grand chose.
0: Voilà.
1: On part reparler des retraites, mais enfin, effectivement, la question du désespoir aussi se pose. Bref, ce qui est difficile, c'est effectivement d'imaginer qu'en démocratie, les pouvoirs politiques puissent prendre des mesures radicalement impopulaires. Si les choses ne viennent pas du peuple même, on peut pas complètement accuser les gens qu'on a élus puisqu'ils nous représentent. Enfin, voilà. Donc, ça doit nécessairement venir d'un mouvement citoyen. Alors la bonne nouvelle, c'est que là, on entendait par exemple quelqu'un d'Extinction Rébellion. Il y a déjà plein d'assos qui militent. Et je pense que pour les gens qui se posent la question de du coup quoi faire, est-ce que manifester ça suffit ou non, moi j'aurais tendance à penser qu'il faut ni réinventer l'eau chaude ni rester en solitude, mais rejoindre les initiatives, les assos, les ONG qui existent. Il y en a déjà partout dans tous les pays. Il y a des assos environnementales et qui, pour certaines, bossent directement sur ces questions de combustibles fossiles. Et que donc c'est à ça qu'on mettre son énergie.
0: On peut choisir son combat. Hein. Ça peut être la défense de la biodiversité, la défense de l'eau.
1: Exactement. Et oui, et il faut de toute façon travailler sur tous les fronts à la fois. Ouais. Et en parallèle, je pense qu'il faut travailler sur quelque chose. Alors j'ai moins de pistes d'action pour le confronter, mais il me semble nécessaire de dire ça. C'est la criminalisation des activismes écologiques. J'ai été rechercher les chiffres avant de préparer cette émission. 2253 activistes écologiques qui ont été assassinés dans le monde entre 2012 et 2024. Ça fait un tous les deux jours, un meurtre tous les deux jours de quelqu'un qui essayait de défendre l'habitabilité de la Terre. C'est des sujets qui doivent être pris en même temps, quoi. On peut pas juste dire aux gens engagez-vous, tout en sachant qu'il y a un risque pour eux-mêmes. Le rapporteur spécial des Nations Unies sur les défenseurs de l'environnement, Michel Force, était très très clair dans un rapport qu'il a fait sur le sujet. Il dit la seule urgence, c'est d'écouter ce que les défenseurs de l'environnement ont à dire. Point. Il faut arrêter de les censurer, les violenter, etc.
0: Ou de les traiter d'éco-terroristes.
1: Exactement.
0: Mmh. En même temps, Nathanaël Vallenhorst, les énergies fossiles sont toujours rentables et subventionnées. Et c'est vrai que dans le contexte géopolitique actuel qui entraîne la hausse des prix des carburants, ça serait très impopulaire aussi de les arrêter.
2: Mais c'est-à-dire que c'est sûr que si interdire demain d'aller servir du gasoil à la pompe, enfin je voudrais pas être celui qui prendrait cette décision là, même si elle serait fondamentalement bonne pour l'humanité. C'est-à-dire qu'il y a quelque chose, il y a un démantèlement à organiser, à penser, à accompagner. C'est-à-dire que là aujourd'hui, il y a une infrastructure qui permet nos existences, qui est une infrastructure qui est alimentée par du pétrole. Et l'enjeu absolument urgent aujourd'hui, c'est de pouvoir penser autre chose, enfin un autre type d'infrastructure que celle-là. Et ça veut dire, il n'y a pas à tortiller, ça veut dire faire avec du moins, en fait. Et ça, je pense que les citoyens, ils ne sont pas débiles, ils sont capables de le comprendre. Mais pour l'instant, la communication politique, en tout cas en France, elle n'est pas cash, elle n'est pas claire, elle n'est pas nette sur ce sujet.
0: Mais ça veut dire quoi concrètement, faire avec du moins? D'ailleurs, ça peut être différent en fonction de son cadre de vie, hein, parce qu'il y a les gens les plus pauvres, eux, n'ont pas besoin de faire moins. C'est plutôt les plus riches. Tout le monde n'est pas concerné par ce moins à la même échelle.
2: Je prends à partir de là du territoire que j'identifie, admettons la France, où il y a différentes catégories sociales, etc. Le faire avec du moins. Aujourd'hui, si on veut passer de 9 tonnes équivalent CO2 par individu et par an à 2 tonnes, pour pouvoir contenir l'emballement du système Terre, c'est à peu près ça, en gros, les chiffres. Compte tenu du fait que l'empreinte environnementale, elle est à peu près proportionnelle au niveau de revenu d'une personne, pas complètement, mais à peu près, ça veut dire qu'il faut arriver et que le salaire moyen aujourd'hui en France, il est 2 500 €, le médian, il est entre 1 800 et 1 900, donc t'es un gars ou une femme. Et donc, ça veut dire qu'il faut arriver à vivre en France avec l'équivalent de quelqu'un qui aurait quelque chose comme 600 € net mensuel. Donc ça veut dire quoi?
0: Ce qui est impossible aujourd'hui.
2: Alors, ce qui aujourd'hui est impossible. Mais ça veut dire qu'il faut demeurer. Évidemment, ça nous met mal à l'aise, un chiffre comme ça. On se dit, mais alors attends, comment ça va le faire? Oui, si ça nous met mal à l'aise, c'est bon signe. C'est-à-dire qu'on a pigé quelque chose. Et si ça nous met dans un sentiment de relative impuissance, c'est bon signe. Parce que la condition de réussite de l'action collective, elle est proportionnelle à il faut qu'on quitte la posture de petit coq, de petit dominant comme ça, pour arriver à demeurer dans cette impuissance-là, pour réinventer le monde de telle sorte qu'il permette la vie. Réinventer le monde, c'est-à-dire réinventer l'habiller, le se loger, le manger, le travailler, le truc, etc., pour qu'à un moment donné, tous puissent vivre. Et à cet endroit-là, je ne vois pas comment on peut faire l'économie d'une mode d'habitation du monde qui soit radicalement différente. Ça me fait pas marrer, hein, moi. Je veux dire, j'ai une vie de privilégié, etc. Je veux dire, si ça pouvait rester comme ça, je le souhaite. Mais en l'occurrence, c'est pas viable.
0: Oui, mais alors, d'où va démarrer le changement?
2: Alors là, moi, je pense que, de fait, c'est deux collectifs
0: qui existent déjà,
2: y a des gens qui se déploient, qui à un moment donné font que, alors que, par exemple, la COP 28, elle avait lieu à Dubaï, j'ai envie de dire, oh là là, excusez-moi, mais les enfoirés, ils nous ont pondu une COP à Dubaï.
0: Oui, j'y étais.
2: C'est impensable. Oui, mais c'est pas vous qui avez choisi la destination.
0: Mais en effet, c'était
2: impensable.
0: Assez
2: enfin, je veux dire, c'était une façon vraiment de verrouiller toute action climatique. Je pense que ça, dans quelques années, ça sera plus possible. Parce qu'à un moment donné, toute l'énergie des collectifs qui se seront mises, articulées les unes avec les autres, ça va entraver ce genre de choses. C'est-à-dire qu'à un moment donné, un autre monde, il va advenir. Bref.
0: Mathias Rollo, vous y croyez à ce soulèvement citoyen?
1: On n'a pas le choix. On n'a pas le choix que d'y croire. J'aime beaucoup, je vais citer du Nathanaël, mais je t'entendais dire il n'y a pas longtemps, c'est pas le moment du désespoir, là, c'est le moment de l'action. Plus tard, peut-être, mais là, non, il faut peut-être rester dans une forme d'optimisme aveugle pour continuer à se battre comme si on allait réussir, parce que sinon, en effet, c'est trop dur. Il y a la question de la finance, par ailleurs, qui fait partie des leviers, effectivement, et il y a des questions. Il y a une question qui est soulevée, je crois, par Jason Hickel, qui prône aussi la décroissance, hein, avec Timothée Parik, qui dit un truc intéressant: on ne demande jamais aux gens pour quel système économique ils veulent voter. C'est un peu la limite de la démocratie. Et c'est, voilà, en élargissant les questions des croissances économiques, finances, tout ce champ de l'argent, t'as parlé aussi de revenus, de salaires, enfin, l'argent c'est du pouvoir. Cette question du modèle économique, elle est, je pense, un levier à tirer. Et je finis en disant qu'il y a aussi, à mon avis, une décroissance énergétique tout court. Moi, c'est comme ça que j'entends aussi ce que tu dis dans Le Moins. Décroissance économique, mais décroissance énergétique, il va falloir moins consommer, moins bouger, moins se déplacer, moins extraire. C'est tout qui doit ralentir, en fait, quelque part. Une fois de plus, le titre « Ralentir ou périr » était très bon.
0: C'est le titre du livre de Timothée Parik. Ou alors sinon, il faut miser sur l'adaptation. Enfin, en parallèle, de toute façon, il faut miser sur l'adaptation, Nathanaël.
2: Moi, je voudrais pouvoir miser sur autre chose. Parce que,
0: non, mais on est obligé en parallèle quand même, là.
2: C'est-à-dire que qu'il faille aujourd'hui déployer des dispositifs d'adaptation, oui, bien sûr, parce que le monde change, plus il se réchauffe, plus il change, et donc il faut s'adapter à ces changements-là. Mais on ne peut pas uniquement compter sur l'adaptation, parce qu'à un monde réchauffé de plus 3,5, l'horizon d'ici la fin du siècle, ou peu importe si c'est 2,8, ça change pas fondamentalement la donne, à ce monde-là, on ne s'adapte pas. Je veux dire, à un moment donné, ça détruit nos existences.
0: Alors demain, justement, nous serons dans les bureaux de l'Agence française de développement qui organise cette semaine à Paris une conférence sur le thème « Comment et jusqu'où pouvons-nous encore nous adapter ?» Vous voyez, on a de la constance dans ces pas du vent. Savoir et société face aux défis de l'adaptation. Merci à tous les deux d'être venus dans ces pas du vent. Je rappelle le titre de vos livres « Cartographier l'irréparable, désamorcer les bombes carbone ». C'est publié dans la collection Système Terre chez Actes Sud. Et 2049, ce que le climat va faire à l'Europe, vient de sortir en poche. Merci à tous les deux. Merci à François Porcheron pour la réalisation, à Caroline Filliette pour la préparation de cette émission. Prenez soin de vous, des vôtres et du monde. Nous nous retrouvons demain, même planète, même heure. Et dans un instant, ce sera

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